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2: Marie, mère de l'Eucharistie, est le thème de l'enseignement que vous allez pouvoir suivre d'ici quelques instants. Enseignement enregistré au sanctuaire Notre-Dame du Lot dans le cadre du congrès Adoratio 2025 et il est donné par le père Diédéric Dezine.
3: Bonjour, chers amis. Cette dernière matinée de notre congrès Adoratio, j'ai l'honneur de parler avec vous sur Marie et l'Eucharistie. Marie qui est la maman de l'Eucharistie. Vous avez vu sans doute que je porte ce truc-là autour de mon cou. Et mes frères prêtres et séminaristes de la communauté sont un peu étonnés de me voir comme ça parce qu'ils ne me voient jamais comme ça avec quelque chose autour de mon cou. Et donc, il y a eu quelqu'un de notre communauté qui m'a dit, mais mon père, Diédéric, qu'est-ce qui se passe? Tu es devenu évêque? Non, je suis pas devenu évêque. Je suis pas devenu non plus, hein. Je porte ce chapelet parce que j'aime Jésus. Voilà un très beau crucifix. Vous ne le voyez pas, mais vous me croyez, hein. Et les pères de Marie, j'aime Marie aussi. Et les deux sont liés. Un lien indissoluble. La première raison pourquoi je porte ça. Deuxième raison, c'est que je l'ai acheté lundi dernier aux sœurs contemplatives de Saint-Jean. Elles étaient là avec leur stand pour vendre leurs produits artisanaux. Et je les aime beaucoup, les sœurs de Saint-Jean, les frères de Saint-Jean. Je suis oblat de cette communauté depuis longtemps. Et donc, c'était avec joie que j'ai acheté ce chapelet. Mais j'avoue, chers amis, il y a une raison beaucoup plus importante pourquoi je porte quelques jours pendant cette semaine maintenant ce chapelet. Dans mon pays de provenance, c'est les Pays-Bas, je suis hollandais, hein, il y a ces dernières semaines des rumeurs, des bruits, des nouvelles, des reportages, des actualités sur des dérives sectaires. Je ne dis pas qu'il n'y a pas de matière dedans. Peut-être il y a de la matière dedans. Il ne s'agit pas nécessairement de sectes chrétiens ou sectes catholiques. Mais les médias, tous les médias, leur reportage, leur nouvelle, leur actualité ont choisi une image. On a dû choisir une image parce qu'on est dans une culture visuelle. Donc il faut une image pour accompagner toutes les nouvelles. Et l'image qu'ils ont choisie, les médias, vraiment tous, aux Pays-Bas, pour discuter les dérives sectaires, c'est le chapelet. Chaque nouvelle, chaque discussion dans ce matière-là est accompagnée d'une photo de chapelet. Et voilà. J'avoue que maintenant, en vous expliquant ça, ça me touche. Comment est-ce qu'on est arrivé jusqu'à là? Et donc, portons les signes. Quelle honte! Quelle honte pour Jésus! Quelle honte pour Marie! Quelle honte peut-être aussi pour nous, hein? Donc, chers amis, portons nos signes, les signes de notre foi, avec humilité, mais quand même, portons-les. Osons-les montrer. Osons confronter notre société à ce que nous soyons pas du tout des sectes, mais à ce que nous soyons une église de 2 milliards chrétiens, 1,3 milliard catholiques. Nous ne sommes pas fous, nous sommes bien intelligents et nous portons la croix de Jésus autour de notre cou parce que nous croyons que Jésus est le Fils de Dieu. Et qui nous a sauvés. Présence réelle, ce mot vous le connaissez tellement bien. Présence réelle, ce petit mot théologique pour expliquer ce qu'on adore. Hein? Jésus réellement présent dans la Sainte Eucharistie. Vraiment, exposition du Saint-Sacrement, Dieu, Jésus, il est vraiment là. Ça, c'est l'importance. Ça, c'est aussi le côté magnifique de ce que nous vivons, de ce que nous proclamons, de ce que nous croyons. Dans la longue histoire, petite introduction, dans la longue histoire de la pensée chrétienne, nous voyons combien il a toujours été difficile pour les croyants, pour les théologiens, pour les penseurs, toujours difficile de maintenir un équilibre, un bon équilibre entre l'altérité de Dieu, tout autre, et sa proximité. Par exemple, d'un côté, nous avons le Saint-Père de l'Église, Grégoire de Nazianzé, qui voit Dieu comme celui qui est au-delà de tout. Et de l'autre côté, nous avons par exemple Saint-Augustin, pour qui Dieu est plus proche de moi que je ne le suis moi-même. Altérité, proximité. Entre altérité et proximité, nous le savons, chers amis, il y a un pont. Il y a un pont qui fait le lien entre les deux. Dieu le tout autre, Dieu le tout proche. Et ce pont s'appelle incarnation. Incarnation. Dieu prend chair. Dieu se fait homme. Le pont entre l'altérité de Dieu et sa proximité. L'Eucharistie que nous célébrons, que nous adorons, que nous recevons, l'Eucharistie est une continuation de l'incarnation. On en parle, on en reparle tout de suite. L'Eucharistie est une incarnation continue. L'Eucharistie est la proximité du tout autre. La proximité du tout autre. C'est ça l'Eucharistie. La proximité totale. Il entre dans notre cœur, dans notre corps. Le tout autre. La présence réelle, chers amis, est si importante, si réelle, si merveilleuse, parce qu'elle est présence de Dieu. Le tout autre. Qui est plus proche de moi que je ne le suis de moi-même. L'Eucharistie, logiquement, est donc pas une chose, c'est une personne. Jésus dit, je suis le pain qui descend du ciel.

foi de cette encyclique. Si nous voulons redécouvrir dans toute sa richesse le rapport intime qui unit l'Église et l'Eucharistie, nous ne pouvons pas oublier Marie, mère et modèle de l'Église. Marie peut en effet nous guider vers ce très saint sacrement, car il existe entre elle et lui une relation profonde, elle, Marie, et lui, le Saint-Sacrement. Jean-Paul II continue, « On peut deviner le rapport entre Marie et l'Eucharistie à partir de son attitude intérieure. Par sa vie tout entière, Marie est une femme eucharistique. » On reparle sur ça tout de suite. Une femme eucharistique, on va retenir ce petit mot. L'Église, nous, regardant Marie comme son modèle, comme notre modèle, l'Église est appelée à l'imiter aussi dans son rapport avec ce mystère très saint et très grand. Voilà les contours de notre enseignement de ce matin, chers amis. Le lien profond entre Marie et l'Eucharistie, et Marie, Eucharistie et Église. Encore Jean-Paul II, mais maintenant 1987, Redemptoris Mater, la mère du Rédempteur, une exhortation apostolique, il écrit encore sur ce lien entre Marie et l'Eucharistie et l'Église. La maternité divine de Marie est particulièrement perçue et vécue par le peuple chrétien dans la célébration eucharistique. Je répète, nous vivons dans la célébration eucharistique la maternité divine de Marie. Cette célébration eucharistique qui est la célébration liturgique du mystère de la rédemption, où se rend présent pendant la messe le Christ en son vrai corps né de la Vierge Marie. Parenthèse, nous connaissons ce beau chant en latin, en français, qui explicite exactement ça. Je regarde la Sainte Hostie et je dis « Ave verum corpus ». Salut, qu'est-ce qu'on dit en français ?« Ave » aussi, peut-être, « vrai corps ». Vrai corps. « Ave verum corpus ». Natum de Maria Virgine, né de la Vierge Marie. C'est ce que nous chantons quand nous regardons l'hostie. Vous le connaissez tous, l'Ave Verum, soit en latin, soit en français, soit tous les deux. Hein, donc c'est ce que nous chantons. Ce que nous chantons, normalement, ce ne sont pas des bêtises. Et ce chant, particulièrement, a été écrit par Thomas d'Aquin. Donc, hein, le grand théologien de la fête Dieu, le grand théologien de la présence réelle est le grand théologien, le plus grand théologien de l'Église. Ave verum corpus. Nous voyons le Christ, le vrai corps, natum de Maria Virgine, né de la Vierge Marie. Cette hostie est née de la Vierge Marie. Parce que nous croyons que c'est Jésus vraiment. À juste titre, Jean-Paul II maintenant, tout à l'heure c'était moi, hein. Maintenant c'est Jean-Paul II encore. À juste titre, la piété du peuple chrétien a toujours vu un lien profond entre la dévotion à la Sainte Vierge et le culte de l'Eucharistie. Marie, c'est la conclusion de Jean-Paul II, Marie conduit les fidèles à l'Eucharistie. C'est pour ça que nous disons toujours la mission à l'Eucharistie quand il y a une question qui nous est posée souvent. Est-ce que je peux prier le chapelet devant le Saint-Sacrement? Hein? Nous disons toujours oui, oui, oui, oui, oui. Faites pas d'opposition, de compétition entre Marie et Jésus. Il n'y a pas d'opposition entre les deux. Marie ne fait que nous conduire vers l'Eucharistie. C'est son être. C'est son boulot. Encore toujours, petite introduction pour dessiner un peu le cadre de notre petite matinée de réflexion et de méditation. Paul VI maintenant, le Saint-Pape qui a conclu le grand concile Vatican II, il prend la parole au sujet de la constitution Lumen Gentium. Lumen Gentium, vous avez peut-être entendu parler de ce mot, Lumen Gentium, ça veut dire lumière des peuples,
c'est la

constitution de ce concile Vatican II qui parle de l'Église. C'est quoi l'Église? C'est qui l'Église? Et le dernier chapitre de cette constitution est dédié à la Vierge Marie. Là, nous voyons déjà le lien entre Marie et l'Église. Donc, au moment que cette constitution était publiée, début des années 60, Paul VI prend la parole, il dit « La connaissance de la véritable doctrine catholique sur la Bienheureuse Vierge Marie constituera toujours une clé pour la compréhension exacte du mystère du Christ et de l'Église. » Je résume, si nous comprenons bien Marie, ce que dit l'Église catholique sur Marie, sa place dans l'ordre de la grâce, sa place dans la rédemption, sa place dans la messe, sa place dans l'Eucharistie, si nous comprenons bien Marie, nous avons la clé pour bien comprendre le Christ. Ça, c'est grand. Ça, c'est très grand. Et pour bien comprendre l'Église. Aujourd'hui, ce matin, c'est pas que intellectuel, c'est aussi un peu méditatif. Donc, après cette introduction un peu théologique, on va méditer un petit moment ensemble. Et nous fermons notre yeux, et dans le silence de notre cœur, vraiment silencieusement, nous prions bien sûr, tous et chacun, un « Je vous salue Marie ». Nous pouvons rester les yeux fermés, mais il y a peut-être le risque que vous vous endormez, hein. Donc, rouvrez vos yeux si vous voulez. Une petite méditation, chers amis. Quatre aspects. Eucharistie, Marie. Tout d'abord, le don de Marie. L'Eucharistie est de loin l'un des plus grands dons de Marie. L'homme, nous tous, l'homme est entièrement dépendant de Dieu. Par son instinct naturel déjà, il cherche Dieu. Et lorsque l'homme ne le trouve pas, ce Dieu, il peut se fabriquer de temps en temps un Dieu de ses propres mains. Dieu nous a fait la grâce de satisfaire cette recherche. D'abord par l'incarnation, ensuite par l'Eucharistie. Il est descendu du ciel sur la terre pour devenir l'un de nous. Et c'est ainsi que nous pouvons voir Dieu, connaître Dieu, aimer Dieu de tout proche. Mais pour Dieu, ça ne suffisait pas. Il voulait plus. Et donc, il a choisi de s'humilier au point que nous puissions le toucher, le goûter, le manger, nous nourrir de lui. Et ça, pas seulement pour quelques jours ou pour un court moment unique, mais ça pour toujours, toujours. Par l'incarnation, il a pris un corps humain et a vécu parmi les hommes, même si ce n'est que pour une courte période, 33 ans en Palestine. Mais qu'est-ce que c'est 33 ans? Qu'est-ce que cela représente pour toute l'humanité? Et voilà, dans sa toute puissance, dans sa sagesse, dans son intelligence illimitée, il a trouvé le moyen d'être vraiment présent à chacun et chacune, à chaque moment de l'histoire. Hier, aujourd'hui, demain, d'être si intimement uni à nous par l'union la plus parfaite qui soit, c'est-à-dire par la voie de la nourriture. La nourriture, l'union la plus parfaite qui soit. C'est par la nourriture que ce que nous mangeons devient un avec nous, pour toujours, jusqu'à la fin du temps, chaque jour, si vous voulez. Ainsi, nous comprenons un peu mieux, l'Eucharistie est une incarnation continue.
Elle est l'application pratique de cette incarnation pour chaque personne, de chaque génération, à chaque moment de l'histoire humaine. Elle est la façon unique dont Dieu a choisi de satisfaire notre besoin de lui, ce besoin que nous avons tous. Et donc maintenant, chers amis, posons-nous la question, qui nous a donné l'incarnation? Qui nous a fait le don de l'incarnation? Bien sûr, c'est le Père éternel tout d'abord. Mais tout cela par Marie. Par Marie. Jésus s'est incarné, était né par Marie, de Marie. C'est elle qui a donné Jésus concrètement au monde. Saint Augustin, il dit sur ça, ce don de Marie. Il a pris la chair de la chair de Marie. Il nous a donné la même chair à manger pour le salut de nos âmes. Nous péchons si nous n'adorons pas. Nous péchons si nous n'adorons pas. Dans l'Eucharistie, Marie étend et perpétue sa divine maternité. Ainsi encore, je répète pour la troisième fois, l'Eucharistie est clairement la continuation de l'incarnation. La continuation de l'incarnation. C'est ça l'Eucharistie. Pour chaque humain, à chaque moment du temps, pour chaque génération. Donc, si c'est ça la continuation de l'incarnation, c'est clair que l'Eucharistie est la continuation du don de Marie. Parce que l'Eucharistie, l'incarnation, c'est le don de Marie. Donc l'Eucharistie est la continuation de ce don de Marie. Elle continue à nous donner Jésus chaque jour, comme elle nous l'a donné à l'étable de Bethléem. Souvent à l'autel, nous les prêtres, et peut-être vous les fidèles aussi, mais nous nous préparons à la sacristie avant la messe, en priant Marie, parce qu'elle est là, et elle nous donne Jésus, et c'est le vrai Jésus, il n'y a qu'un seul Jésus. Donc ce Jésus que nous voyons dans la Sainte-Hostie, c'est le même Jésus que Marie nous donne. Continuation du don de Marie. Elle est à côté de nous, à l'autel, pour nous donner Marie. Adam, notre premier parent, a tout perdu pour nous, en mangeant du fruit que la femme lui a donné. Il crie vers Dieu en insultant à la fois Dieu et sa femme. Il crie vers Dieu, « La femme que tu m'as donnée !» Voilà l'insulte, le double insulte d'Adam. Il insulte son épouse et il insulte Dieu. « La femme que tu m'as donnée !» Courage des hommes. Que tu m'as donné pour compagne, il m'a donné le fruit et j'en ai mangé. Adam, il a donc péché. De même, chers amis, nous, totalement à l'inverse, nous pouvons dire, Seigneur, maintenant pas en accusant Dieu, hein, Seigneur, la femme que tu nous as donnée comme mère, nous a donné et nous donne le fruit béni de ses entrailles. Et ainsi nous vivons. Nous vivons par celui qui nous nourrit. Deuxième partie de cette méditation. Tout d'abord, c'était le don de Marie. Maintenant, c'est le sacrement de Marie. Le sacrement de Marie. C'est ainsi qu'on pourrait appeler l'Eucharistie. Dans les autres sacrements, Marie n'a pas trop de rôle. Mais dans ce sacrement de l'Eucharistie, elle a une part, et ça, une part très importante. La chair du Christ, dit saint Thomas d'Aquin, celui qui a écrit ce beau chant Ave Verum Corpus. La chair du Christ, dit saint Thomas d'Aquin, n'est autre que la chair virginale de Marie. Il a pris la chair de Marie. Donc nécessairement, sa chair n'est autre que la chair virginale de Marie. C'est donc elle qui fournit et qui continue à fournir la matière de ce sacrement. Par son fiat, la Sainte Vierge a fait passer le Fils de Dieu, du cœur de Dieu, à son sein immaculé. Le prêtre, lors de la consécration,
répète, on pourrait dire, un miracle similaire. Et le Fils de Dieu descend dans la main du prêtre à la consécration, étant déjà le Fils de Marie. Les paroles du prêtre, les paroles consécratoires du prêtre, qui sont celles de Jésus. Ceci est mon corps. Quand je dis ça en tant que prêtre, c'est pas mon corps. Vous le comprenez bien. Le corps du Christ. Ceci est mon corps. Ces paroles sont alors comme une répétition de celles de Marie. Fiat. Ceci est mon corps. Le miracle eucharistique qu'est la messe. On parle beaucoup de miracle eucharistique. On aime particulièrement le miracle de l'Anziano en Italie. Ce cœur battant. Et il y a un miracle eucharistique quotidien, chers amis. C'est la messe. C'est la messe. Et la vraie preuve de ce miracle, c'est la parole de Dieu. Les miracles eucharistiques nous donnent énormément de nourriture pour notre esprit, notre intelligence qui veut voir, qui veut comprendre, etc., etc. Nous sommes des cartésiens. Hein, donc nous voulons déterminer ça scientifiquement, et heureusement, Jésus, en nous respectant, il nous donne ce miracle. Mais n'oublions jamais que la seule preuve de l'Eucharistie, la seule preuve, c'est la parole de Dieu. Ceci est mon corps. Notre cher confrère Louis, il a été ordonné prêtre 2 semaines en arrière avec 9 autres candidats. Et un de ces candidats était aussi à Saint-Maximin, chez nous. C'est Guillain. Et Guillain, il a une façon de prêcher. Il n'est pas membre de notre communauté, malheureusement. Il a une façon de prédication qui est très profonde et très touchante, très, très douce, très humble. Et souvent, pendant son homilie, quelque part, il met une phrase de théologie fondamentale. Dieu ne peut pas mentir et Dieu ne peut pas nous tromper. Dieu ne peut pas mentir, Dieu ne peut pas nous tromper. Ceci est mon corps. Dieu ne peut pas mentir. Dieu ne peut pas nous tromper. Donc c'est vrai. C'est ça la preuve, la seule preuve. Le miracle eucharistique est la messe. Et comme le miracle de Nazareth, et il en est une continuation. C'est ainsi qu'on dit que l'Eucharistie est la continuation de l'œuvre de Marie, la continuation de son fiat. Et c'est quoi l'œuvre de Marie, à part de donner naissance au Fils de Dieu? L'œuvre de Marie consiste à aimer et adorer Jésus comme son Fils, et comme son Dieu. Nous adorons le Christ comme notre frère et comme notre Dieu. Nous avons tous le même Père, notre Père. Jésus l'a dit lui-même en nous donnant le notre Père. Donc c'est pour ça que nous sommes frères et sœurs. En Jésus, avec Marie, nous adorons notre Dieu. Jésus s'est fait enfant pour nous inviter par son amour et son charme à l'amour de Dieu. Sa mission était et est toujours une mission d'amour. À Marguerite Marie, à Paris la Monial, 1675, Jésus dit cette phrase que nous connaissons presque tous, je pense par cœur, mais qu'il faut répéter chaque jour, je pense, parce que c'est tellement profond et tellement fondateur pour notre foi eucharistique. Jésus parle en se révélant à Marguerite Marie, en montrant son cœur d'amour, son océan de miséricorde. Il dit « J'ai soif ». Il répète son cri de soif sur la croix, juste avant de mourir. « J'ai soif ». Et d'une soif si ardente d'être aimé des hommes au Saint-Sacrement, que cette soif nous consume. Et oui, chers amis, reconnaissons ça. Car en réalité, combien connaissent et aiment l'enfant de Dieu? Marie a été et est toujours le modèle de ces âmes amoureuses de Jésus, de nos âmes. Marie l'a aimé intensément. Maintenant, dans l'Eucharistie, Jésus devient pain et nourriture pour l'homme. Pourquoi? Pour chercher notre amour.
Il nous aime, il nous supplie de l'aimer en retour, sachant que un vrai amour, c'est réciproque. Ça peut pas venir d'un côté. J'ai soif d'être aimé des hommes au Saint-Sacrement. Il s'est humilié en devenant homme. Il s'humilie encore plus en apparaissant comme pain. Et donc nous, en aimant Jésus dans l'Eucharistie, pensons que nous poursuivons l'œuvre d'amour que Marie avait commencée à Bethléem. Aujourd'hui, comme alors, la majorité des hommes ne le connaît pas, ne l'aime pas, ne le remercie pas pour ce qu'il fait pour l'humanité. Aujourd'hui, comme alors, il faut quelqu'un pour compenser cette ingratitude, cet énorme manque d'amour. À l'époque, c'était Marie, adorant son Dieu, son Fils. Aujourd'hui, c'est nous qui devons le faire, avec elle et à son imitation. La consolation de Marie. Imaginons-nous, chers frères et sœurs, quelle grande tristesse tout cela aurait produit dans le cœur de la Sainte Vierge. Pour elle, de voir ce précieux et charmant enfant, inconnu des uns, méprisé des autres, persécuté déjà au berceau, tout en sachant que son fils était le Fils de Dieu. Quelle tristesse pour Marie. Comment aurait-elle souffert de le voir caché de telle sorte que personne ne lui rende l'adoration qu'il méritait? Parce qu'il est évident, nous le savons, nous connaissons l'histoire, nous connaissons les évangiles, il est évident que Jésus n'a pas reçu les honneurs divins qu'il méritait, ni dans sa vie privée, ni dans sa, surtout pas dans sa vie publique, et encore moins dans sa passion et sa mort. Et cela, certainement, pour la Sainte Vierge, a été une véritable tourment, nous sommes sûrs de ça. C'est donc, logiquement, en réfléchissant à tout ce que nous avons dit jusqu'à maintenant, c'est donc l'Eucharistie qui console la très sainte Vierge. Parce qu'ici, dans l'Eucharistie, Jésus peut être honoré dans son corps. Il peut être honoré dans la même chair et le même sang qu'il a pris de Marie. Maintenant, la très sainte Vierge sera satisfaite et consolée quand elle verra les âmes qui vont honorer Jésus, aimer Jésus, adorer Jésus, aimer cette Eucharistie sur nos autels qui est une personne, dans nos ostensoirs, dans nos tabernacles. Nous consolons Marie. Ne voulons-nous pas donner cette consolation à Marie et en même temps rendre l'honneur qui est dû à Jésus? Parce que rendons-nous bien compte que c'est ça que nous faisons lors de notre adoration eucharistique. Consoler Marie en honorant Jésus. Et quand nous savons ça, notre âme n'en est-elle pas super heureuse? Quatrième partie de cette méditation. Toujours les yeux ouverts, j'espère. Même s'il n'est pas certain que Marie ait la communion de Marie, cette quatrième partie de la méditation, même s'il n'est pas certain que Marie ait reçu l'Eucharistie lors de la dernière scène, il ne fait aucun doute qu'on peut supposer qu'elle l'aurait ensuite reçu à plusieurs reprises. De la main, par exemple, de Saint Jean. Imaginons-nous cette scène. Imaginons-nous l'apôtre vierge donnant la communion à la Sainte Vierge et la Vierge des Vierges. Quelle scène! Avec quelle joie Jésus aurait-il pénétré dans l'âme de Marie? Comme il aurait été heureux d'y entrer. Si auparavant c'est lui qui a choisi son sein le plus pur pour s'incarner, pourquoi n'aurait-il pas ensuite choisi d'habiter dans son cœur par l'Eucharistie? Quant à la Sainte Vierge, comment se serait-elle préparée? C'est ça une question importante à se poser et intéressante aussi. Comment se serait-elle préparée à la communion? Comment aurait-elle prié après la communion? Si quelqu'un comme Saint Louis IX, 13e siècle, votre grand saint français, si quelqu'un comme Saint Louis
passait toute une semaine à penser à communier, 3 jours en se préparant, 1 jour pour la vraie communion, et 3 autres jours à rendre grâce, toute une semaine. Que ferait Marie? Que ferait Marie? Utilisons notre imagination. Continuation de l'Eucharistie, de l'incarnation. Jésus vient encore en lui. Imitons sa faveur. Recevons l'Eucharistie avec Marie et comme Marie. Passons notre vie immergée dans la très sainte Eucharistie avec Marie et comme Marie. Nous le comprenons bien, chers amis, une façon très louable et conseillée de se préparer à la Sainte Communion est d'invoquer la Vierge Immaculée, de compter sur elle pour nous permettre de recevoir Jésus comme il faut, de recevoir Jésus avec l'humilité de Marie, avec sa pureté, avec son amour, en priant plutôt pour qu'elle vienne elle-même recevoir Jésus en nous, parce qu'elle reçoit Jésus d'une façon la plus digne concevable. Cette pieuse pratique, invoquer Marie avant la communion, est très recommandée par beaucoup de saints. Par exemple, Louis Grillon de Montfort, Saint-Pierre-Julien Aymar, notre patron, Saint-Alphonse de Liguori, Saint-Maximilien Kolb. Pierre-Julien Aymar écrit « La meilleure préparation à la Sainte Communion est celle qu'on l'on fait avec Marie. » La petite Thérèse, notre chère petite Thérèse, que nous aimons tant, je pense presque tous, hein, les yeux, donne une délicieuse et adorable illustration. Préparer la communion avec Marie. Elle représente dans cette petite, ouais, c'est pas une anecdote, c'est une imagination. Elle représente son âme comme une petite fille. L'âme de Thérèse, une petite fille de 3 ou 4 ans, dont les cheveux et la robe sont totalement en désordre. Et cette petite fille, l'âme de Thérèse, par la suite, elle a honte de se présenter à la balustrade de l'autel pour recevoir Jésus. Cependant, cette petite fille, 4 ans, l'âme de Thérèse, elle fait appel à la Madone, Marie, et aussitôt, écrit Thérèse, aussitôt, la Vierge Marie s'est occupée de moi. Elle a remplacé rapidement ma robe sale. Rapidement, elle a attaché mes cheveux avec un joli ruban et elle a ajouté une petite fleur. Et cela a suffi à me rendre attrayante et à me permettre de prendre place sans gêne au banquet des anges. Ses frères et sœurs, Thérèse Lisieux, peut-être un petit peu mielleux, mais quand même une très belle anecdote pour illustrer cette importance d'invoquer Marie en se préparant à la communion. Je dis souvent aux gens qui se demandent et me demandent comment se préparer, vous êtes dans la queue. Vous êtes dans la queue pour recevoir, pour vous approcher du prêtre qui va vous donner l'Eucharistie. Priez Marie. Ne faites que prier Marie. Et je vous salue, Marie, tout simple. Elle va faire de sorte que cette communion soit accueillie par votre âme de la façon amoureuse et digne qu'il faut. Sainte Gemma s'est éclamée en extase qu'il est beau de communier avec la mère du paradis. Nous terminons cette méditation et nous entrons dans une partie un tout petit peu plus théologique, même si c'est vraiment, n'ayez pas peur, très compréhensible. Église, Esprit Saint, Messe. Église, Esprit Saint, Messe. Les Actes des Apôtres racontent que Marie s'est jointe aux apôtres alors qu'ils attendaient et priaient pour la venue de l'Esprit Saint à la Pentecôte.
Acte 1er chapitre, verset numéro 14. Marie était là. Un peu plus loin, ces mêmes actes décrivent la vie de l'Église naissante à Jérusalem. Et là, il est dit que les membres de la première communauté chrétienne se consacrèrent à l'enseignement des apôtres, à la vie commune et à la fraction du pain et aux prières. Deuxième chapitre, verset 42. L'Église naissante, enseignement des apôtres, vie commune, fraction du pain et prière. C'est ça l'Église. Beaucoup déduisent de ce passage que Marie elle-même a pris part aux premières célébrations de l'Eucharistie, écoutant les enseignements des apôtres provenant bien sûr de son Fils et reconnaissant son Fils dans la fraction du pain. Dans un sens encore plus profond, la vie entière de Marie était eucharistique. Vous vous souvenez que j'ai dit, Jean-Paul II dit, Marie est une femme eucharistique. On creuse ça un petit peu maintenant. Comme nous le savons, Marie a conçu le Christ par la puissance de l'Esprit Saint. Gabriel va dire, l'Esprit Saint viendra sur toi. Donc, elle a conçu par la puissance de l'Esprit. Je souligne. On retient les mots. Par la puissance de l'Esprit. Grâce au consentement de Marie, son fiat, le Christ, le Fils incarné, est entré dans l'histoire de l'humanité pour nous racheter, pour nous sauver. De même, à chaque messe, notre mère, l'Église, enfante à nouveau le Christ dans la puissance de l'Esprit Saint. Le fameux épiclèse, comme nous le disons, la prière eucharistique qui appelle, qui invite l'Esprit Saint pour opérer la consécration. En répandant sur ces offrandes ton esprit, c'est ça la prière que nous reconnaissons tous, la prière eucharistique numéro 2. Prions Dieu qui répande sur ces offrandes son esprit. Donc exactement comme la conception de Jésus dans le sein de Marie, par la puissance de l'Esprit Saint, à la messe, la mère de l'Église, la mère qui est l'Église, dans la puissance de l'Esprit Saint, nous enfante à nouveau le Christ. Non seulement Marie a conçu le Christ dans la puissance de l'Esprit, mais elle a suivi, écoutant ses paroles et les mettant en pratique. Sa maternité et sa vie de disciple l'ont conduite jusqu'à la croix, où elle a profondément participé au sacrifice rédempteur de son Fils. Plus profondément que n'importe qui d'autre, vous, beaucoup d'entre vous qui êtes maman, imaginez-vous, c'est inimaginable. Cette souffrance au pied de la croix de la mère est inimaginable. Marie a vécu le mystère pascal que nous rencontrons et que nous célébrons dans l'Eucharistie. Petite parenthèse, mystère pascal, je dis, nous rencontrons le mystère pascal dans l'Eucharistie. C'est quoi le mystère pascal? C'est mort et résurrection. Toujours les deux. Il n'y a pas de résurrection sans mort, il n'y a pas de mort sans résurrection. C'est ce que nous disons après la consécration. Il y a cette acclamation que nous faisons tous après, ensemble, après la consécration. Et ce texte, c'est pas nécessairement un texte stupide. C'est un texte qui exprime la vérité que nous vivons à la consécration. Nous disons, nous annonçons ta mort. Donc, je regarde l'hostie qui est devenue le corps du Christ et je dis, j'annonce ta mort et je proclame ta résurrection. En regardant la Sainte Hostie, nous voyons la Pâque entière du Christ, sa mort et sa résurrection. C'est pour ça que nous disons ça. Nous annonçons ta mort, nous proclamons ta résurrection. C'est ça le mystère de l'Eucharistie. C'est ça la présence réelle. Le vivant qui nous montre sa mort. Et après, la prière eucharistique, toutes les prières eucharistiques, continue en disant quelque chose comme « Faisant ainsi mémoire de la mort et de la résurrection de ton Fils. » Ainsi, ça veut dire en célébrant la consécration, on fait mémoire par définition au mystère pascal du Christ, la Pâque entière.
Marie nous enseignait comment répondre au mystère eucharistique par la charité, la foi et par l'action de grâce. Charité, foi, action de grâce. C'est ça notre réponse à ce don inimaginable de Dieu lui-même. Marie, apprenant que sa cousine Élisabeth avait conçu un enfant, se précipite à ses côtés. Elle vient dans un esprit de charité. Elle vient dans un esprit de service aimant. Déjà, les premiers fruits de la présence du Seigneur en elle. Donc, si la charité et le service aimant, c'est le fruit que montre Marie dans son comportement, il faut que nous montrions aussi la charité et le service aimant après avoir reçu le Seigneur. C'est le fruit de notre participation à la Sainte Messe. Marie a reçu Jésus dans son sang. Nous recevons Jésus dans notre corps. Élisabeth, la cousine, rencontre la foi pure et profonde de Marie. Elle dit, heureuse es-tu, toi qui as cru à l'accomplissement de ce qui t'a été annoncé par le Seigneur. Nous aussi, comme Marie, nous devons avoir la foi pour participer avec fruit à l'Eucharistie, le mystère de la foi. Nous devons croire à la vérité et à la réalité de la présence réelle du Seigneur. Si je n'y crois pas, pas la peine de venir communier, même une insulte, de le faire. Il faut croire. Nous devons croire avec la foi de Marie à notre mystérieuse participation à ce mystère de la mort et de la résurrection. Tout comme Marie a dit oui à sa vocation de mère du Sauveur, nous devons nous aussi dire notre oui, notre amen. Lorsque nous recevons notre Seigneur dans la Sainte Communion. Et Marie, en réponse de la conception du Seigneur qui s'est fait chair en elle, nous donne également un exemple d'esprit de louange et d'action de grâce. Ça doit aussi être notre réponse à la réception de l'Eucharistie. En rencontrant Élisabeth, Marie prononce sa belle prière de louange et d'action de grâce, le Magnificat. Et ses paroles résonnent à travers les âges. Le Seigneur a fait pour moi de grandes choses. C'est ce que nous disons. Nous devrions dire, après avoir reçu la Sainte Eucharistie, le Seigneur a fait pour moi de grandes choses. Il s'est donné à moi. Et son nom est saint. Lorsque nous rencontrons le Seigneur ressuscité dans l'Eucharistie, nos esprits devraient s'unir pour magnifier le Seigneur, lui rendre grâce, le louer. En effet, les prières de la messe sont saturées d'un esprit de louange et d'action de grâce. Et Marie nous enseigne comment faire nôtre ces prières. Et n'oublions pas, le mot Eucharistie en soi signifie déjà action de grâce. Ça va encore, chers amis? Vous tenez le coup? Il y a encore un petit chapitre. Mais je vous rassure, je terminerai à l'heure. Pour que vous ayez une petite pause, pour vous préparer à l'Eucharistie, hein, c'est ça qui compte. Donc, à 45, j'arrêterai. Mère de Dieu, Mère de l'Église, le rôle premier et fondamental de Marie dans le domaine de la maternité est celui de Mère de Dieu. Mère de Dieu, en grec, Theotokos. Theotokos. Je ne vais pas vous donner un cours de grec, ne vous inquiétez pas. Mais il y a quand même quelque chose d'intéressant dans ce mot. Theotokos. Theo, vous comprenez. Theo, c'est Dieu. Donc ça, c'est clair. Maintenant, tokos. On traduit en disant mère de Dieu. Et oui, c'est vrai. Mais beaucoup plus profondément, ce mot tokos provient d'un verbe en grec qui veut dire accoucher, donner naissance. Donc, Theotokos, ce titre que le Concile a donné à Marie, ça veut dire celle qui est mère de Dieu, oui, qui a enfanté Dieu, qui a accouché, qui a donné naissance à Dieu. C'est très concret, c'est très, disons, physique, ce titre. C'est pas que spirituel.
Théotokos, elle a donné naissance. Cette doctrine proclame que la doctrine du Théotokos, de la Théotokos, proclame que la Vierge Marie est la véritable mère de Jésus-Christ, qui est Dieu le Fils fait homme. On le voit dans l'évangile de Luc. L'ange va dire, tu enfanteras un fils, l'enfant sera appelé fils de Dieu. La validité de ce titre peut alors être logiquement vue dans le simple syllogisme. C'est ça pour, moi je suis hollandais, donc souvent j'ai fait ce petit syllogisme, ce petit raisonnement, cette petite argumentation pour taquiner un peu nos amis protestants. Qui, bien sûr, aux Pays-Bas, ce sont les calvinistes, ce sont assez durs vis-à-vis de Marie. Et donc j'ai fait ce petit syllogisme qui est un peu ridicule, mais qui est incontournable. Faites-la avec moi. Première position, Marie est la mère de Jésus. Nous disons tous, amen. Oui, mais nous disons tous oui. C'est vrai, non? Les protestants disent aussi oui. Donc, Marie est la mère de Jésus. Oui. Jésus est Dieu. Oui. Les protestants disent aussi oui. Donc, Marie est la mère de Dieu. Oui. Non. Incompréhensible, la logique des protestants. On les aime, hein? On se taquine mutuellement. Ils me citent souvent un verset de la Bible que je connais peut-être, mais ça vient d'où déjà? Oh, ils savent toujours. Moi, pas toujours. Marie est la mère de Dieu, Jésus est Dieu, donc Marie est la mère de Dieu. Cette doctrine est encore élucidée dans le credo que nous proclamons tous ensemble. Et en Jésus-Christ, le Fils de Dieu, notre Seigneur, qui a été conçu du Saint-Esprit, est né de la Vierge Marie. Fils de Dieu, né de la Vierge Marie. Ce titre de Mère de Dieu, Théotokos, a été canonisé par le Concile d'Éphèse, 5e siècle, entre autres pour défendre la maternité divine. Elle met au monde Dieu, la maternité divine de Marie, contre un certain Nestorius, qui prétendait qu'elle n'était que la mère de l'homme, Jésus. En plus d'être la mère de Dieu, Marie est également appelée à juste titre la mère de l'Église. Lors de la messe de la clôture de la troisième session du Concile Vatican II, donc encore années 60, début des années 60, le Saint-Pape Paul VI déclare « Pour la gloire de la Sainte Vierge et notre propre consolation, nous proclamons la très sainte Vierge Marie, mère de l'Église. » À ce moment-là, mère de l'Église. C'est pourquoi que le discours sur Marie se trouve dans la Constitution qui parle de l'Église. C'était un geste très important d'inclure la théologie sur Marie dans la théologie sur l'Église. Et la conclusion est la suivante. Nous proclamons la très sainte Vierge Marie, mère de l'Église. Dès les premiers siècles de l'Église, la piété chrétienne a connu en Marie non seulement la mère de Jésus, mère de Dieu, mais aussi la mère des hommes, rachetée par le Christ. Cette croyance s'est exprimée de bien de manières dans les formulaires liturgiques, les écrits théologiques et la littérature spirituelle. On la retrouve un peu partout à toutes les époques. Saint Ambroise, 4e siècle, parle de Marie en tant que mater ecclésiae. Ça, c'est simplement du latin pour mère de l'Église. Hein? La substance de cette doctrine traditionnelle a été excellemment résumée dans ce fameux dernier chapitre de la Constitution sur l'Église, Lumen Gentium. J'ai encore beaucoup de citations à vous donner, mais je vais terminer maintenant pour vous donner le temps. On peut continuer des siècles et des siècles, 20 siècles, à méditer sur le lien entre Marie et l'Église, Marie et l'Eucharistie. Pour aujourd'hui, je vous conseille bien sûr de retenir cette préparation avec Marie, par Marie, à la réception de l'Eucharistie. Tout de suite, le prêtre, c'est le Père Louis qui va célébrer la messe. À ses côtés, il y aura Marie. Il va donner la matière, la chair de Jésus, réellement présent. Et nous allons nous préparer à l'Eucharistie, à la réception de la communion avec Marie. Marie, aide-moi
pour que cette communion au corps de ton Fils, pour que je la reçoive d'une manière digne, d'une manière féconde et d'une manière divine.

0: Et tu es de cœur à tous son cri de joie.
1: Alléluia.
0: Tu as déjà gagné la bataille. 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
2: Au nom du Père et du Fils et du Saint-Esprit, je crois en Dieu, le Père Tout-Puissant, Créateur du ciel et de la terre, et en Jésus-Christ, son Fils unique, notre Seigneur, qui a été conçu du Saint-Esprit, est né de la Vierge Marie, a souffert sous Ponce Pilate, a été crucifié, est mort et a été enseveli et descendu aux enfers. Le troisième jour est ressuscité des morts, est monté aux cieux, est assis à la droite de Dieu, le Père Tout-Puissant, d'où il viendra juger les vivants et les morts. Je crois en l'Esprit Saint, à la Sainte Église catholique, à la communion des saints, à la rémission des péchés, à la résurrection de la chair, à la vie éternelle. Amen. Dans une foi commune, nous prions pour notre Saint-Père, le pape Léon, ses intentions et les intentions de toute l'Église. Notre Père, qui es aux cieux, que ton nom soit sanctifié, que ton règne vienne, que ta volonté soit faite sur la terre comme au ciel. Je vous salue Marie, pleine de grâce, le Seigneur est avec vous. Vous êtes bénie entre toutes les femmes, et Jésus, le fruit de vos entrailles, est béni.
3: Sainte Marie, Mère de Dieu, priez pour nous pécheurs.
2: Je vous salue Marie, pleine de grâce, le Seigneur est avec vous. Vous êtes bénie entre toutes les femmes, et Jésus, le fruit de vos entrailles, est béni. Je vous salue Marie, pleine de grâce, le Seigneur est avec vous. Vous êtes bénie entre toutes les femmes, et Jésus, le fruit de vos entrailles, est béni.
3: Sainte Marie, Mère de Dieu, priez pour nous pécheurs,

0: Ô Marie conçue sans péché, Notre-Dame de Lourdes, premier mystère joyeux, l'Annonciation. De l'Évangile selon saint Luc, l'Esprit-Saint viendra sur toi et la puissance du Très-Haut te prendra sous son ombre. Notre Père, qui es aux cieux, que ton nom soit sanctifié, que ton règne vienne, que ta volonté soit faite sur la terre comme au ciel.
1: À ceux qui nous ont offensés, et ne nous laisse pas entrer en tentation, et délivre-nous du mal. Amen. Je vous salue, Marie, pleine de grâce. Le Seigneur est avec vous. Vous êtes bénie entre toutes les femmes, et Jésus, le fruit de vos entrailles, est béni. Sainte Marie, Mère de Dieu, je vous salue, Marie, pleine de grâce. Le Seigneur est avec vous. Vous êtes bénie entre toutes les femmes, et Jésus, le fruit de vos entrailles, est béni. Je vous salue, Marie, pleine de grâce. Le Seigneur est avec vous. Vous êtes bénie entre toutes les femmes, et Jésus, le fruit de vos entrailles, est béni. Je vous salue, Marie, pleine de grâce. Le Seigneur est avec vous. Vous êtes bénie entre toutes les femmes, et Jésus, le fruit de vos entrailles, est béni.
2: Je vous salue, Marie, pleine de grâce. Le Seigneur est avec vous. Vous êtes bénie entre toutes les femmes, et Jésus, le fruit de vos entrailles, est béni. Je vous salue, Marie, pleine de grâce. Le Seigneur est avec vous. Vous êtes bénie entre toutes les femmes, et Jésus, le fruit de vos entrailles, est béni. Je vous salue, Marie, pleine de grâce. Le Seigneur est avec vous. Vous êtes bénie entre toutes les femmes, et Jésus, le fruit de vos entrailles, est béni.
3: Je vous salue, Marie, pleine de grâce. Le Seigneur est avec vous. Vous êtes bénie entre toutes les femmes, et Jésus, le fruit de vos entrailles, est béni. Je vous salue, Marie, pleine de grâce. Le Seigneur est avec vous. Vous êtes bénie entre toutes les femmes, et Jésus, le fruit de vos entrailles, est béni. Je vous salue, Marie, pleine de grâce. Le Seigneur est avec vous. Vous êtes bénie entre toutes les femmes, et Jésus, le fruit de vos entrailles, est béni.
0: Maintenant et à l'heure de notre mort. Amen.

Ô Marie conçue sans péché, Notre-Dame de Lourdes, deuxième mystère joyeux, la visitation. De l'Évangile selon saint Luc, dès qu'Élisabeth eut entendu la salutation de Marie, l'enfant tressaillit dans son sein et Élisabeth fut remplie de l'Esprit Saint. Notre Père, qui es aux cieux, que ton nom soit sanctifié, que ton règne vienne, que ta volonté soit faite sur la terre comme au ciel.

0: Marie, pleine de grâce, le Seigneur est avec vous. Vous êtes bénie entre toutes les femmes, et Jésus, le fruit de vos entrailles, est béni. Je vous salue, Marie, pleine de grâce. Le Seigneur est avec vous. Vous êtes bénie entre toutes les femmes, et Jésus, le fruit de vos entrailles, est béni.
1: Sainte Marie,
0: Mère de Dieu, priez pour nous, pauvres pécheurs, maintenant et à l'heure de notre mort. Amen. Je vous salue, Marie, pleine de grâce. Le Seigneur est avec vous. Vous êtes bénie entre toutes les femmes, et Jésus, le fruit de vos entrailles, est béni. Je vous salue, Marie, pleine de grâce. Le Seigneur est avec vous. Vous êtes bénie entre toutes les femmes, et Jésus, le fruit de vos entrailles, est béni.
1: Sainte Marie, Mère de Dieu, priez pour nous pécheurs.
2: Je vous salue, Marie, pleine de grâce. Le Seigneur est avec vous. Vous êtes bénie entre toutes les femmes, et Jésus, le fruit de vos entrailles, est béni. Je vous salue, Marie, pleine de grâce. Le Seigneur est avec vous. Vous êtes bénie entre toutes les femmes. Et Jésus, le fruit de vos entrailles, est béni.
1: Sainte Marie,
2: Je vous salue, Marie, pleine de grâce. Le Seigneur est avec vous. Vous êtes bénie entre toutes les femmes. Et Jésus, le fruit de vos entrailles, est béni.
3: Je vous salue, Marie pleine de grâce. Le Seigneur est avec vous. Vous êtes bénie entre toutes les femmes, et Jésus, le fruit de vos entrailles, est béni.
1: Sainte Marie,
3: Je vous salue, Marie pleine de grâce. Le Seigneur est avec vous. Vous êtes bénie entre toutes les femmes, et Jésus, le fruit de vos entrailles, est béni. Je vous salue, Marie, pleine de grâce. Le Seigneur est avec vous. Vous êtes bénie entre toutes les femmes, et Jésus, le fruit de vos entrailles, est béni.
4: Sainte Marie, Mère de Dieu, priez pour nous pécheurs, maintenant et à l'heure de notre mort.

0: Ô Marie conçue sans péché, Notre-Dame de Lourdes, troisième mystère joyeux, la Nativité. De l'Évangile selon saint Luc, les anges dirent aux bergers, voici que je vous annonce une grande joie qui sera celle de tout le peuple. Notre Père, qui es aux cieux, que ton nom soit sanctifié, que ton règne vienne, que ta volonté soit faite sur la terre comme au ciel.
1: Je vous salue Marie, pleine de grâce, le Seigneur est avec vous, vous êtes bénie entre toutes les femmes, et Jésus, le fruit de vos entrailles, est béni. Marie, Mère de Dieu, je vous salue Marie, pleine de grâce, le Seigneur est avec vous, vous êtes bénie entre toutes les femmes, et Jésus, le fruit de vos entrailles, est béni. Je vous salue Marie, pleine de grâce, le Seigneur est avec vous, vous êtes bénie entre toutes les femmes, et Jésus, le fruit de vos entrailles, est béni. Je vous salue Marie, pleine de grâce, le Seigneur est avec vous, vous êtes bénie entre toutes les femmes, et Jésus, le fruit de vos entrailles, est béni.
2: Je vous salue Marie, pleine de grâce, le Seigneur est avec vous. Vous êtes bénie entre toutes les femmes, et Jésus, le fruit de vos entrailles, est béni. Je vous salue Marie, pleine de grâce, le Seigneur est avec vous. Vous êtes bénie entre toutes les femmes, et Jésus, le fruit de vos entrailles, est béni. Je vous salue Marie, pleine de grâce, le Seigneur est avec vous. Vous êtes bénie entre toutes les femmes, et Jésus, le fruit de vos entrailles, est béni.
3: Amen. Je vous salue Marie, pleine de grâce, le Seigneur est avec vous. Vous êtes bénie entre toutes les femmes, et Jésus, le fruit de vos entrailles, est béni. Je vous salue Marie, pleine de grâce, le Seigneur est avec vous. Vous êtes bénie entre toutes les femmes, et Jésus, le fruit de vos entrailles, est béni.
4: Marie, Mère de Dieu, priez pour nous pauvres pécheurs, maintenant et à l'heure de notre mort. Amen.
3: Je vous salue Marie, pleine de grâce, vous êtes Mère est avec vous. Vous êtes bénie entre toutes les femmes, et Jésus, le fruit de vos entrailles, est béni.
4: Sainte Marie, Mère de Dieu, priez pour nous.

0: Ô Marie conçue sans péché, Notre-Dame de Lourdes, quatrième mystère joyeux, la présentation de l'enfant Dieu au temple. De l'Évangile selon saint Luc. Seigneur, mes yeux ont vu ton salut, lumière pour éclairer les nations païennes. Notre Père, qui es aux cieux, que ton nom soit sanctifié, que ton règne vienne, que ta volonté soit faite sur la terre comme au ciel.
1: Nous ont offensés et ne nous laisse pas entrer en tentation, mais délivre-nous du mal. Amen. Je vous salue, Marie, pleine de grâce. Le Seigneur est avec vous. Vous êtes bénie entre toutes les femmes, et Jésus, le fruit de vos entrailles, est béni. Je vous salue, Marie, pleine de grâce. Le Seigneur est avec vous. Vous êtes bénie entre toutes les femmes, et Jésus, le fruit de vos entrailles, est béni.
2: Sainte Marie, Mère de Dieu, priez pour nous pauvres pécheurs, maintenant et à l'heure de notre mort. Amen.
1: Je vous salue, Marie, pleine de grâce. Le Seigneur est avec vous. Vous êtes bénie entre toutes les femmes, et Jésus, le fruit de vos entrailles, est béni.
2: Sainte Marie, Mère de Dieu, priez pour nous pauvres pécheurs, maintenant et à l'heure de notre mort.
1: Je vous salue, Marie, pleine de grâce. Le Seigneur est avec vous. Vous êtes bénie entre toutes les femmes. Et Jésus, le fruit de vos entrailles, est béni.
2: Sainte Marie, Mère de Dieu, priez pour nous pauvres pécheurs, maintenant et à l'heure de notre mort. Amen.
3: Je vous salue, Marie, pleine de grâce. Le Seigneur est avec vous. Vous êtes bénie entre toutes les femmes. Et Jésus, le fruit de vos entrailles, est béni. Je vous salue, Marie, pleine de grâce. Le Seigneur est avec vous. Vous êtes bénie entre toutes les femmes, et Jésus, le fruit de vos entrailles, est béni.
2: Sainte Marie, Mère de Dieu, priez pour nous pauvres pécheurs, maintenant et à l'heure de notre mort. Amen.
3: Je vous salue, Marie, pleine de grâce. Le Seigneur est avec vous. Vous êtes bénie entre toutes les femmes, et Jésus, le fruit de vos entrailles, est béni.
2: Sainte Marie, Mère de Dieu, priez pour nous pauvres pécheurs, maintenant et à l'heure de notre mort.
4: Je vous salue, Marie, pleine de grâce. Le Seigneur est avec vous. Vous êtes bénie entre toutes les femmes, et Jésus, le fruit de vos entrailles, est béni.
2: Sainte Marie, Mère de Dieu, priez pour nous pauvres pécheurs, maintenant et à l'heure de notre mort.
4: Je vous salue, Marie, pleine de grâce. Le Seigneur est avec vous. Vous êtes bénie entre toutes les femmes, et Jésus, le fruit de vos entrailles, est béni.
2: Sainte Marie,
4: je vous salue, Marie, pleine de grâce. Le Seigneur est avec vous. Vous êtes bénie entre toutes les femmes, et Jésus, le fruit de vos entrailles, est béni.
2: Maintenant et à l'heure de notre mort.

0: Ô Marie conçue sans péché, Notre-Dame de Lourdes, cinquième mystère joyeux, le recouvrement de Jésus au Temple. De l'Évangile selon saint Luc, Marie et Joseph trouvèrent Jésus dans le Temple, assis au milieu des docteurs, les écoutant et les interrogeant. Notre Père, qui es aux cieux, que ton nom soit sanctifié, que ton règne vienne, que ta volonté soit faite sur la terre comme au ciel.
1: Je vous salue Marie, pleine de grâce. Le Seigneur est avec vous. Vous êtes bénie entre toutes les femmes, et Jésus, le fruit de vos entrailles, est béni.
2: Sainte Marie, Mère de Dieu, priez pour nous pauvres pécheurs.
1: Je vous salue Marie, pleine de grâce. Le Seigneur est avec vous. Vous êtes bénie entre toutes les femmes, et Jésus, le fruit de vos entrailles, est béni.
2: Sainte Marie, Mère de
1: Je vous salue Marie, pleine de grâce, le Seigneur est avec vous. Vous êtes bénie entre toutes les femmes, et Jésus, le fruit de vos entrailles, est béni.
2: Sainte Marie, Mère de Dieu, priez pour nous pécheurs.
1: Je vous salue Marie, pleine de grâce, le Seigneur est avec vous. Vous êtes bénie entre toutes les femmes, et Jésus, le fruit de vos entrailles, est béni.
2: Sainte Marie, Mère de Dieu, priez pour nous pauvres pécheurs, maintenant et à l'heure de notre mort.
3: Amen. Je vous salue, Marie, pleine de grâce. Le Seigneur est avec vous. Vous êtes bénie entre toutes les femmes, et Jésus, le fruit de vos entrailles, est béni.
2: Sainte Marie, Mère de Dieu, priez pour nous pauvres pécheurs, maintenant et à l'heure de notre mort.
3: Je vous salue Marie, pleine de grâce, le Seigneur est avec vous. Vous êtes bénie entre toutes les femmes, et Jésus, le fruit de vos entrailles, est béni.
2: Sainte Marie, Mère de Dieu, priez pour nous pauvres pécheurs, maintenant et à l'heure de notre mort. Amen.
3: Je vous salue Marie, pleine de grâce, le Seigneur est avec vous. Vous êtes bénie entre toutes les femmes, et Jésus, le fruit de vos entrailles, est béni.
2: Sainte Marie, Mère de Dieu, priez pour nous pauvres pécheurs, maintenant et à l'heure de notre mort.
1: Je vous salue Marie, pleine de grâce, le Seigneur est avec vous. Vous êtes bénie entre toutes les femmes, et Jésus, le fruit de vos entrailles, est béni.
2: Sainte Marie,
1: je vous salue Marie, pleine de grâce, le Seigneur est avec vous. Vous êtes bénie entre toutes les femmes, et Jésus, le fruit de vos entrailles, est béni. Je vous salue Marie, pleine de grâce, le Seigneur est avec vous. Vous êtes bénie entre toutes les femmes, et Jésus, le fruit de vos entrailles, est béni.
2: Sainte Marie, Mère de Dieu, priez pour nous

0: Ô Marie conçue sans péché, Notre-Dame de Lourdes, prions le Seigneur. Dieu qui nous donne de vénérer en la Vierge Marie, la Mère de l'Espérance, accorde-nous, par sa prière et son aide, de mettre toujours notre espérance dans les biens du ciel, tandis que nous accomplissons nos tâches temporelles, et d'obtenir un jour ce que nous attendons avec foi. Par Jésus-Christ, ton Fils, notre Seigneur, qui vit et règne avec toi dans l'unité du Saint-Esprit, Dieu, pour les siècles des siècles. Le Seigneur soit avec vous. Que Dieu Tout-Puissant vous bénisse, le Père et le Fils et le Saint-Esprit.
1: Amen.
0: Notre-Dame de Lourdes,
1: priez pour nous.
0: Notre-Dame de Lourdes,
1: priez pour nous.
0: Notre-Dame de Lourdes,
1: priez pour nous.
0: Sainte Bernadette,
1: priez pour nous.

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2: De tout leur cœur ce soir. Amen. Est-ce que vous trouvez que ça goûte bon, le Seigneur? Sa présence goûte bon. Amen. Alléluia. Alors ce soir, on ne manquera pas de nous réjouir complètement. Il ne faut pas laisser une petite portion, d'accord? Amen. Goûtons le parfait.

l'ordre des choses.

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2: Heureux d'être avec matin, d'abord parce que il y a un élément important dans le ministère des évêques, c'est celui de l'enseignement, de la catéchèse. Nous sommes là pour rappeler ce qu'est la foi des chrétiens. C'est un de nos ministères. Et je suis heureux de pouvoir le faire à l'occasion de ces JMJ, qui sont mes premières JMJ comme évêque, puisque j'en ai fait d'autres avant, mais je n'étais pas évêque à l'époque. Donc vous allez un peu essuyer les plâtres, comme on dit. Donc je compte sur votre bienveillance. Ce que j'ai aussi envie de dire, c'est que la Providence a été bonne avec moi, avec vous, j'en suis pas sûr, mais avec moi en tout cas, puisque la première catéchèse, je vais la donner ici, avec vous les jeunes, en lien avec le chemin neuf, ce chemin neuf que j'ai appris à connaître dans le diocèse de Chartres, où ils ont une place assez importante, hein, puisqu'il y a les deux premières années de formation des frères et des sœurs, et puis une paroisse du diocèse de Chartres leur est confiée, et comme vicaire général, j'ai eu l'occasion de beaucoup travailler avec le chemin neuf, et je retrouve un certain nombre d'amis en arrivant ici ce matin que j'avais perdu de vue depuis quelques années, et c'est vraiment une grande joie pour moi d'être là. Autre propos préliminaire ou liminaire, la catéchèse, ce n'est pas seulement les 20 ou 30 minutes que je vais avoir à vous enseigner. La catéchèse, c'est à la fois ces 20 et 30 minutes, mais c'est aussi tout ce temps de dialogue que nous allons avoir après. C'est tout un ensemble. Et si je vous dis cela, c'est parce que ma parole, elle sera une parole de pauvre. Elle sera une parole de pauvre parce que je n'ai pas reçu, alors j'ai reçu des grâces sans doute, mais en tout cas, je n'ai pas reçu celui d'être le grand spécialiste de la miséricorde. Tout comme vous, cette miséricorde, j'essaie de la vivre et de la recevoir de Dieu. Je suis là pour vous transmettre en quoi est-ce qu'elle est pour moi importante dans ma vie d'homme et de chrétien. Mais vous aussi, vous aurez à me dire, et on aura à se dire les uns les autres, en quoi la miséricorde de Dieu est pour nous essentielle à notre vocation de chrétien. Donc, ça serait vraiment dommage qu'il n'y ait pas de questions après. S'il n'y a pas de questions, c'est que soit vous vous êtes endormi pendant mon propos, soit que vous n'avez rien compris. Et ça serait très grave. Donc vraiment, cette catéchèse, elle est globale. C'est mon enseignement, enfin ce que je vais vous dire, mon témoignage, et puis ce que vous aurez à nous partager, tout ce qu'on aura à se partager les uns les autres. Et puis je m'adresse à ceux qui sont dehors, qui sont en position transat, sur les pelouses, face à l'écran. Ne vous endormez pas dans vos transats et redressez-les. Il y a des petits crans qui permettent de redresser le dossier pour que vous ne finissiez pas la nuit pendant la catéchèse. En tout cas, est-ce que vous êtes vivants ce matin?
3: Oui.
2: Très bien, moi aussi, ça tombe bien. Voilà, alors, je voudrais commencer par parler du pape François. Et vous citer un extrait de, tout petit extrait de l'homélie qu'il a prononcé le 11 avril 2015, quand il a annoncé qu'il allait mettre en œuvre un grand jubilé extraordinaire de la miséricorde. Il nous a dit, en ouvrant ce jubilé, qu'il y avait une urgence pour l'Église. Une urgence pour l'Église d'offrir plus fortement les signes de la présence et de la proximité de Dieu. Et il nous dit que c'était urgent de le faire parce que nous vivions un changement d'époque. Il a eu des paroles très très fortes dans cette homélie. Il nous a dit à tous, aux adultes comme aux jeunes, soyez vigilants. Ce n'est pas le temps de la distraction, mais le temps de regarder l'essentiel et de retrouver le sens de la mission que le Seigneur nous a confiée, qu'il nous a confiée le jour de Pâques. Et cette mission, et c'est le thème de nos JMJ, c'est d'être signe et instrument de la miséricorde du Père. Et il nous dit, mais si vous voulez être les instruments de la miséricorde du Père, il faut commencer par vous laisser toucher par la miséricorde, par vous laisser transformer par elle. Et en creusant ce thème de la miséricorde et en regardant comment le pape François l'a mise en œuvre, eh bien moi j'ai découvert, et je ne suis pas le seul heureusement, que depuis 3 ans maintenant, la miséricorde est le fil conducteur de son pontificat. À tel point, et on n'y a pas fait très attention, que au cours du premier Angélus qu'il a donné place Saint-Pierre, le 17 mars 2013, quelques jours après son élection, il a dit « Ressentir la miséricorde, cela change le monde. Un peu de miséricorde rend le monde moins froid, plus juste. Nous avons besoin, a-t-il dit, de comprendre cette miséricorde de Dieu, ce Père de miséricorde qui a une telle patience. » Et il a cité le prophète Isaïe qui affirme que même si nos péchés sont rouges écarlates, l'amour de Dieu les rendra blancs comme neige. Et il concluait cette petite prise de parole au cours de cet Angélus par cette phrase « C'est beau, la miséricorde ». Alors, pourquoi le pape François a-t-il fait-il de la miséricorde le fil rouge de son action dans l'Église ? Je voudrais retenir trois images qui m'ont marqué. Beaucoup de choses me marquent dans les gestes et les paroles du pape François. Mais je voudrais relever trois images qui, moi, m'ont particulièrement touché. Déjà, le soir de son élection, moi, j'étais tout jeune évêque de Moulins, j'étais un peu perdu dans mon évêché, j'avais pas la télévision, je me suis mis sur Internet, j'ai vu ça sur Internet. J'étais tout jeune évêque, et nous l'avons vu, place Saint-Pierre, du haut du balcon, qui, après avoir salué les milliers de chrétiens qui étaient là, à ses pieds, il leur a demandé de le bénir. Lui, le pape, il demande au peuple de Dieu de le bénir. Et puis, il s'est incliné profondément et il a invité les chrétiens à prier pour lui. L'image de l'humilité. La deuxième image, c'est le fait que chaque jeudi saint, François se rend dans les prisons de Rome pour laver les pieds des détenus. Lui, le pape, pasteur de l'Église, qui se met aux pieds de ces hommes, au passé compliqué, au passé marqué par la violence et par le crime. Pour moi, c'est l'image de la fraternité. Et puis une troisième image, qui sera la dernière, c'est quand il est parti à la rencontre des migrants et de ceux qui les accueillent à Lampedusa, en Sicile. Là-bas, des femmes, des hommes, des jeunes, des enfants, des bébés échouent là tout au long de l'année. Ils sont entassés dans des embarcations de fortune. Et vous le savez, à Lampedusa et ailleurs sur les côtes européennes de Méditerranée, c'est chaque semaine qu'il y a des naufrages, des morts. Ces migrants, ils fuient la guerre, la persécution, la faim. Le pape est allé là-bas avec eux. Pour moi, c'est l'image de la charité. Retenez bien ces trois mots. Fraternité, charité, humilité. Et avec ces trois mots, demandons-nous ce que le pape François, en plaçant la miséricorde au cœur de son action, veut nous dire à chacun et veut dire à l'Église. En ce jubilé. Que veut-il nous dire quand il se déplace dans des lieux d'exclusion, des lieux de souffrance, pour y poser les signes de l'amitié de Dieu? Qu'est-ce qu'il veut nous dire quand, au soir de son élection, il s'incline devant la foule, demande d'être béni par elle et lui demande de prier pour lui, en reconnaissant ainsi publiquement sa faiblesse et sa fragilité? Alors je crois qu'il nous invite à deux choses. Premièrement, il nous invite à ouvrir les yeux sur le monde. Et deuxièmement, il nous invite à prendre conscience, tous autant que nous sommes, que nous ne pourrons transformer ce monde, parce que notre mission, elle est de transformer ce monde. Que nous ne pourrons le transformer qu'en nous laissant toucher par la miséricorde de Dieu, tant nous sommes des êtres fragiles. Des êtres pécheurs. Regardez le monde. Le monde, il ne faut pas se cacher les yeux. Le monde, il est dur. Le monde, il est violent. La loi du profit maximum, cette finance internationale qui est axée sur la recherche maximum de profit et qui laisse au bord du chemin bien des populations dans le monde. Dans les pays riches, elle creuse le fossé entre ceux qui ont et ceux qui n'ont pas beaucoup. Et puis et on l'a encore vécu hier, nous les Français, mais toute l'Église avec nous. Nous sommes les spectateurs impuissants d'un fanatisme religieux qui utilise l'islam pour répandre la terreur dans de nombreux pays et asservir des peuples dans les territoires où il prend le pouvoir. Et c'est sûr qu'aujourd'hui, en vous disant cela, nous sommes en profonde communion avec le diocèse de Rouen. Le diocèse de Rouen. En profonde communion avec la paroisse de Saint-Étienne en Vouvray. En profonde communion avec ce prêtre qui a donné sa vie pour l'Évangile en célébrant l'Eucharistie. Combien de gouvernements aussi à travers le monde, combien de gouvernements corrompus qui font le malheur de leur peuple. Que dire aussi, et nous y sommes tous sensibles depuis quelques mois, de l'avenir de notre planète qui est mise à mal par l'excès d'une humanité qui a oublié qu'elle devait la préserver, la protéger, la transformer pour qu'elle puisse permettre à toutes les créatures d'y vivre bien, plutôt que de l'exploiter à son seul profit. Et l'encyclique Laudato Si, elle s'inscrit dans cet appel lancé aux hommes et aux femmes de bonne volonté d'être miséricordieux comme le Père à l'égard de la création. Alors, le pape disait dans l'homélie que j'évoquais dans mon introduction que nous vivions des grands changements d'époque. Tout changement provoque des fractures. Tout changement provoque des périodes d'incertitude au cours desquelles l'homme se retrouve pris par ses vieux démons. Des périodes où l'homme redevient, comme on le dit, un loup pour ses frères. Et nous l'avons vécu hier et nous le vivons depuis des mois. Et le pape nous dit précisément que, en cette période de changement d'époque, il ne faut pas nous endormir, mais qu'il faut rester vigilant. Vigilant pour affirmer au nom de notre foi en Jésus-Christ, qui est la miséricorde faite chair, que rien ne peut justifier qu'il soit fait du mal à l'homme. Cet homme créé à l'image et à la ressemblance de Dieu, ce Dieu qui a tout donné jusqu'à son Fils unique. Et s'il nous a donné son Fils, c'est pour que triomphe en ce monde sa miséricorde. Et vous savez, le fruit ultime de la miséricorde du Père, nous l'avons chanté tout à l'heure, c'est la résurrection. La résurrection qui nous ouvre la vie. La résurrection qui écrase le mal et qui nous donne l'horizon de la vie nouvelle avec le Christ. Et je crois que c'est comme ça qu'il faut comprendre l'affirmation de Jésus dans l'évangile de Jean. Je ne suis pas venu juger le monde, je suis venu sauver le monde. Et à sa suite, notre mission est de sauver le monde. Oui, sauver le monde, ça vous paraît peut-être complètement dément de dire ça parce que inatteignable. Mais nous avons mission de sauver le monde et seule la miséricorde, celle manifestée en Jésus, sauvera le monde. Et donc le Saint-Père a raison de le dire, le temps est venu de la miséricorde. Alors il y en a qui commencent à dormir, donc on va chanter un peu.
0: Vous venez d'entendre Monseigneur Perceron.

Alors je vous propose d'entrer dans une deuxième partie. Ça va, vous êtes tous bien réveillés? Je sais que les nuits au JMJ sont courtes, on fait la fête, on dort pas forcément très bien, on est par terre, tout ça. Donc c'est pas évident de rester éveillé. Mais que la miséricorde nous laisse les yeux grands ouverts et le cœur grand ouvert. Alors une question pour cette deuxième partie. Le temps de la miséricorde sera-t-il le nôtre? Parce que on peut ouvrir les yeux.

avec ce monde. Mais voyez-vous, je vous le disais, il s'agit bien au contraire de sauver le monde par la miséricorde. Le temps est venu pour nous de la miséricorde. Alors, pour comprendre cela, plutôt que de vous tenir un grand discours théorique, je voudrais maintenant vous inviter à découvrir l'action d'un homme qui, au cœur d'une période troublée de l'histoire du monde, ces changements d'époque, un de ces changements d'époque évoqués par le Saint-Père, a non seulement contribué au salut de nombreux hommes et de femmes, mais plus largement aura été un artisan de pardon, d'amour et de miséricorde. J'aurais pu prendre un saint de Pologne, mais je me suis dit qu'après tout, durant ces JMJ, vous alliez avoir plein d'informations sur les saints polonais, saint Jean-Paul II, sainte Faustine et tant d'autres. Et je me suis permis d'évoquer un homme qui n'est pas encore saint, qui a compté beaucoup pour moi et qui compte toujours beaucoup pour moi dans mon ministère de prêtre et d'évêque, un homme que j'ai appris à connaître à Chartres, qui a fait miséricorde au risque de sa vie. C'est un homme, un Allemand, il s'appelle Franz Stock. Il est prêtre, il était, mais il demeure prêtre catholique. Et ceux du chemin neuf qui sont passés à Chartres connaissent bien également cet homme, Franz Stock. Je voudrais qu'à partir de son histoire, de son itinéraire, nous découvrions comment nous aussi, nous pouvons, avec lui et avec tant d'autres, sauver le monde par la miséricorde. Je ne vais pas vous raconter ses premiers pas, on va directement aller en 1928, un petit saut dans le temps. En 1928, Franz Stock est séminariste pour le diocèse allemand de Paderborn. Et à l'époque, Franz s'est engagé dans un mouvement catholique qui milite pour la paix et pour la réconciliation entre la France et l'Allemagne. C'était déjà très prophétique parce que, en cette époque, 1928, nous étions 10 ans après la fin de la Première Guerre mondiale. Les Allemands étaient habités par l'amertume d'une défaite humiliante. Et pour eux, les Français étaient des ennemis jurés contre lesquels il fallait prendre sa revanche. Et c'était pareil du côté des Français. Et donc, prophétiquement, Franz Stock demande à faire ses études de théologie, non pas en Allemagne, mais en France, à Paris, chez l'ennemi du dernier conflit mondial. Je me trompe de pupitre. Et il sera le premier étudiant allemand, d'ailleurs, à faire des études en France après l'armistice de 1918. Et il va profiter de ses années d'études pour découvrir la France et apprendre à l'aimer. En 1932, il est ordonné prêtre. Il retourne en Allemagne et il va exercer son sacerdoce dans une région populaire, ouvrière de son diocèse. 1932, pour ceux qui ont un peu de culture historique, c'est la période, c'est l'époque à laquelle le Parti National Socialiste arrive au pouvoir en Allemagne et où Hitler devient chancelier. L'abbé Stock, très lucide sur le caractère pernicieux de ce régime, met en garde ses paroissiens, là aussi déjà au risque de sa vie, contre le danger du nazisme. Un an après, lui, l'amoureux de la France, on l'envoie en France à Paris pour être le curé de la paroisse allemande, c'est-à-dire cette paroisse qui accueille tous les Allemands qui sont immigrés à Paris, en France, personnel de l'ambassade, étudiants, jeunes filles au pair, etc. Et là, il va, dans la paroisse allemande, partager son ministère entre le service pastoral, comme tout curé de paroisse, hein, célébration de la messe, des sacrements, cercle biblique, cercle théologique. Mais il va aussi mettre en place, et c'était très nouveau à l'époque, un certain nombre d'activités de loisirs pour permettre aux Allemands qui sont là, à Paris, loin de leur terre, de se retrouver pour écouter un exposé, faire un voyage touristique en France, faire du théâtre, chanter. Il crée un petit espace de fraternité, un petit coin d'Allemagne en France, qui précisément échappe au régime nazi. Il faut savoir qu'à cette époque, 1934, un certain nombre d'Allemands quittaient l'Allemagne, fuyaient les persécutions politiques, dont un certain nombre de catholiques très engagés dans
dans le combat pour

0: pour la paix, la démocratie, et naturellement, il venait à la paroisse allemande. Et Franz les accueille, et surtout, c'est une époque où il commence à accueillir un certain nombre de juifs, de familles juives, qui sentant venir la persécution, sentant venir les déportations, décident de quitter l'Allemagne avant qu'on ne leur ferme les portes de la frontière, ce qui s'est d'ailleurs passé quelques années après, et Franz Stock s'occupera en priorité du sort de ces familles juives qui se retrouvaient là dans une situation de grand dénuement. 1939, la guerre est déclarée, Franz est rappelé en Allemagne, il y restera un an, puis renvoyé de nouveau à Paris, où il devient curé de la paroisse allemande de nouveau, et on le nomme aumônier des prisons parisiennes, de trois prisons parisiennes, de Fresnes, de la Santé, la prison de la Santé et du Cherche-Midi. Le voilà, lui, le prêtre allemand, visitant les prisonniers français, mais aussi les prisonniers d'autres nationalités. Il y a là, c'est vrai, des criminels de droit commun, mais il y a aussi beaucoup de résistants, de nombreux résistants, des juifs, des otages qui sont raflés. Vous savez qu'à chaque fois qu'il y a un attentat commis contre un Allemand, on organise des rafles et on exécute des otages, donc il accompagnera des otages. Et bien qu'il soit allemand, on aurait pu le regarder avec beaucoup de suspicion. Sa bonté, sa lumière, sa paix, son humilité et sa disponibilité feront merveille. Et donc jusqu'en 1944, il va visiter les détenus, il va aller rencontrer les familles, il va recevoir les familles, les personnes arrêtées, il va faire passer des lettres, il va faire passer des colis. Tout un travail de soutien et d'accompagnement de ces détenus, et là aussi au risque de sa vie, parce qu'il a pris de gros risques. Ce qui sera pour lui, je crois, un signe de sainteté, c'est qu'il tiendra à accompagner ces hommes, puisque c'était essentiellement des hommes, jusqu'au bout, jusqu'à leur exécution. On pense que Franz Stock a accompagné jusqu'au peloton d'exécution au Mont-Valérien jusqu'à 3000 à 4000 détenus. Il se positionnait derrière le peloton d'exécution et il regardait les fusillés droit dans les yeux, puisque la plupart ne voulaient pas avoir les yeux bandés pour montrer leur force et leur détermination. Il leur avait dit « Vous me regardez droit dans les yeux pour avoir le courage jusqu'au bout ». Et il témoigne, il dit que cette expérience l'a complètement détruit et qu'il est resté des nuits sans dormir. La libération arrive et Franz Stock, plutôt que de partir en Allemagne avec les huiles, avec les autorités, par solidarité avec son peuple, décide de rejoindre les soldats allemands prisonniers. Il va connaître l'expérience des camps de prisonniers en France, des camps effroyables puisque la France n'avait plus rien. Il fallait prendre en charge des prisonniers allemands, donc il a vécu dans des conditions extrêmement difficiles. Et puis, on lui confie un ministère très particulier. Voilà que dans les rangs de l'armée allemande, il y a un certain nombre de séminaristes qui se préparent à devenir prêtres, qui sont soldats allemands depuis quelques années, qui ont été complètement lessivés par l'idéologie nazie et qui demeurent séminaristes, mais qui en même temps sont, pour un certain nombre, des hommes qui ont été complètement transformés et instrumentalisés pour devenir de bons militants du Parti National Socialiste. Sa mission, c'est de récupérer ces séminaristes et, entre guillemets, de les dénazifier, c'est-à-dire de les remettre devant l'évangile du Christ et de faire d'eux des bons pasteurs, selon le cœur de Dieu, annonçant l'évangile à tous au-delà des différences de religion et de culture. Et Franz Stock va se retrouver dans un camp de prisonniers allemands à Chartres, c'est pour ça que je le connais bien, et là, pendant 2 ans, il va être supérieur de ce séminaire, 950 séminaristes vont passer là, 600 deviendront prêtres, et il va être auprès d'eux celui qui va les aider à être les futurs prêtres de la nouvelle Allemagne, ceux qui seront chargés de rebâtir l'Église allemande et de faire en sorte que les catholiques allemands, les prêtres allemands, contribuent à faire régner de nouveau la charité et la miséricorde en Allemagne. 1947, fermeture du camp, Franz Stock revient à Paris et puis il meurt brusquement. Sa santé est complètement usée par ces années de guerre. Voilà le témoignage que je voulais vous faire sur Franz Stock. Alors, vous ayant raconté cela, souvenez-vous les trois images que je vous ai données au début de cette catéchèse. L'humilité du pape François au soir de son élection, l'image de sa fraternité avec les détenus des prisons de Rome, l'image de sa charité pour les migrants de Lampedusa. Nous retrouvons ces trois images dans le ministère de France. L'humilité de France parce qu'il s'est effacé devant Dieu, qui n'est que miséricorde. Ce fut pour lui la seule loi qui compta, la loi de la miséricorde. Elle compta pour lui contre la loi de l'occupant nazi qui bafouait la dignité humaine. Humilité parce que il s'est effacé devant l'homme emprisonné, torturé, méprisé, en qui il reconnaissait un être créé à l'image et à la ressemblance de Dieu, un homme aimé de Dieu, qu'il soit communiste, athée, juif, catholique. Il était pour lui l'icône du Christ. Ce que vous avez fait à l'un de ces petits qui sont mes frères, c'est à moi que vous l'avez fait. Ça, c'est pas moi qui le dis, pas même le pape François. Qui a dit cela? C'est Jésus qui a dit cela. Et puis, humilité, parce que on demande à Franz de préparer à la prêtrise des soldats allemands qui étaient séminaristes, une responsabilité immense. Il n'a pas esquivé, il a fait confiance à la grâce de Dieu. Fraternité de Franz, parce que Franz ne s'est jamais arrêté aux causes de la détention, à la nationalité, à la race, à la religion des détenus qu'il visitait. Il reconnaissait en chaque homme un frère précieux pour Dieu qui l'aimait sans mesure. Puis fraternité avec ces jeunes hommes, parce qu'il partageait avec eux une même foi, pour ceux qui se préparaient à la prêtrise. Il était leur supérieur, mais il était leur frère. Frère dans une même foi. Une même foi qui les conduisait à vouloir consacrer leur vie au Christ et à l'Église. Alors il fut un frère exigeant, parce qu'il fallait qu'il les prépare, qu'il leur fasse quitter l'idéologie nazie pour les faire entrer dans des études de haut niveau, dans un camp de prisonniers aux conditions extrêmes. Mais la fraternité, et ça on peut le retenir, et Franz Stock nous l'a appris, la fraternité, elle sait se faire exigeante, parce qu'elle est le désir que l'autre vive pleinement la miséricorde de Dieu pour lui-même et pour les autres. Charité, enfin, parce que Franz n'a pas seulement aidé de loin, sans trop se mouiller. Vous savez, on peut avoir un discours très humaniste, très charitable, mais en restant sur son Aventin, bien installé dans son confort. Franz, il a risqué sa vie pour soulager, pour remettre debout, pour redonner à chacun sa dignité. Alors c'est vrai, il n'a pas sauvé ses hommes du peloton d'exécution, mais il les a sauvés de la détresse. Il a donné un sens à leur combat. Il leur a ouvert l'horizon de la résurrection en des jours de ténèbres et des jours de souffrance. Il a préparé au baptême les détenus, il a célébré les baptêmes, il a célébré les premières communions. Et on a une lettre que j'ai pas le temps de vous lire d'un jeune de 17 ans, résistant, conduit au peloton d'exécution qui écrit à ses parents et qui témoigne combien Franz Stock a été celui qui lui a redonné de la dignité, qui a donné sens à son combat et qui lui a fait découvrir le Christ. Et puis cette charité, enfin, qu'il l'anima pour ses futurs prêtres allemands qui auraient mission dans une Allemagne dévastée d'ouvrir les cœurs et les esprits à la charité du Christ pour que se construise une Église, mais aussi une nation, animée non pas par la haine de l'autre, mais par la volonté de le servir. Alors rassurez-vous, j'ai bientôt terminé. Pour terminer, je voudrais vous citer le pape François. Franz Stock a très peu écrit, on a très très peu d'écrit de lui. Il écrit, François, ceci dans ce qu'on appelle la bulle d'indiction du grand jubilé. Alors pour vous c'est de l'hébreu, bulle d'indiction. En fait, c'est un beau texte qu'il a écrit pour présenter le jubilé de la miséricorde. Le pape François écrit « Voici le moment favorable pour changer de vie. Voici le temps de se laisser toucher au cœur. » Et je pense, moi, à ce qui s'est passé hier, et je pense à ce qui s'est passé à Nice il y a quelques semaines. Face au mal commis, et même aux crimes graves, voici le moment d'écouter pleurer les innocents, dépouillés de leurs biens, de leur dignité, de leur affection, de leur vie même. Rester sur le chemin du mal n'est que source d'illusion et de tristesse. La vraie vie est bien autre chose. Dieu ne se lasse pas de tendre la main. Il est toujours prêt à écouter. Il suffit d'accueillir l'appel à la conversion et de se soumettre à la justice. L'Église, elle, offre la miséricorde. Voici le moment de se laisser toucher au cœur. Vous êtes jeune, vous êtes engagé dans les études, vous êtes engagé dans le monde professionnel, vous êtes peut-être pour certains en recherche d'emploi, vous êtes peut-être en train de vous demander ce que sera votre avenir. Vous avez dans le cœur, je l'espère, plein de joie et plein de projets. Vous portez sans doute pour certains un poids de difficultés et un poids d'épreuves. Mais pour vous tous, pour nous tous, voici venu le temps de la miséricorde. Vous voilà invités à être le levain dans la pâte, un levain de miséricorde. Vous le savez, un peu de levain fait lever une masse considérable de pâte et permet au boulanger de produire un pain généreux qui nourrit beaucoup de monde. Alors c'est vrai, nous autres les disciples du Christ, nous ne sommes pas si nombreux, mais nous vivons au cœur de ce monde afin d'y annoncer l'évangile de la miséricorde. Et lui, il a ce pouvoir extraordinaire de se répandre avec le peu que nous sommes. Nous n'avons qu'une seule arme à notre disposition, c'est l'évangile de la tendresse de Dieu. Souvenez-vous de cela, une seule arme, l'évangile de la tendresse de Dieu, l'évangile de l'humilité, l'évangile de la fraternité, l'évangile de la charité. Alors, à la suite du Christ, à la suite de saint Jean-Paul II, à la suite de sainte Faustine, à la suite des saints de Pologne, à la suite du serviteur de Dieu Franz Stock, eh bien, soyons et devenons jour après jour les témoins de la miséricorde. Entrons avec joie et courage dans le temps de la miséricorde. Amen.
1: Quelle est la différence entre l'amour et la miséricorde ?
0: Excellente question. J'ai envie de te répondre, il n'y a pas de différence. À partir du moment où on comprend l'amour tel que nous, les chrétiens, nous le comprenons, l'amour, c'est excusez l'expression, entre guillemets, l'amour, c'est un peu, ça peut être la tarte à la crème. Vous savez ce que ça veut dire? On peut mettre tout ce qu'on veut sous l'amour. L'amour, il prend visage en Jésus. Jésus, fils de Dieu, qui a donné sa vie par amour, pour notre salut, pour le salut des hommes, et qui pour cela est allé jusqu'au bout de son combat. Et nous croyons précisément, en contemplant Jésus, que cet amour a été capable de traverser le mur de la mort. La résurrection est le signe que l'amour est capable de bousculer la mort, le mal et la souffrance et le péché des hommes. Tout à l'heure, là, à l'instant, c'est pour ça que je suis un peu en retard, il y a des journalistes qui m'ont interviewé en me disant « Mais comment c'est possible que vous puissiez vivre les JMJ dans cette ambiance de joie, d'amour, de paix partagée après ce qui s'est passé hier ?» Et justement, je répondais à un journaliste que ce qui nous permettait de le vivre, c'était précisément notre foi. en ce Jésus qui précisément s'est fait solidaire du prêtre hier, qui s'est fait assassiner dans cette église, parce que Jésus est allé jusqu'à la croix. Ce prêtre est allé jusqu'à la croix hier. Et on sait que cet amour-là a été source de vie. Et c'est ça. Et la miséricorde, c'est cela. L'histoire de Franz Stock que je vous ai racontée, c'est cela. C'est un amour vécu jusqu'au bout, jusqu'à l'épuisement, pour le salut des hommes. Par miséricorde, par pure miséricorde. Donc, je te réponds, il n'y a pas de différence.
2: Pourquoi l'enfer si Dieu fait miséricorde ?
0: Pourquoi
2: l'enfer ?
0: Pourquoi l'enfer si Dieu fait miséricorde ? Alors là, je ne sais pas si ma théologie va être très catholique. Je vais parler avec mes convictions, qui s'enracinent dans ma rencontre personnelle du Christ, qui on l'a entendu et on le réentendra dans l'Évangile tout à l'heure, a été artisan et maître de miséricorde. L'enfer, oui, il fait partie de la foi de l'Église. Je crois, moi, à la liberté de l'homme. Et je crois au fait que Dieu respecte notre liberté jusqu'au bout, jusqu'à l'ultime. Ce que sera notre rencontre avec Dieu, je n'en sais rien. Tout ce que je sais, parce que je crois en la révélation, le jour où je rencontrerai Dieu, je ne rencontrerai que l'amour, cet amour qu'on a défini ensemble tout à l'heure. Dieu n'est qu'amour. Il respecte ma liberté et c'est donc librement que face à cet amour de Dieu, je me positionnerai. Je me verrai en vérité. Et devant cet amour de Dieu, je le prendrai, je l'accepterai, je l'accueillerai ou je ne l'accueillerai pas. Et l'enfer, c'est le refus de l'amour de Dieu, y compris au moment de la rencontre ultime de Dieu. Est-ce qu'il y a des gens en enfer ? Je n'en sais rien. Et je défie quiconque d'ailleurs de me le dire. Mais en tout cas, pour moi, l'enfer, s'il existe, c'est comme ça qu'on y va, et pas autrement. Tout l'Évangile, c'est cela. On lira tout à l'heure l'Évangile de la femme adultère. Elle accueille l'amour, elle est sauvée.

0: Parler de l'engagement du monde, enfin l'engagement face au monde, tout ça, et ça me parle beaucoup. Mais s'engager vraiment dans le monde, ça demande quand même d'être pleinement disponible. Alors déjà, est-ce que c'est compatible avec une vie de famille? Et ensuite, comment faire vraiment une expérience de miséricorde aujourd'hui avec le monde musulman? Comment essayer de créer une voie de justice, d'amour, je sais, enfin, de miséricorde?
1: Je vous l'ai dit, on est appelé à sauver le monde, mais on est appelé à le sauver de bien des manières. On est appelé à le sauver dans des petites choses ou des grandes choses. D'ailleurs, il n'y a pas de petites ou de grandes choses pour Dieu. Fonder une famille, essayer d'élever ses enfants, de rester fidèle à son conjoint, voilà une manière de sauver le monde, parce que on est témoin de l'amour de Dieu à travers ce qu'on vit humblement dans nos réseaux de relations. Sauver le monde dans son entreprise, parce que les choix que nous allons poser dans cette entreprise au nom de l'Évangile vont interroger, poser question, remettre en cause. Sauver le monde, oui, c'est vrai aussi, en faisant un choix radical de vie pour Dieu et pour l'Église, dans la vie consacrée, dans le ministère de prêtre ou dans le ministère de diacre. Il y a bien des manières de sauver le monde. Je vous ai raconté la vie de Franz Stock, alors c'est vrai que le risque, quand on raconte la vie d'un saint, d'un futur saint, je l'espère, c'est de mettre la barre tellement haut que l'on se dit « mais ça c'est pas pour moi ». Et je crois que les saints sont là pour nous rappeler l'idéal, mais c'est à chacun de nous de traduire dans notre vie concrète comment nous pourrons être artisans du salut du monde. Et il y a des saints de l'Église, et nous en connaissons, qui n'auront jamais leur statut dans les Églises, qui humblement, là où ils sont, témoignent de l'Évangile. C'est à cela que nous sommes appelés. Et cela, ça nécessite des choix. Et des choix parfois radicaux, et parfois des choix qui font mal. Ça répond à ta question, déjà, dans ta première question, ta première partie. La deuxième partie, par rapport... Oui ? La deuxième partie, par rapport au monde musulman. Je vais simplement vous raconter, hier, j'étais à côté de l'évêque de Pontoise, Monseigneur Lalanne, où il y a des communautés musulmanes importantes et des communautés juives importantes. Il a reçu, je ne vous dis pas le nombre de SMS émanant de frères juifs, de frères musulmans avec qui il est en relation, qui lui témoignaient leur amitié, qui lui témoignaient leurs condoléances, et qui lui ont renouvelé leur souci de pouvoir demeurer en dialogue. Je crois que nous devons faire très très attention. On tue au nom de l'islam. C'est cela qu'il faut retenir. Mais je connais personnellement, j'ai des amis musulmans avec qui je suis en relation régulièrement, qui souffrent de ce qui se passe aujourd'hui en Europe et dans le monde parce qu'ils cherchent à vivre leur foi dans la société française, en essayant d'être en communion avec les autres religions et en essayant de prendre leur place dans la société. Ne tombons pas dans les discours qui font l'amalgame. Nous sommes engagés, nous les catholiques, les chrétiens plus largement que les catholiques, nous sommes engagés depuis des décennies dans un dialogue, dans des relations fraternelles. Et nous devons faire très attention, et vous les jeunes, voilà, vous, tombez pas là-dedans. C'est vrai que c'est difficile, c'est vrai que c'est douloureux, mais nous devons demeurer lucides, garder la tête froide, et nous devons toujours avoir les yeux fixés sur la miséricorde de Dieu. Je vous parlais de Franz Stock tout à l'heure, il était prêtre catholique allemand. Il n'a pas regardé savoir si les hommes qu'il servait étaient des communistes, étaient des juifs, étaient des athées. Il a servi. Bien voilà, nous sommes appelés à servir. Sans naïveté. Il faut dénoncer. Il faut crier, comme l'a fait l'évêque de Rouen hier vers le Seigneur. Mais il faut rester lucide, la tête froide, les yeux fixés sur l'amour du Christ. C'est la croix du Christ qui nous guide et rien d'autre. Ça vraiment, je crois qu'on a un devoir important, tous, là-dessus. C'est difficile, hein. C'est difficile.
2: Quelle distinction entre l'amour, la bonté, la miséricorde et la gentillesse?
1: Alors l'amour, la miséricorde, je l'ai déjà fait, je ne vais pas recommencer. L'amour, la miséricorde, c'est cet amour qui va jusqu'à

0: jusqu'au pardon, etc. La gentillesse, la gentillesse, heureusement que on est gentil les uns avec les autres. Hein, je dis souvent, l'amour de Dieu, c'est pas seulement aider la petite dame à traverser la rue. Alors c'est une preuve d'amour, c'est être gentil avec elle, on l'aide à traverser la rue. Et je crois que l'amour, c'est cela, certes, mais c'est bien plus encore. C'est vraiment accueillir l'autre avec tout ce qu'il est, refuser de l'enfermer dans son passé. J'aurais pu vous parler d'un autre grand saint qui, pour moi, est très cher à mon cœur, qui est le bienheureux Jean-Joseph Lataste, au XIXe siècle, un dominicain qui a fondé une congrégation pour accueillir, à l'époque, les femmes qui sortaient de prison. Une congrégation qui accueillait des femmes sortant de prison et des femmes, entre guillemets, ordinaires. Et la règle de la congrégation, c'est de ne jamais parler de son passé. Parce qu'à partir du moment où on accueille Dieu, Dieu ne regarde pas notre passé, il ne regarde que ce que nous sommes et nous ouvre l'avenir. Eh bien, c'est cela, la miséricorde. Ne jamais enfermer quelqu'un dans son passé et toujours croire en un avenir pour lui. Voilà, ça c'est essentiel. Et ça rejoint ce que je vous disais d'ailleurs tout à l'heure par rapport au dialogue avec nos frères musulmans.
1: Oui, ma question est à propos du terme « urgence » que vous avez employé au début et qui a été emprunté par le pape François. Je veux savoir qu'est-ce que vous entendez par urgence, alors que le temps de la foi ne semble pas se faire systématiquement dans l'urgence. Et savoir du coup si c'est un procédé sélestique pour éveiller les esprits au discours qui suit ou si c'est quelque chose de caractéristique du changement des coptes.
0: Je crois que vous savez, le pape François, il était archevêque de, voilà, j'ai un trou, de Buenos Aires, voilà, merci. Il m'arrive comme ça de temps en temps, j'ai des déconnexions. Il a vécu dans un pays et dans une ville avec une grande misère, une grande pauvreté. Il a vraiment été l'archevêque des pauvres. Et comme jésuite, un fin connaisseur de l'évolution de nos sociétés, tout particulièrement de nos sociétés occidentales. Et quand il nous dit « il y a urgence », ce n'est pas seulement un procédé stylistique. C'est de dire qu'il est vraiment temps. Ça ne veut pas dire qu'on ne le faisait pas avant, fort heureusement. Mais qu'il est vraiment temps d'être aujourd'hui des ouvriers de la miséricorde. Ça sera le thème de votre troisième catéchèse. Et donc, il nous invite, là, durant ce jubilé, à nous laisser toucher par la miséricorde du Christ pour qu'on s'engage vraiment là où nous sommes, là où vous êtes, pour faire triompher la miséricorde. Alors, tu as raison, le temps de la foi, ce n'est pas l'urgence. On ne vit pas la foi dans l'urgence. On prend la foi, elle se déploie depuis la venue du Christ, et bien avant, si nous reconnaissons nos frères juifs, nos grands frères dans la foi. Mais il n'empêche qu'il y a des moments où il y a nécessité de se mobiliser plus que jamais. Et ce que le pape François nous dit, c'est qu'il y a nécessité de se mobiliser plus que jamais pour que la miséricorde rejoigne les cœurs et nous transforme nous-mêmes. Voilà, je crois que c'est cela qu'il voulait nous dire.
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2: Frères et sœurs, bonjour, soyez les bienvenus dans Porteurs d'Espérance. À la une ce dimanche, la publication cette semaine de la lettre pastorale 2026-2027 de notre évêque, Mgr Philippe Guihougou, invite toute l'Église catholique en Guadeloupe à développer une véritable culture de l'appel, reconnaître les dons de chacun, discerner, proposer et accompagner. Telle est la démarche développée dans cette lettre pastorale intitulée « Avec foi et générosité ». Devenons une église appelante. Mgr Philippe Guihougou s'en explique.
3: Je choisis ce thème parce que d'une part, non pas que nous ne soyons pas une église appelante, mais on a toujours besoin de l'être un peu plus et d'être réinterpellé là-dessus. Comment, par l'appel, eh bien, je permets à la suite du Christ de mettre en route d'autres hommes et femmes au sein de notre diocèse. Je le dis aussi dans le courrier, il y a des charismes un peu différents. Et donc, comment ces charismes peuvent se mettre au service d'un diocèse. Et puis, la raison profonde, en fait, de cette thématique, de ce thème, c'est que pour la Pentecôte, le lundi de Pentecôte 2027, il y aura la promulgation de orientation diocésaine pour les 6 ans à venir. Et je me suis dit, en fait, en réfléchissant, je me suis dit, mais si tu proposes des orientations pour les 6 ans à venir, en fait, il faudrait aussi, pour ces orientations missionnaires, que nous ayons creusé un peu plus la culture de l'appel, que nous soyons une paroisse, un diocèse, où il y a des hommes et des femmes qui osent être appelés pour la mission. Puisque je vais mettre en route des années d'orientation, eh bien, que nous soyons sûrs que nous avons aussi des personnes prêtes à vivre ces orientations et prêtes à entendre l'appel du Seigneur.

0: Donc c'est la raison un peu profonde de cette année que l'on cultive encore plus l'appel.
1: Notez que le texte intégral de cette lettre pastorale 2026-2027 de Mgr Philippe Guihougou est disponible sur le site internet de notre diocèse www.catholique-guadeloupe.org. En ce dimanche, nous sommes invités à méditer l'évangile de Jésus-Christ selon saint Matthieu, chapitre 20, versets 1 à 16, la parabole du maître et de ses ouvriers. « Ton regard est-il mauvais parce que moi, je suis bon ?» La méditation de ce texte de la liturgie du jour avec le père Frédéric Capot, curé de la paroisse Saint-Michel du Rézé.
2: La parabole de ce dimanche, 25e dimanche du temps ordinaire, année A, nous surprend. Elle nous choque même un peu. Elle paraît totalement contraire aux règles de justice sociale et aux droits des travailleurs. Ont-ils réellement tort, les ouvriers de la première heure, de murmurer contre le maître? Ce dernier n'a-t-il pas méconnu leurs droits? Humainement, les ouvriers n'ont pas tort. Mais il est clair que le maître ne les vole pas. Il dit, « Mon ami, je ne te fais aucun tort. N'as-tu pas convenu d'un denier? La justice est respectée. Le contrat est tenu. » Cette parabole n'est donc pas une question de justice, mais une question de relation. Ce n'est pas « qu'est-ce que j'ai mérité ?» mais « qui est ce Dieu qui m'appelle ?» Et c'est Isaïe qui nous aide à comprendre le vrai sens de cette parabole. « Mes pensées ne sont pas vos pensées, et vos chemins ne sont pas mes chemins, oracle du Seigneur. » Isaïe chapitre 55, verset 8. Voilà toute la parabole en une seule phrase. Ce maître n'est pas un patron qui exploite, c'est un père qui sort 5 fois dans la journée, à 6h, à 9h, à midi, à 15h et à 17h. Il sort parce qu'il ne supporte pas de voir des hommes sans travail, sans dignité. Chers amis, chers auditeurs et auditrices, en bref, la parabole des ouvriers de la dernière heure n'est pas une question de justice, c'est une révélation du visage de Dieu, un Dieu bon, doux et miséricordieux qui veut le bien de tous ses enfants. Et pour conclure, voici ce qui m'attriste, ce qui attriste le cœur du prêtre. C'est la tristesse de Dieu lui-même. Comment ne pas aimer un Dieu si bon? Pourquoi tant d'hommes et de femmes refusent-ils de rendre gloire et action de grâce à ce Dieu qui n'est que amour et miséricorde?
1: C'était la méditation du père Frédéric Capot, curé de la paroisse Saint-Michel du Rézé, paroisse où la neuvaine à Saint-Michel-Archange s'ouvrira aujourd'hui à 17h. Avant la messe de 18h15, cette neuvaine se poursuivra jusqu'au 29 septembre autour du thème « Sous la protection de Saint-Michel, marchons dans la lumière ». Mgr Philippe Guihougou participera à la célébration de ce dimanche 20 septembre à 18h15, marquant donc l'ouverture de cette neuvaine à l'église Saint-Michel du Rézé. Une autre neuvaine à Saint-Michel se déroulera du 21 au 29 septembre à la chapelle de Cher à Sainte-Anne. Chapelet, enseignement et messe seront proposés chaque jour à 17h. La grande célébration des saints archanges sera présidée par notre évêque mardi 29 septembre à 18h donc dans cette chapelle de Cher à Sainte-Anne. L'actualité de l'Église universelle, c'est la visite du pape Léon XIV en France dans quelques jours. Une visite apostolique qui suscite une mobilisation exceptionnelle. Près de 600 000 personnes seraient déjà inscrites pour la messe prévue à Paris, tandis que 150 000 fidèles sont attendus à Lourdes, dont beaucoup de fidèles, jeunes ou moins jeunes, originaires de notre diocèse et qui vivent dans l'Hexagone. Et nous terminons comme chaque dimanche par la prière et la bénédiction de notre évêque, Mgr Philippe Guihougou.
0: Bien justement, cette prière est liée à la visite du pape, cette prière qui est dite et récitée dans l'ensemble des diocèses et paroisses pour préparer la venue du pape. Au nom du Père et du Fils et du Saint-Esprit, Amen. Seigneur notre Dieu, toi qui ne cesses de semer en nos cœurs le désir de vivre dans la justice et la paix, nous te rendons grâce pour la visite en France et à l'UNESCO de notre Saint-Père, le pape Léon XIV. Bénis son voyage apostolique, prépare nos cœurs à l'accueillir avec joie. Donne-nous de recevoir ses paroles avec confiance. Apprends-nous à servir la magnifique humanité que tu as créée. Fortifie notre foi, affermis notre espérance, stimule notre charité. Par l'intercession de Notre-Dame et de tous les saints de France, par Notre-Dame de Guadeloupe, fais de nous des artisans d'unité pour que le monde ait la vie. Que le voyage apostolique du pape Léon XIV porte des fruits abondants et heureux pour l'Église, notre pays, nos outre-mer et le monde. Toi, l'auteur de la vie, pour les siècles des siècles. Amen. Et que Dieu Tout-Puissant vous bénisse, le Père et le Fils et le Saint-Esprit. Amen.

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2: Au nom du Père et du Fils et du Saint-Esprit, Amen. Je crois en Dieu, le Père Tout-Puissant, Créateur du ciel et de la terre, et en Jésus-Christ, son Fils unique, notre Seigneur, qui a été conçu du Saint-Esprit, est né de la Vierge Marie, a souffert sous Ponce Pilate, a été crucifié, est mort, a été enseveli, est descendu aux enfers. Le troisième jour est ressuscité des morts, est monté aux cieux, est assis à la droite de Dieu, le Père Tout-Puissant, d'où il viendra juger les vivants et les morts. Je crois en l'Esprit Saint, à la Sainte Église catholique, à la communion des saints, à la rémission des péchés, à la résurrection de la chair, à la vie éternelle. Amen. Notre Père qui es aux cieux, que ton nom soit sanctifié, que ton règne vienne, que ta volonté soit faite sur la terre comme au ciel.

Je vous salue, Marie, pleine de grâce, le Seigneur est avec vous. Vous êtes bénie entre toutes les femmes, et Jésus, le fruit de vos entrailles, est béni. Je vous salue, Marie, pleine de grâce, le Seigneur est avec vous. Vous êtes bénie entre toutes les femmes, et Jésus, le fruit de vos entrailles, est béni. Je vous salue, Marie, pleine de grâce, le Seigneur est avec vous. Vous êtes bénie entre toutes les femmes, et Jésus, le fruit de vos entrailles, est béni. Sainte Marie, Mère de Dieu, priez pour nous pécheurs, maintenant et à l'heure de notre mort. Amen.

Premier mystère glorieux, la résurrection du Seigneur. Fruit du mystère, la foi. De l'évangile selon saint Jean. Jésus déclarait : Maintenant, le Fils de l'homme est glorifié et Dieu est glorifié en lui. Si Dieu est glorifié en lui, Dieu aussi le glorifiera et il le glorifiera bientôt. Le Seigneur Jésus prononce ces paroles avant de souffrir sa passion. Maître de la vie, sa gloire est de donner sa vie pour nous entraîner avec lui dans la vie éternelle. Prions pour les fidèles du monde entier qui célèbrent la résurrection du Christ en ce dimanche. Notre Père qui es aux cieux, que ton nom soit sanctifié, que ton règne vienne, que ta volonté soit faite sur la terre comme au ciel. Je vous salue Marie, pleine de grâce, le Seigneur est avec vous. Vous êtes bénie entre toutes les femmes, et Jésus, le fruit de vos entrailles, est béni. Je vous salue Marie, pleine de grâce, le Seigneur est avec vous. Vous êtes bénie entre toutes les femmes, et Jésus, le fruit de vos entrailles, est béni. Je vous salue Marie, pleine de grâce, le Seigneur est avec vous. Vous êtes bénie entre toutes les femmes, et Jésus, le fruit de vos entrailles, est béni. Je vous salue Marie, pleine de grâce, le Seigneur est avec vous. Vous êtes bénie entre toutes les femmes, et Jésus, le fruit de vos entrailles, est béni. Je vous salue Marie, pleine de grâce, le Seigneur est avec vous. Vous êtes bénie entre toutes les femmes, et Jésus, le fruit de vos entrailles, est béni. Je vous salue Marie, pleine de grâce, le Seigneur est avec vous. Vous êtes bénie entre toutes les femmes, et Jésus, le fruit de vos entrailles, est béni. Je vous salue Marie, pleine de grâce, le Seigneur est avec vous. Vous êtes bénie entre toutes les femmes, et Jésus, le fruit de vos entrailles, est béni. Je vous salue Marie, pleine de grâce, le Seigneur est avec vous. Vous êtes bénie entre toutes les femmes, et Jésus, le fruit de vos entrailles, est béni. Je vous salue Marie, pleine de grâce, le Seigneur est avec vous. Vous êtes bénie entre toutes les femmes, et Jésus, le fruit de vos entrailles, est béni. Je vous salue Marie, pleine de grâce, le Seigneur est avec vous. Vous êtes bénie entre toutes les femmes, et Jésus, le fruit de vos entrailles, est béni.

0: Ô Marie conçue sans péché. Deuxième mystère glorieux, l'ascension du Seigneur, fruit du mystère, l'espérance, de l'Évangile selon saint Jean. Jésus disait, « Vous avez entendu ce que je vous ai dit, je m'en vais et je reviens vers vous. Si vous m'aimiez, vous seriez dans la joie puisque je pars vers le Père, car le Père est plus grand que moi. » Le Seigneur Jésus parle à la fois de sa mort et de sa résurrection, et aussi de son ascension et de sa venue prochaine dans la gloire. Prions pour les fidèles du Christ qui attendent la bienheureuse espérance, l'avènement de notre Seigneur Jésus-Christ. Notre Père qui es aux cieux, que ton nom soit sanctifié, que ton règne vienne, que ta volonté soit faite sur la terre comme au ciel. Je vous salue Marie, pleine de grâce, le Seigneur est avec vous. Vous êtes bénie entre toutes les femmes, et Jésus, le fruit de vos entrailles, est béni. Je vous salue Marie, pleine de grâce, le Seigneur est avec vous. Vous êtes bénie entre toutes les femmes, et Jésus, le fruit de vos entrailles, est béni. Je vous salue Marie, pleine de grâce, le Seigneur est avec vous. Vous êtes bénie entre toutes les femmes, et Jésus, le fruit de vos entrailles, est béni. Je vous salue Marie, pleine de grâce, le Seigneur est avec vous. Vous êtes bénie entre toutes les femmes, et Jésus, le fruit de vos entrailles, est béni. Je vous salue Marie, pleine de grâce, le Seigneur est avec vous. Vous êtes bénie entre toutes les femmes, et Jésus, le fruit de vos entrailles, est béni. Je vous salue Marie, pleine de grâce, le Seigneur est avec vous. Vous êtes bénie entre toutes les femmes, et Jésus, le fruit de vos entrailles, est béni. Je vous salue Marie, pleine de grâce, le Seigneur est avec vous. Vous êtes bénie entre toutes les femmes, et Jésus, le fruit de vos entrailles, est béni. Je vous salue Marie, pleine de grâce, le Seigneur est avec vous. Vous êtes bénie entre toutes les femmes, et Jésus, le fruit de vos entrailles, est béni. Je vous salue Marie, pleine de grâce, le Seigneur est avec vous. Vous êtes bénie entre toutes les femmes, et Jésus, le fruit de vos entrailles, est béni. Je vous salue Marie, pleine de grâce, le Seigneur est avec vous. Vous êtes bénie entre toutes les femmes, et Jésus, le fruit de vos entrailles, est béni.
1: Gloria Patri et Filio et Spiritui Sancto.
0: Ô Marie conçue sans péché. Troisième mystère glorieux, la Pentecôte. Fruit du mystère, la charité. De l'Évangile selon saint Jean. L'Esprit-Saint que le Père enverra en mon nom, lui vous enseignera tout et il vous fera souvenir de tout ce que je vous ai dit. Le don de l'Esprit-Saint à la Pentecôte nous permet de garder intact le souvenir de Jésus-Christ et d'être d'authentiques témoins du Christ comme si nous vivions aux temps évangéliques. Prions pour les baptisés de Pâques et pour ceux qui vont recevoir le sacrement de confirmation à la Pentecôte. Notre Père qui es aux cieux, que ton nom soit sanctifié, que ton règne vienne, que ta volonté soit faite sur la terre comme au ciel. Je vous salue Marie, pleine de grâce, le Seigneur est avec vous. Vous êtes bénie entre toutes les femmes, et Jésus, le fruit de vos entrailles, est béni. Je vous salue Marie, pleine de grâce, le Seigneur est avec vous. Vous êtes bénie entre toutes les femmes, et Jésus, le fruit de vos entrailles, est béni. Je vous salue Marie, pleine de grâce, le Seigneur est avec vous. Vous êtes bénie entre toutes les femmes, et Jésus, le fruit de vos entrailles, est béni. Je vous salue Marie, pleine de grâce, le Seigneur est avec vous. Vous êtes bénie entre toutes les femmes, et Jésus, le fruit de vos entrailles, est béni. Je vous salue Marie, pleine de grâce, le Seigneur est avec vous. Vous êtes bénie entre toutes les femmes, et Jésus, le fruit de vos entrailles, est béni. Je vous salue Marie, pleine de grâce, le Seigneur est avec vous. Vous êtes bénie entre toutes les femmes, et Jésus, le fruit de vos entrailles, est béni. Je vous salue Marie, pleine de grâce, le Seigneur est avec vous. Vous êtes bénie entre toutes les femmes, et Jésus, le fruit de vos entrailles, est béni. Je vous salue Marie, pleine de grâce, le Seigneur est avec vous. Vous êtes bénie entre toutes les femmes, et Jésus, le fruit de vos entrailles, est béni. Je vous salue Marie, pleine de grâce, le Seigneur est avec vous. Vous êtes bénie entre toutes les femmes, et Jésus, le fruit de vos entrailles, est béni. Je vous salue Marie, pleine de grâce, le Seigneur est avec vous. Vous êtes bénie entre toutes les femmes, et Jésus, le fruit de vos entrailles, est béni.

Ô Marie conçue sans péché. Quatrième mystère glorieux, l'Assomption de la Vierge Marie au ciel. Fruit du mystère, la grâce d'une bonne mort. Du livre de l'Apocalypse. Un grand signe apparut dans le ciel. Une femme ayant le soleil pour manteau, la lune sous les pieds, et sur la tête une couronne de 12 étoiles. C'est la Vierge Marie, la mère de l'Église, qui apparaît ainsi, embrassant tout le ciel. Prions pour les pèlerins de Lourdes qui se confient à elle. Notre Père qui es aux cieux, que ton nom soit sanctifié, que ton règne vienne, que ta volonté soit faite sur la terre comme au ciel. Je vous salue Marie, pleine de grâce, le Seigneur est avec vous. Vous êtes bénie entre toutes les femmes, et Jésus, le fruit de vos entrailles, est béni. Je vous salue Marie, pleine de grâce, le Seigneur est avec vous. Vous êtes bénie entre toutes les femmes, et Jésus, le fruit de vos entrailles, est béni. Je vous salue Marie, pleine de grâce, le Seigneur est avec vous. Vous êtes bénie entre toutes les femmes, et Jésus, le fruit de vos entrailles, est béni. Je vous salue Marie, pleine de grâce, le Seigneur est avec vous. Vous êtes bénie entre toutes les femmes, et Jésus, le fruit de vos entrailles, est béni. Je vous salue Marie, pleine de grâce, le Seigneur est avec vous. Vous êtes bénie entre toutes les femmes, et Jésus, le fruit de vos entrailles, est béni. Je vous salue Marie, pleine de grâce, le Seigneur est avec vous. Vous êtes bénie entre toutes les femmes, et Jésus, le fruit de vos entrailles, est béni. Je vous salue Marie, pleine de grâce, le Seigneur est avec vous. Vous êtes bénie entre toutes les femmes, et Jésus, le fruit de vos entrailles, est béni. Je vous salue Marie, pleine de grâce, le Seigneur est avec vous. Vous êtes bénie entre toutes les femmes, et Jésus, le fruit de vos entrailles, est béni. Je vous salue Marie, pleine de grâce, le Seigneur est avec vous. Vous êtes bénie entre toutes les femmes, et Jésus, le fruit de vos entrailles, est béni. Je vous salue Marie, pleine de grâce, le Seigneur est avec vous. Vous êtes bénie entre toutes les femmes, et Jésus, le fruit de vos entrailles, est béni.

femme. Ô Marie conçue sans péché. Cinquième mystère glorieux, le couronnement de la Vierge Marie au ciel, fruit du mystère, une plus grande dévotion à Marie. De l'Évangile selon saint Luc. Marie dit alors, « Mon âme exalte le Seigneur, exulte mon esprit en Dieu, mon Sauveur. Il se souvient de son amour, de la promesse faite à nos pères, en faveur d'Abraham et sa descendance à jamais. » Nous sommes de la descendance d'Abraham si nous prions la Vierge Marie, si nous gardons l'Esprit de Jésus. Prions pour les pécheurs et pour ceux qui ignorent encore le Christ. Que soit ouverte pour eux la porte de la foi afin d'entrer dans le salut de Dieu. Notre Père qui es aux cieux, que ton nom soit sanctifié, que ton règne vienne, que ta volonté soit faite sur la terre comme au ciel. Je vous salue, Marie, pleine de grâce. Le Seigneur est avec vous. Vous êtes bénie entre toutes les femmes, et Jésus, le fruit de vos entrailles, est béni. Je vous salue, Marie, pleine de grâce. Le Seigneur est avec vous. Vous êtes bénie entre toutes les femmes, et Jésus, le fruit de vos entrailles, est béni. Je vous salue, Marie, pleine de grâce. Le Seigneur est avec vous. Vous êtes bénie entre toutes les femmes, et Jésus, le fruit de vos entrailles, est béni. Je vous salue, Marie, pleine de grâce. Le Seigneur est avec vous. Vous êtes bénie entre toutes les femmes, et Jésus, le fruit de vos entrailles, est béni. Je vous salue, Marie, pleine de grâce. Le Seigneur est avec vous. Vous êtes bénie entre toutes les femmes, et Jésus, le fruit de vos entrailles, est béni. Je vous salue, Marie, pleine de grâce. Le Seigneur est avec vous. Vous êtes bénie entre toutes les femmes, et Jésus, le fruit de vos entrailles, est béni. Je vous salue, Marie, pleine de grâce, le Seigneur est avec vous. Vous êtes bénie entre toutes les femmes, et Jésus, le fruit de vos entrailles, est béni. Je vous salue, Marie, pleine de grâce, le Seigneur est avec vous. Vous êtes bénie entre toutes les femmes, et Jésus, le fruit de vos entrailles, est béni. Je vous salue, Marie, pleine de grâce, le Seigneur est avec vous. Vous êtes bénie entre toutes les femmes, et Jésus, le fruit de vos entrailles, est béni. Je vous salue, Marie, pleine de grâce, le Seigneur est avec vous. Vous êtes bénie entre toutes les femmes, et Jésus, le fruit de vos entrailles, est béni.

Ô Marie conçue sans péché. Chers pèlerins de Lourdes, soyons attentifs à la parole du Christ dans l'Évangile. Je vous laisse la paix, je vous donne ma paix. Ce n'est pas à la manière du monde que je vous la donne. Notre Saint-Père, le pape Léon XIV, nous exhortait la semaine dernière à ne pas confondre la paix du monde et la paix de Dieu. La paix du monde est une simple trêve entre deux conflits, c'est une vision négative de la paix. Mais dans la perspective chrétienne, disait-il, la paix est avant tout un don, le premier don du Christ. Je vous donne ma paix. Elle est cependant, dit le pape, un don actif, engageant, qui concerne et implique chacun de nous et qui exige avant tout un travail sur soi-même. La paix se construit dans le cœur et à partir du cœur. C'est une vision positive de la paix qui part du don du Christ, toujours présent dans nos cœurs et qui fait de nous des artisans de paix. Chers pèlerins de Lourdes, en cette année jubilaire de l'incarnation, demandons la grâce d'être attentifs à la présence du Christ au milieu de nous, dans l'Église et dans nos cœurs. C'est lui qui est source d'espérance et qui fait de nous des pèlerins d'espérance. Toujours le pape Léon XIV, en commentant la parabole du semeur qui laisse tomber du grain un peu partout, le pape disait « Dieu nous aime ainsi ». Il n'attend pas que nous soyons la meilleure terre. Il nous donne toujours généreusement sa parole. Peut-être qu'en voyant qu'il nous fait confiance, le désir d'être une meilleure terre naîtra en nous. C'est cela l'espérance, disait-il, fondée sur le roc de la générosité et de la miséricorde de Dieu. Chers pèlerins de Lourdes, devant le rocher de Massabielle, demandons à la Vierge Marie, la mère de l'Église, d'être fondée sur le roc de la miséricorde de Dieu et d'être d'authentiques artisans de paix. Vierge Marie, Sainte Mère de Dieu, Notre-Dame de Lourdes, comme autrefois vous avez fait jaillir la source de Massabielle par votre douce intercession maternelle, faites jaillir du cœur de votre divin Fils le don de Dieu, l'Esprit Saint, et répandez-le sur chacun de vos enfants. Vous avez demandé à Sainte Bernadette d'aller dire aux prêtres qu'on bâtisse ici une chapelle et qu'on y vienne en procession. Nous entendons votre appel, et en vous choisissant aujourd'hui pour mère, nous voulons bâtir l'Église dans nos cœurs et dans le cœur de tous nos frères. Vierge Marie, douce mère de l'Église, donnez à vos enfants l'amour de l'Église, et soyez pour eux un refuge assuré jusqu'au dernier temps. Amen. Ô Marie conçue sans péché, le Seigneur soit avec vous. Et que Dieu Tout-Puissant vous bénisse, le Père et le Fils et le Saint-Esprit. Amen. Notre-Dame de Lourdes, Notre-Dame de Lourdes, Notre-Dame de Lourdes, Sainte Bernadette,

0: Au nom du Père et du Fils et du Saint-Esprit.
1: Amen. L'ange du Seigneur apporta l'annonce à Marie.
2: Et elle conçut du Saint-Esprit. Je vous salue Marie, pleine de grâce. Le Seigneur est avec vous. Vous êtes bénie entre toutes les femmes, et Jésus, le fruit de vos entrailles, est béni. Sainte Marie, Mère de Dieu, priez pour nous pauvres pécheurs, maintenant et à l'heure de notre mort.
1: Voici la servante du Seigneur.
2: Qu'il me soit fait selon votre parole. Je vous salue Marie, pleine de grâce. Le Seigneur est avec vous. Vous êtes bénie entre toutes les femmes, et Jésus, le fruit de vos entrailles, est béni. Sainte Marie, Mère de Dieu, priez pour nous pauvres pécheurs, maintenant et à l'heure de notre mort.
1: Et le Verbe s'est fait chair.
2: Et il a habité parmi nous. Je vous salue Marie, pleine de grâce. Le Seigneur est avec vous. Vous êtes bénie entre toutes les femmes, et Jésus, le fruit de vos entrailles, est béni. Sainte Marie, Mère de Dieu, priez pour nous pauvres pécheurs, maintenant et à l'heure de notre mort.
1: Priez pour nous, Sainte Marie, Mère de Dieu,
2: afin que nous soyons rendus dignes des promesses du Christ.
1: Daignez, Seigneur, répandre votre grâce dans nos âmes, afin qu'ayant connu par la voix de l'ange l'incarnation de votre Fils Jésus-Christ, nous puissions parvenir par sa passion et par sa croix à la gloire de sa résurrection, par le même Jésus-Christ, votre Fils, notre Seigneur. Amen.

vient envahir le cœur de tout.

Merci Saint-Esprit de visiter nos cœurs. Merci Saint-Esprit.

bénis toutes les personnes qui te prennent. Viens les toucher, viens les rejoindre, viens les bénir, viens les guérir.

Merci Saint-Esprit de visiter les personnes qui te prient maintenant. Merci Saint-Esprit pour tout ce que tu fais. Merci Saint-Esprit pour toutes les personnes qui ressentent ta présence maintenant, ton amour, ta tendresse.

lui. Il te soutient, il te bénit, il te comble. Et à chaque fois que tu seras dans la détresse, appelle-le. Saint-Esprit, viens, descends maintenant. Et la promesse de Dieu s'accomplira pour toi, pour ta vie. Merci, Saint-Esprit, souffle de Dieu, roi. Bénir. Juste accueille-la.

0: Bonjour à tous. Pour prolonger ces chants à l'Esprit-Saint, je vous propose de prier pour vous, pour que vous puissiez recevoir vous aussi l'Esprit-Saint abondamment avec tous ses dons. Oui, Esprit-Saint, viens sur toutes les personnes qui regardent cette vidéo, qui écoutent ces chants. Viens, nous t'en prions sur chacun. Viens les combler de ta paix, Esprit-Saint. Tu es l'Esprit de paix, tu es l'Esprit de joie, tu es l'esprit d'amour et de charité. Viens remplir chacun de ta paix, de ta joie. Viens donner à chacun de faire l'expérience de ton amour, Esprit Saint, toi qui es l'esprit d'amour. Esprit Saint, tu es aussi l'esprit de puissance, l'esprit de guérison, l'esprit de miracle. Alors viens débloquer les situations que nous te présentons maintenant. Viens agir dans nos corps, dans nos âmes, dans notre esprit. Viens, Esprit Saint, nous nous livrons à ton action maintenant. Esprit Saint, viens sur chacun, donne à chacun la claire vision de ce qu'il a à faire. Donne-lui la force de l'accomplir. Esprit Saint, viens sur chacun maintenant. Esprit Saint, nous t'accueillons. Esprit Saint, tu es aussi l'esprit de Pentecôte. Alors, comme les apôtres, les disciples, tous ceux qui ont reçu l'Esprit Saint le jour de la Pentecôte, nous t'invitons à venir sur chacun. Nous t'invitons aussi à débloquer notre langue pour que, comme les disciples qui ont reçu ce don des langues à la Pentecôte, nous puissions te louer avec cette langue de prière. Alors peut-être certains ont déjà reçu ce don de parler en langue, de chanter en langue. Peut-être que pour d'autres c'est très étrange. C'est rien d'autre que l'Esprit Saint qui prie en nous. Au-delà de ce que nous pouvons comprendre, hein, saint Paul nous dit que l'Esprit prie en nous, il y a comme des gémissements ineffables. Voilà, alors ben, c'est cela que nous pouvons aussi demander pour prier selon l'Esprit Saint. Et pour nous aider à cela, eh bien, je vous propose, aidé par une sœur, eh bien, d'entrer dans ce chant en langue, dans cette prière en langue. Elle va essayer de nous conduire pas à pas dans cela maintenant.
1: Donc on y va, maintenant on prie et on n'accueille pas parce qu'on l'a déjà et on est déjà réunis en son nom, donc il est déjà là. Mais c'est comme si on accueille sa douceur, on lui permet de faire ce qu'il veut et surtout on essaie de rentrer dans cette simplicité qu'il veut pour chacun de nous. Et puis on change, on nage en grandes eaux. Donc on lâche le bord de la piscine et puis on nage. OK? Amen. Alléluia Jésus. Te bénissons, nous t'adorons. Viens Saint-Esprit de Dieu. Nous t'accueillons Saint-Esprit. Oui, tu es le maître de ma vie. Oui, viens Esprit créateur. Viens pacifier tout ce qui en moi a besoin d'être pacifié. Viens avec ta paix, viens avec ta sagesse, ta lumière, viens avec ta joie. Viens, Saint-Esprit de Dieu, nous t'accueillons, nous t'adorons, nous te bénissons. Alléluia, alléluia, alléluia. Pour ceux qui ont du mal, vous pouvez commencer alléluia, alléluia. Vous n'êtes pas stupides, le Seigneur voit. Alléluia, alléluia, gloire à toi Jésus, gloire à toi Saint-Esprit. Je t'adore, je te bénis. Koparashaïte kabarek.

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5: Lecture du livre du prophète Isaïe. Cherchez le Seigneur tant qu'il se laisse trouver. Invoquez-le tant qu'il est proche. Que le méchant abandonne son chemin et l'homme perfide ses pensées. Qu'il revienne vers le Seigneur qui lui montrera sa miséricorde, vers notre Dieu qui est riche en pardon. Car mes pensées ne sont pas vos pensées et vos chemins ne sont pas mes chemins, oracle du Seigneur. Autant le ciel est élevé au-dessus de la terre, autant mes chemins sont élevés au-dessus de vos chemins et mes pensées au-dessus de vos pensées. Cherchez le Seigneur tant qu'il se laisse trouver, invoquez-le tant qu'il est proche. Cela ne veut pas dire « dépêchez-vous, il pourrait s'éloigner ». Voilà, je crois, le contresens à ne pas faire. Il n'existe pas de temps où Dieu ne se laisserait pas trouver. Il n'existe pas de temps où Dieu ne serait pas proche. Il faut comprendre, chercher le Seigneur, puisqu'il se laisse trouver, invoquez-le, puisqu'il est proche. C'est toujours nous qui nous éloignons de Dieu. Et il est vrai que dans notre liberté, nous nous éloignons parfois tellement de lui que nous perdons jusqu'au goût de le chercher. Il faut bien voir dans quel esprit ces lignes sont écrites. Isaïe s'adresse ici à des gens complètement découragés. En exil à Babylone, dans des conditions extrêmement dures, le peuple d'Israël est tenté de croire que Dieu l'aurait abandonné. Et il en vient à se demander s'il est encore possible d'oser espérer le pardon de Dieu et la restauration du peuple élu. Ce doute et ce soupçon, il faut résolument leur tourner le dos. Ce sont, dit le prophète, des pensées méchantes, perverses. Elles nous trompent sur Dieu et nous éloignent de lui. La pensée perverse, précisément, ce serait de croire que Dieu pourrait n'être pas proche, que Dieu pourrait être inaccessible, que Dieu pourrait ne pas pardonner. Voilà déjà certainement une leçon très importante de ce texte. Ce n'est pas parce que Dieu semble silencieux qu'il est absent ou lointain. Cette découverte du Dieu de tendresse et de pardon est très présente dans l'Ancien Testament, bien avant la venue de Jésus sur la terre. Il suffit de relire les prophètes. Osée, par exemple, a su trouver des phrases magnifiques pour dire les pensées de Dieu. Je cite « Mon cœur est bouleversé en moi, dit Dieu. » En même temps, ma pitié s'est émue. Je ne donnerai pas cours à l'ardeur de ma colère, car je suis Dieu et non pas homme. Au milieu de toi, je suis saint. En langage biblique, le mot « saint » veut dire le tout autre. Et c'est en cela que Dieu est le tout autre, le saint. Il est miséricorde et pitié et pardon. Ou encore Jérémie. « Moi, je sais les projets que j'ai formés à votre sujet, oracle du Seigneur, projets de prospérité et non de malheur. Je vais vous donner un avenir et une espérance. » Il y a aussi ce merveilleux dialogue dans le livre de Jonas. Jonas prend très mal l'indulgence de Dieu pour ses affreux Ninivites, l'ennemi héréditaire d'Israël. Et il reproche à Dieu d'être trop bon. Je cite Jonas. « Je savais bien, moi, que tu es un Dieu bienveillant et miséricordieux, lent à la colère et plein de fidélité. » Et Dieu se défend en disant « Et moi, je n'aurais pas pitié de Ninive, la grande ville, où il y a plus de 120 000 êtres humains qui ne savent même pas choisir entre le bonheur et le malheur. » La Bible, dès l'Ancien Testament, est donc pleine de cette révélation du pardon de Dieu. Et à partir du moment où on l'a découvert, on ne voit plus que cela. À l'inverse, à chaque fois que nous ne trouvons pas dans la parole de Dieu cette annonce de la miséricorde et du pardon de Dieu toujours offert, c'est que nous n'avons pas compris le texte. Le peuple d'Israël a eu le privilège de faire cette double découverte extraordinaire, Dieu est à la fois le tout autre, le saint, et aussi le tout proche, le Dieu de tendresse et de pitié révélé à Moïse. Et Isaïe ramasse cette découverte dans cette phrase superbe. Autant le ciel est élevé au-dessus de la terre, autant mes chemins sont élevés au-dessus de vos chemins et mes pensées au-dessus de vos pensées. Et cette distance infinie qui sépare le ciel de la terre est une image très parlante pour nous dire que Dieu décidément est le tout autre. En même temps, il est le tout proche, celui qui est riche en pardon. Et je crois même qu'il faut aller plus loin. C'est précisément cette richesse de pardon qui constitue la distance infinie dont parle Isaïe et qui nous sépare de Dieu, autant que le ciel est séparé de la terre. Notre texte dit bien, notre Dieu est riche en pardon, car vos pensées ne sont pas mes pensées. Tout tient, je crois, dans cette petite conjonction « car ». Malheureusement, elle risque de passer inaperçue. Ce qu'Isaïe nous dit là, c'est que nous ne sommes pas sur le même registre que Dieu. Lui qui est l'amour même, il est sur le registre de la gratuité, on dit la grâce, le registre du pardon sans condition. Nous, nous sommes sur le registre du calcul, du donnant-donnant. Nous voulons que les bons soient récompensés, les méchants punis. Nous parlons de gagner notre ciel, alors que Dieu, lui, nous propose de vivre tout simplement une relation d'amour, donc gratuite par définition. Dernière remarque, mes pensées ne sont pas vos pensées. Cette distance infinie qui nous sépare de Dieu explique la faiblesse de notre langage sur lui. Du coup, cette phrase devrait être pour nous une invitation à l'humilité et à la tolérance. Humilité quand nous osons parler de Dieu. Tolérance pour la façon dont les autres parlent de lui. Qui d'entre nous peut prétendre sonder les pensées de Dieu ?
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5: Psaume 144. Chaque jour, je te bénirai. Je louerai ton nom, toujours et à jamais. Il est grand, le Seigneur, hautement loué. À sa grandeur, il n'est pas de limite. Le Seigneur est tendresse et pitié, lent à la colère et plein d'amour. La bonté du Seigneur est pour tous, sa tendresse pour toutes ses œuvres. Le Seigneur est juste en toutes ses voies, fidèle en tout ce qu'il fait. Il est proche de ceux qui l'invoquent, de tous ceux qui l'invoquent en vérité. On ne pouvait pas trouver mieux que ce psaume 144 pour faire écho à la première lecture de ce dimanche. Le prophète Isaïe résumait en quelques versets toute la foi d'Israël. La découverte d'un Dieu plein de pitié, riche en pardon, et qui appelle son peuple en lui disant « Reviens vers moi ». Ce psaume est la réponse du peuple qui revient à son Dieu. « Chaque jour, je te bénirai, je louerai ton nom, toujours et à jamais ». C'est vraiment le cantique de la foi retrouvée. Nous avons déjà rencontré ce psaume et admiré sa composition. Si vous vous reportez à votre Bible, vous verrez qu'il est ce qu'on appelle un psaume alphabétique. Nous savons donc d'avance qu'il s'agit d'un psaume d'action de grâce pour l'Alliance. Manière de dire, toute notre vie de A à Z, en hébreu de Aleph à Tav, baigne dans l'Alliance, dans la tendresse de Dieu. Si on regarde d'un peu plus près les 6 versets précis qui ont été retenus aujourd'hui, on remarquera 2 choses. Premièrement, on a là un condensé de la révélation, à la fois très complet et très concis. Et deuxièmement, ils entrent en résonance parfaite avec les autres lectures de ce dimanche. Je prends un exemple. « Il est grand, le Seigneur, hautement loué, dit le psaume. À sa grandeur, il n'est pas de limite. » Et Isaïe, dans la première lecture, avec ses mots à lui, nous dit également cette grandeur de Dieu. Autant le ciel est élevé au-dessus de la terre, autant mes chemins sont élevés au-dessus des vôtres et mes pensées au-dessus de vos pensées. Mais Isaïe nous entraîne dans une voie imprévue et nous risquons d'être surpris. Car la grandeur de ce roi n'est pas ce que nous croyons parfois. Elle ne ressemble en rien aux fausses gloires et aux fausses grandeurs de la terre. C'est uniquement la grandeur de l'amour. Je résume sa prédication. Que le méchant revienne vers Dieu qui est riche en pardon. Car mes pensées ne sont pas vos pensées. Il semble bien qu'aux yeux du prophète, la grandeur de Dieu réside précisément dans son pardon. Et vous vous souvenez que nous avons lu il y a quelques semaines, c'était pour le 16e dimanche, un passage du livre de la sagesse qui faisait écho à Isaïe. Je le rappelle. Seigneur, tu prends soin de toutes choses. Ta domination sur toutes choses te rend patient envers toutes choses. L'homme dont la puissance est discutée fait montre de sa force. Mais toi, Seigneur, qui dispose de la force, tu juges avec indulgence. Soyons francs, cette chanson-là n'est pas souvent celle des médias modernes. Et pourtant, chacun de nous, dans l'intime de sa conscience, sait que c'est la vérité. La seule vraie grandeur d'un être humain, c'est sa capacité d'aimer. Après tout, ce n'est pas étonnant si nous sommes à l'image de Dieu. Autre consonance entre le psaume et la lecture d'Isaïe, l'amour et le pardon de Dieu pour tous les êtres sans exception. La bonté du Seigneur est pour tous, sa tendresse pour toutes ses œuvres, dit le psaume. Et Isaïe insistait sur ce pardon qui semble bien être la caractéristique de Dieu. Que le méchant abandonne son chemin et l'homme perfide ses pensées. Qu'il revienne vers le Seigneur qui aura pitié de lui, vers notre Dieu qui est riche en pardon. Mais là encore, Isaïe nous entraîne plus loin que nous ne voudrions aller, peut-être. Nous voulons bien entendre ici l'assurance que nos faiblesses, nos péchés seront pardonnés. Mais au nom de ce que nous appelons la justice, il nous semble impensable que tous les grands pécheurs de tous les temps reçoivent le pardon de Dieu tout comme nous. Et pourtant, si nous prenons au sérieux la prédication d'Isaïe, il va falloir convertir notre conception de la justice, tout simplement. À vrai dire, Isaïe avait prévu notre difficulté à entendre ce genre de vérité, car il avait pris la précaution de préciser que ce qu'il annonçait ne représentait pas sa pensée à lui, mais qu'il s'agissait réellement d'une parole de Dieu. Il disait « Vos pensées ne sont pas mes pensées », et mes chemins ne sont pas vos chemins, oracle du Seigneur. Et d'ailleurs, l'évangile de ce dimanche va nous encourager à changer de logique. Il s'agit de ce que nous appelons la parabole des ouvriers de la 11e heure. Le verset du psaume parle de la justice de Dieu précisément. Il dit « Le Seigneur est juste en toutes ses voies, fidèle en tout ce qu'il fait ». La parabole, quant à elle, nous racontera l'histoire d'un chef d'entreprise qui donne à tous ses serviteurs le même salaire, quelle que soit leur ancienneté dans la maison ou leur nombre d'heures de travail. Cela, bien sûr, au grand scandale de ceux qui ont fait le plus grand nombre d'heures. Le message de Jésus ici est très clair. Ne vous y trompez pas. La plus grande justice au monde n'est pas celle de la balance. Elle est celle de l'amour. Si vous aimez vos frères autant que vous-même, vous vous réjouirez de mes largesses et leur égard. Pour terminer, je m'arrête sur le dernier verset du psaume. Le Seigneur est proche de ceux qui l'invoquent, de tous ceux qui l'invoquent en vérité. Ici, peut-être, il y a une lecture perverse à éviter. Le psalmiste ne dit pas que Dieu n'est proche que de ceux qui l'invoquent, mais Dieu respecte trop notre liberté pour forcer notre porte.
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5: Lecture de la lettre de saint Paul apôtre aux Philippiens. Frères, soit que je vive, soit que je meure, le Christ sera glorifié dans mon corps. En effet, pour moi, vivre, c'est le Christ, et mourir est un avantage. Mais si, en vivant en ce monde, j'arrive à faire un travail utile, je ne sais plus comment choisir. Je me sens pris entre les deux. Je désire partir pour être avec le Christ, car c'est bien préférable. Mais à cause de vous, demeurer en ce monde est encore plus nécessaire. Quant à vous, ayez un comportement digne de l'Évangile du Christ. Il est toujours émouvant de lire la lettre aux Philippiens. Elle est pleine à la fois de la passion de Paul pour sa mission d'apôtre, de sa passion pour le Christ, et aussi de son affection toute simple et fraternelle pour ceux qu'il a connus à Philippe. Soit que je vive, soit que je meure. Paul est en prison, c'est clair. D'après le reste de l'épître, on le devine, mais on ne sait pas où. Il a connu plusieurs emprisonnements à Philippe même, à Jérusalem, une longue durée à Éphèse probablement, sans compter 2 années à Césarée maritime et au moins autant à Rome. En tout cas, lorsqu'il écrit cette lettre aux Philippiens, son procès est visiblement commencé et il sait très bien qu'il risque la mort. Soit que je vive, soit que je meure, la grandeur du Christ sera manifestée dans mon corps. Le mot « corps » ici veut dire la personne tout entière. S'il est libéré, il pourra continuer sa mission d'évangélisation. Et même son temps de captivité et son procès lui auront permis de témoigner du Christ au tribunal. S'il est condamné à mort, son martyre, affronté dans la joie, constituera un témoignage suprême de la foi des chrétiens en la résurrection. On est toujours extrêmement étonné de l'assurance dont faisaient preuve les premiers chrétiens face aux martyrs. Alors que les persécuteurs espéraient étouffer la religion chrétienne naissance, cette assurance a été l'occasion de nombreuses conversions. Ce qui veut dire que quoi qu'il arrive, tout contribuera au progrès de l'Évangile, et c'est la seule chose qui compte pour Paul. Cela ne nous étonne pas de la part d'un apôtre. Quant à nous, même si nous ne connaissons pas des circonstances

0: Je désire partir pour être avec le Christ, car c'est bien préférable, dit-il. On retrouve là un écho de cette solidarité intime qui nous unit au Christ et que Paul exprime si souvent dans ses écrits. Son thème majeur, c'est justement que notre destinée est de ne faire qu'un en Jésus-Christ. Par exemple, il a plu à Dieu de faire habiter en lui toute la plénitude et de tout réconcilier par lui et pour lui, c'est dans la lettre aux Colossiens, ou encore dans la lettre aux Éphésiens, ce texte qui donne la clé de tout. Dieu nous a fait connaître le mystère de sa volonté, réunir l'univers entier sous un seul chef, le Christ. Au passage, on peut noter que pour Paul, la mort nous permet d'être aussitôt pleinement unis au Christ. Il a l'air de n'envisager aucun délai. Voici ce qu'il dit dans la lettre aux Corinthiens. Nous sommes pleins de confiance, tout en sachant que demeurer dans ce corps, c'est vivre en exil loin du Seigneur, car nous cheminons dans la foi, non dans la claire vision. Oui, nous sommes pleins de confiance et nous préférons quitter la demeure de ce corps pour aller demeurer auprès du Seigneur. Pour autant, Paul ne veut pas abandonner le bateau, comme on dit, et littéralement, il avoue être écartelé. Mourir est un avantage. Mais si en vivant dans ce monde, j'arrive à faire un travail utile, je ne sais plus comment choisir. Je me sens pris entre les deux. Je désire partir pour être avec le Christ, car c'est bien préférable. Mais à cause de vous, demeurer en ce monde est encore plus nécessaire. Cela ne veut certainement pas dire qu'il se considère comme indispensable, parce qu'il sait bien que c'est le Christ qui agit dans le cœur des fidèles. Mais il souhaite ardemment être là où il doit être. À vrai dire, ce dilemme n'est pas à proprement parler un cas de conscience, car ce n'est pas lui qui décidera de son sort, il le sait bien. Mais son raisonnement est un modèle d'abnégation au vrai sens du terme, en ce sens que son seul souci reste la mission auprès de ceux qui lui ont été confiés. Pour terminer, il revient à eux. Quant à vous, ayez un comportement digne de l'Évangile. Voilà tout un programme. Mais je crois qu'il y a là beaucoup plus qu'une leçon de morale. Paul veut nous dire par là que la seule manière d'être digne de l'Évangile, c'est de le prendre au sérieux et de l'annoncer. Car cette recommandation, « Ayez un comportement digne de l'Évangile », vient à la suite de ce que j'ai appelé son dilemme. Si en vivant en ce monde, j'arrive à faire un travail utile, je ne sais plus comment choisir. Je me sens pris entre les deux. Je désire partir pour être avec le Christ. Mais à cause de vous, demeurer en ce monde est encore plus nécessaire. Et aussitôt, il ajoute, « Quant à vous, ayez un comportement digne de l'Évangile du Christ. » Si je comprends bien, à ses yeux, mener une vie digne de l'Évangile, c'est tout simplement consacrer nos vies à l'évangélisation. Voilà qui interroge un certain nombre de nos occupations et de nos préoccupations.
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0: Évangile de Jésus-Christ selon saint Matthieu. En ce temps-là, Jésus disait cette parabole à ses disciples. Le royaume des cieux est comparable au maître d'un domaine qui sortit dès le matin afin d'embaucher des ouvriers pour sa vigne. Il se mit d'accord avec eux sur le salaire de la journée, un denier, c'est-à-dire une pièce d'argent, et il les envoya à sa vigne. Sorti vers 9 heures, il en vit d'autres qui étaient là, sur la place, sans rien faire. Et à ceux-là, il dit, « Allez à ma vigne, vous aussi, et je vous donnerai ce qui est juste. » Ils y allèrent. Il sortit de nouveau vers midi, puis vers 3 heures, et fit de même. Vers 5 heures, il sortit encore, en trouva d'autres qui étaient là et leur dit, « Pourquoi êtes-vous restés là toute la journée, sans rien faire ?» Ils lui répondirent, « Parce que personne ne nous a embauchés. » Il leur dit, « Allez à ma vigne, vous aussi. » Le soir venu, le maître de la vigne dit à son intendant, « Appelle les ouvriers et distribue le salaire, en commençant par...

par les derniers pour finir par les premiers. Ceux qui avaient commencé à 5 heures s'avancèrent et reçurent chacun une pièce d'un denier. Quand vint le tour des premiers, ils pensaient recevoir davantage. Mais ils reçurent eux aussi chacun une pièce d'un denier. En la recevant, ils récriminaient contre le maître du domaine. « Ceux-là, les derniers venus, n'ont fait qu'une heure, et tu les traites à l'égal de nous, qui avons enduré le poids du jour et de la chaleur ?» Mais le maître répondit à l'un d'entre eux, « Mon ami, je ne suis pas injuste envers toi. N'as-tu pas été d'accord avec moi pour un denier ? Prends ce qui te revient et va-t'en. Je veux donner au dernier venu autant qu'à toi. N'ai-je pas le droit de faire ce que je veux de mes biens ? Ou alors, ton regard est-il mauvais parce que moi, je suis bon ? C'est ainsi que les derniers seront premiers et les premiers seront derniers. » Comme toujours, il faut chercher d'abord ce que ce texte dit sur Dieu. « Moi, je suis bon, dit Dieu. Vas-tu regarder avec un œil mauvais parce que moi, je suis bon ?» Dieu est bon, et d'une bonté qui ne fait pas de compte. Cela veut dire que sa bonté surpasse tout, y compris le fait que nous ne la méritons pas. Cela veut dire qu'il faut que nous abandonnions une fois pour toutes notre logique de comptable. Dans le royaume des cieux, il n'y a pas de machine à calculer les mérites. Elle est là peut-être la conversion qui nous est demandée. Cette logique de comptable, nous avons bien du mal à nous en défaire. Nos efforts, nos sacrifices, nos souffrances, nous voudrions toujours les comptabiliser pour nous rassurer. Cela nous donnerait, pensons-nous, des droits sur le royaume, sur l'amour de Dieu. À l'inverse, il nous paraîtrait juste que Dieu ne traite quand même pas tout le monde de la même manière. « Tu les traites comme nous », reprochent les ouvriers de la première heure. Sous-entendu, nous méritons mieux. Et justement, Jésus veut nous faire sortir de cette logique du mérite. L'amour ne compte pas, l'amour ne s'achète pas, il est donné. La justice de Dieu, c'est d'aimer, sans distinction, tous ses enfants également, c'est-à-dire infiniment, sans mesure. Pour rester dans l'Ancien Testament, Jonas, lui aussi, trouvait scandaleux que Dieu pardonne si facilement à ces mécréants de Ninivite. Le peuple élu s'est forcé laborieusement depuis si longtemps d'être fidèle à la loi. Ces affreux païens n'avaient eu qu'un geste à esquisser pour être pardonnés. Dès l'Ancien Testament, donc, on savait bien qu'il y a des derniers qui deviennent premiers. De la même manière, au temps de Matthieu, l'arrivée massive d'anciens païens dans les communautés chrétiennes faisait murmurer ceux qui venaient du judaïsme et se savaient les héritiers d'une longue lignée de fidèles. Et Jésus lui-même a rencontré l'hostilité des croyants de longue date quand il a côtoyé amicalement des publicains et des pécheurs. Jusque sur la croix, nous en connaissons au moins un qui était dernier et qui est devenu premier. C'est le bon larron. Voilà bien un ouvrier de la dernière heure. C'est dans l'évangile de Luc et non de Matthieu, je vous l'accorde, mais la leçon est bien la même. C'est à la dernière minute seulement que le bon larron crucifié en même temps que Jésus enfin se tourne vers lui. Et là, il a suffi d'une parole de vérité dans sa bouche. Et il s'est entendu dire ce dont nous rêvons tous pour notre dernière heure. Aujourd'hui même, tu seras avec moi dans le paradis. Mais au fait, si on veut bien regarder la vérité en face, elle devrait nous faire plutôt plaisir, cette parabole. Qui d'entre nous peut se vanter d'être un ouvrier de la première heure ? Qui que nous soyons, nous ne sommes bien que des ouvriers de la dernière heure, de la 11e heure. C'est lorsque nous l'oublions que notre regard devient mauvais. Vas-tu regarder avec un œil mauvais parce que moi je suis bon ? Les ouvriers de la première récriminent contre le maître de maison dont ils ne comprennent pas la logique. Jonas récriminait contre Dieu qui pardonnait trop facilement à ses pécheurs de Ninivite. Les pharisiens récriminaient contre Jésus trop accueillant aux gens de mauvaise vie.
Le fils aîné murmurait contre le père trop accueillant pour le fils prodigue. Devant la bonté de Dieu pour les pécheurs, la tentation qui nous prend est de contester. C'est le moment où jamais de nous rappeler la phrase d'Isaïe « Mes pensées ne sont pas vos pensées, dit Dieu. Autant le ciel est élevé au-dessus de la terre, autant mes chemins sont élevés au-dessus de vos chemins et mes pensées au-dessus de vos pensées. »

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2: Bonjour à tous, bienvenue dans Parole d'évêque avec Monseigneur Philippe Guihougou, notre pasteur, le pasteur de notre église catholique en Guadeloupe. Monseigneur, bonjour.
3: Bonjour Thierry, bonjour les auditeurs et auditrices de Radio Massabielle et de ceux qui nous suivent sur les réseaux sociaux.
2: Monseigneur, vous avez présenté aux prêtres du diocèse votre nouvelle lettre pastorale intitulée « Avec foi et générosité, devenons une église appelante ». Durant cette émission, nous allons découvrir cette lettre, revenir aussi sur la session de rentrée des prêtres et évoquer quelques rendez-vous importants de la vie de notre Église. Les prêtres du diocèse étaient donc réunis autour de vous les 15 et 16 septembre dernier au CPSO, aux Abîmes, pour leur session de rentrée. Dans quel état d'esprit s'est déroulée cette session, Monseigneur ?
3: J'ai envie de dire l'état d'esprit de... presque un peu en boutade des écoliers qui reprennent le chemin de l'école, la joie de se retrouver surtout, donc la joie de retrouver les autres prêtres, parce que rappelons-nous que nous sommes un archipel, donc un peu éclaté, et donc ça permet de se rassembler, de se retrouver, la joie aussi d'être autour de l'évêque et de démarrer une année pastorale. Donc je dirais l'état d'esprit, c'est celle surtout la joie de retrouver un peu les uns et les autres à l'après les vacances pour certains et de redémarrer une année pastorale. Donc la joie du rassemblement et d'entendre un peu ce que l'évêque a à dire en cette nouvelle année pastorale.
2: Alors justement, quels ont été les principaux sujets abordés avec les prêtres ?
3: Voilà, donc on a balayé un certain nombre de sujets dont on parlera tout à l'heure, puisqu'on a commencé par ça. J'ai commencé par la lecture et le partage avec eux sur la nouvelle lettre pastorale de l'année 2026-2027. Donc on reviendra plus en détail sur la lettre. On a aussi fait un point qui a eu du succès aussi auprès des prêtres, la question de la santé des prêtres. Parce que on a monté une équipe depuis à peu près 6 mois avec des professionnels retraités pour la plupart de la santé, avec comme but non pas de remplacer les médecins traitants, mais d'être un support, un appui, une aide, une écoute pour les prêtres qui peuvent avoir des petits soucis de santé, ou notamment il y a un ancien, quelqu'un qui travaille en termes de l'aide sociale. Donc voilà, et puis on a eu une invitée, une diététicienne, une jeune, et j'ai vu que les prêtres ont été très attentifs, parce qu'elle nous a expliqué un peu comment bien manger et surtout comment ne pas éviter pour mal manger. Et donc on se rend compte que nous avons besoin aussi de prendre soin de nous. Et donc ça a été un point très important durant cette rencontre. Ensuite, en fait, il y a eu des éléments de travail, notamment sur la nouvelle orientation au niveau de la pastorale des adolescents. Et donc il y a une réforme qui est en cours. Et donc, on a pris le temps d'expliquer ce qui va se passer, et notamment autour de quelques paroisses pilotes cette année.
2: Cette session a notamment permis de présenter et d'approfondir votre lettre pastorale pour l'année 2026-2027. Cette lettre porte le titre qui est déjà tout un programme. Avec foi et générosité, devenons une église appelante. Pourquoi avez-vous choisi le thème de l'appel pour cette année pastorale ?
3: Alors, je le dis au début de la lettre, au cœur de la lettre, en fait, plutôt, en disant, je choisis ce thème parce que d'une part, non pas que nous ne soyons pas une église appelante, mais on a toujours besoin de l'être un peu plus et d'être réinterpellé là-dessus. Comment, par l'appel, eh bien, je permets, à la suite du Christ, de mettre en route d'autres hommes et femmes au sein de notre diocèse. Je le dis aussi dans le courrier, il y a des charismes un peu différents. Et donc, comment ces charismes peuvent se mettre au service d'un diocèse. Et puis, la raison profonde, en fait, de cette thématique, de ce thème, c'est que pour la Pentecôte, le lundi de Pentecôte 2027, il y aura la promulgation de orientation diocésaine pour les 6 ans à venir. Et je me suis dit, en fait, en réfléchissant, je me suis dit, mais si tu proposes des orientations pour les 6 ans à venir, en fait, il faudrait aussi, pour ces orientations missionnaires, que nous ayons creusé un peu plus la culture de l'appel, que nous soyons une paroisse, un diocèse, où il y a les hommes et les femmes qui osent être appelés pour la mission. Puisque je vais mettre en route des années d'orientation, eh bien, que nous soyons sûrs que nous avons aussi des personnes prêtes à vivre ces orientations et prêtes à entendre l'appel du Seigneur. Donc, c'est la raison un peu profonde de cette année que l'on cultive encore plus l'appel.
2: Alors, que signifie concrètement donc cette expression « église appelante » ?
3: Alors, elle a deux sens, en fait. L'église appelante, c'est parce que, à la suite du Christ, nous nous rappelons que nous sommes d'abord des disciples et des hommes et des femmes, comme je dis dans la lettre, appelés par le Seigneur. Suis-moi. Le Seigneur qui dit, suis-moi. Le Seigneur qui invite à marcher à sa suite. Donc, cette église appelante, d'abord des appelés, appelés par Dieu. Et nous voyons dans la Bible que régulièrement, à travers les prophètes, Jérémie, Isaïe, autres, Samuel, en fait, des hommes qui ont été appelés. Et puis, la conséquence de cela, c'est la prise de conscience que je suis appelé par le Seigneur et que je marche à sa suite, et que du coup, aussi, je dois en appeler d'autres. Et l'autre versant de cette phrase, pour une église appelante, c'est dans sa manière d'être, qui est moins développée dans la lettre, mais qui est important de dire, ma manière d'être, dans ma manière de faire, dans ma manière d'être en église, est-ce que cela est appelant pour d'autres ? Autrement dit, dans ma manière de vivre en église, est-ce que d'autres ont envie de me suivre et de marcher à la suite et devenir des compagnons de route avec moi ?
2: Vous écrivez « être appelé pour appeler ». Comment comprendre cette invitation ?
3: Oui, c'est ça. C'est « être appelé pour appeler », c'est... En fait, à un moment donné, je prends conscience que j'ai d'abord été appelé par le Seigneur. Il dit, comme je disais, viens, suis-moi, marche à ma suite. Donc, c'est faire grandir une culture de l'appel. Et si je veux en appeler d'autres, je prends conscience dans mon être intérieur, plus en mon intimité, que je suis d'abord quelqu'un que le Christ invite à marcher à sa suite. Bien, ça me donne du coup envie de dire, mais viens aussi découvrir ce Christ qui m'a appelé, viens marcher à sa suite. Donc, être appelé pour aussi appeler d'autres.
2: Vous proposez quatre verbes pour faire grandir cette culture de l'appel, regarder, discerner, proposer et accompagner. Comment ces quatre verbes peuvent-ils être vécus concrètement dans nos paroisses ?
3: C'est d'abord, en fait, regarder, ça veut dire se tourner vers le Christ, se tourner vers la croix, regarder le Christ. Et se laisser regarder finalement, donc quelque chose derrière le regard. Comment je regarde le Christ, comment je me laisse regarder par lui, mais aussi comment je regarde ce qu'il y a autour de moi, dans ma vie paroissiale, les besoins de la vie paroissiale, les hommes et les femmes qui m'entourent. Voilà, regarder. Alors après on a discerner, parce que discerner c'est la grande question chrétienne que les jésuites ont largement travaillé, mais qui vient du Christ, qui discerne un peu chez l'autre ses charismes, sa capacité, ses dons, en fait. Et donc discerner en quoi telle ou telle personne pourrait être bien à la bonne place dans tel ou tel aspect. Cela veut dire aussi que tout le monde n'est pas fait pour telle ou telle mission de l'Église, donc je dois discerner un peu cela. Et puis proposer. Donc, avant de proposer, finalement, je dois d'abord regarder, discerner, et à partir de cela, j'ose une proposition. Comme je disais, viens, on a besoin de toi. Viens, le Seigneur t'appelle. Viens pour telle ou telle mission. Et quand nous avons proposé, il ne suffit pas de proposer comment l'Église accompagne. Comment j'accompagne des catéchistes, comment j'accompagne un responsable de liturgie pour qu'il puisse progresser dans sa mission. Parce que quelqu'un peut être appelé, mais peut se sentir un peu démuni, ou bien de dire, oui, mais je n'ai pas la capacité, je n'ai pas les talents. Non, si je t'accompagne, tu auras aussi la capacité de vivre la mission.
2: Cela implique donc que l'on soit capable de reconnaître les dons et les talents des personnes qui nous entourent.
3: Tout à fait, et dans la lettre, je propose Corinthiens 12, finalement, qui dit la diversité des membres. Cette diversité pour une même mission, marcher à la suite du Christ. Donc, effectivement, il y a la capacité, il y a d'abord la présence d'esprit et le discernement de dire, mais en fait, il y a des dons et des charismes différents. Il y a la main, il y a l'œil, il y a le pied, il y a les oreilles. Ben, c'est ça l'image de Corinthiens 12. Que serait la main sans les pieds? Que seraient les oreilles sans la bouche? Et donc une prise de conscience que l'un a besoin de l'autre. Et nul membre n'est plus important que l'autre. Il y a une complémentarité.
2: Pourquoi avons-nous peur, Monseigneur, de dire parfois à quelqu'un tout simplement « Le Seigneur a besoin de toi »
3: Oui, c'est une vraie question. Cette peur peut être pour différentes raisons. Cette peur peut être, eh bien, si je dis que le Seigneur a besoin de toi, cette personne risque de prendre ma place. On a cette peur-là qu'on entend. Et donc, mon précaré, je veux le garder et donc je vais surtout pas appeler d'autres. Ou bien un manque de confiance aussi dans justement la capacité que l'autre peut avoir à réaliser cette mission. Donc du coup, je ne l'appelle pas. Et puis, quelquefois, être capable de se projeter, ça me fait surtout penser aux jeunes. Un jeune, par définition, il est un peu pas très sûr de lui. Il va un peu peut-être se tromper ou bafouiller. Donc, avons-nous l'aptitude, la capacité à voir un peu plus loin? Celui que j'appelle, en fait, il va prendre de l'assurance, je vais l'accompagner, je vais l'aider, et en fait, il va aussi grandir. Donc, quelle est ma capacité à me projeter et à faire confiance à celui que j'appelle? Je pense que ce sont quelquefois ces différents freins, conscients ou inconscients, volontaires ou involontaires, qui peuvent nous empêcher d'appeler.
2: Vous souhaitez faire de cette année 2026-2027 une année particulière de prière et de discernement pour les vocations. Quel appel adressez-vous particulièrement aux jeunes?
3: En fait, je suis animé d'une certitude. Si nous ne nous préoccupons pas des vocations, eh bien, il y en aura peut-être, mais ils sont un peu exceptionnels, il y en aura beaucoup moins. Si nous sommes une église priante, nous sommes une église où nous disons clairement que les vocations, c'est important. Nous disons aux jeunes ou aux moins jeunes que on a besoin de toi et tu as quelque chose à apporter à l'église. Tu as un rôle à jouer dans l'église. Le Seigneur t'attend et espère ta présence. Je pense que ce sont des mots qui peuvent être de l'ordre à faire le petit déclic. C'est celui qui se posait la question et qui n'osait pas avancer. Donc, on garde toute la liberté parce que quelqu'un est appelé en église. La personne n'est pas une secte, on n'oblige à rien, on appelle et la personne a la liberté de répondre et a la liberté aussi de cheminer. Donc je crois que c'est indispensable de s'appuyer sur ces éléments pour oser aussi appeler.
2: Très bien. Quel rôle les familles, les prêtres, les communautés chrétiennes, les mouvements également peuvent-ils jouer dans l'éveil précisément de ces vocations?
3: Il y a un lieu où la vocation prend naissance. Il y a un lieu où la vocation va éclore. Il y a un lieu où la vocation va s'épanouir. Eh bien, prendre naissance, c'est un peu dans l'église, mais dans la famille. Et on dit, comme dit le pape, disait le pape Jean-Paul II, l'église, la famille est la première cellule d'église. Donc c'est un peu normal que les vocations peuvent prendre naissance au sein de la famille parce que on a porter cette culture d'église et cette culture de Dieu. Et puis, cette vocation va commencer à éclore ou à s'épanouir au sein d'un mouvement d'église, au sein de l'église, de la paroisse, de ces lieux où le jeune va au caté, va apprendre des choses sur Dieu et va se rendre compte, oui, mais Dieu a du sens dans ma vie et surtout, ça a une utilité pour l'église, ça a une utilité pour les autres, ça a une utilité pour la société. Et donc, la vocation peut commencer à éclore. Et souvent, je dis, la pastorale du service, la notion du service, à quoi je suis utile aux autres. Donc, ce sont tous ces éléments qui permettent à une vocation de prendre à la fois naissance, à éclore et surtout à s'épanouir parce que on va l'exercer et la mettre en œuvre au sein de la société et au sein de notre Église.
2: Alors, pour parler des familles, justement, se pose la question de comment accueillir une vocation.
3: Oui, voilà, comment accueillir une vocation, c'est bousculant. Chaque prêtre, chaque religieuse aurait de quoi raconter comment la vocation a été accueillie par les parents. quelquefois de façon très heureuse, quelquefois de façon inquiète. Que va devenir mon enfant? Il avait une belle carrière prévue devant lui, une belle trajectoire. Bon, on n'aura peut-être pas, du coup, s'il devient prêtre, on n'a pas de petits-enfants. Il y a toutes ces questions qui se bousculent forcément dans la tête d'un parent, et c'est normal. Accueillir la vocation, c'est surtout se dire, à un moment donné, est-ce que c'est la voie de la joie et qui rendra heureux mon enfant? Je pense que un parent, ça doit être sa première préoccupation. C'est non pas est-ce que mon enfant va gagner beaucoup d'argent, est-ce que mon enfant sera au sommet du pouvoir, non, c'est sera-t-il heureux et rendra-t-il d'autres heureux dans ce qu'il va faire. À partir du moment où nous avons cette interrogation, cette question légitime, eh bien, je pense que cela est à même d'apaiser un peu tout le monde.
2: Votre lettre pastorale relie étroitement l'appel, la générosité et la joie. Vous rappelez que donner son temps, ses talents, son expérience ou sa prière peut devenir un véritable service à part entière. Comment aider les fidèles à comprendre que répondre à un appel n'est pas seulement accepter une charge supplémentaire?
3: Ben en fait, on peut le dire à travers la jeunesse d'aujourd'hui qui est en quête de sens. Et nous voyons une sorte de renouveau, une sorte d'essor de la vie spirituelle en France, notamment auprès des jeunes, avec un nombre exponentiel de catéchumènes ou des jeunes adultes. On a des hommes et des femmes qui sont en quête de sens. Quel est le sens de ma vie? À quoi sert ma vie? Donc je pense que c'est la réponse principale à cette question. Eh bien, si je trouve du sens à ce que je fais, eh bien du coup j'y trouve une utilité, et cette utilité à la fois pour moi, mais pour ceux avec qui je vis, et au-delà même de l'Église, pour la société. Donc je pense que c'est la réponse principale à cette question.
2: Donc le don de soi peut devenir une source de joie.
3: Le don de soi peut devenir une source de joie, doit être et est une source de joie, d'épanouissement, et surtout de se dire, mais en fait, ma vie est utile et sert à quelque chose, est utile à moi, mais rend aussi heureux les autres. Donc la joie, elle est à la fois pour cette joie d'être avec le Seigneur et de le servir, mais la joie aussi de ce que l'on peut apporter aux autres. Et ça vaut tout l'or du monde, et surtout, c'est quelque chose qui nous fait durer dans notre mission et dans notre vie.
2: Alors, Monseigneur, comment appeler sans culpabiliser, ni mettre de pression?
3: Bien, c'est en respectant le chemin de l'autre, en respectant le temps. Vous savez, je prends mon exemple, mais en fait, quand on écoute généralement toutes les vocations, c'est quelque chose qui prend du temps. Entre les premiers moments où je me pose la question, pourquoi pas être la vocation religieuse, c'était pas très clair, prêtre, plutôt autour de l'âge de 15 ans, qui a commencé à prendre du sens à l'âge de 19-20 ans, et je suis entré au séminaire à 25 ans. Donc si je prends les 15 ans, la première étincelle, si j'ose dire, ils vont entrer en séminaire 25 ans, 10 ans. L'ordination, je suis ordonné en 2004. Donc vous voyez, il y a quasiment 20 ans entre les 15 ans. Enfin, vous voyez ce que je veux dire? Donc en fait, le temps pour discerner, le temps généralement est à notre faveur, dans la mesure où on accepte de se laisser façonner par Dieu.
2: Quel message souhaitez-vous adresser à ceux qui pensent ne rien avoir à apporter à l'Église?
3: En fait, cela peut correspondre, la question elle est très profonde, parce que cela peut aussi rejoindre certains hommes et femmes qui pensent qu'ils ne sont pas utiles. Certains hommes et femmes qui peuvent avoir été blessés pour X raisons de la vie, qui peuvent avoir aussi eu des échecs et des échecs, et dire, mais en fait, je ne sers à rien. En fait, nul homme ou femme n'est inutile. Tout le monde a quelque chose à apporter. C'est pour cela, d'ailleurs, quand vous avez interrogé sur quels étaient les différents sujets, aussi avec la session de rentrée, nous avons évoqué la question de la catéchèse spécialisée pour dire que l'inclusion, l'handicap, nous allons aller encore plus loin pour accompagner les jeunes ou moins jeunes. En fait, tout homme, femme a quelque chose à apporter à l'Église, et je pense que c'est surtout ça qu'on doit faire entendre. Et donc du coup, quand on comprend cela, eh bien on a des qualités à faire valoir et dont l'Église a besoin.
2: Pourquoi est-il important, Monseigneur, d'oser proposer explicitement à un jeune de réfléchir à une vocation sacerdotale ou religieuse?
3: En fait, parce que, alors là, on est sous des vocations spécifiques. Ouais. Et l'évêque que je suis dit ben, qu'il a aussi besoin de ces vocations très spécifiques. Mais il y a des vocations spécifiques qu'on peut, qui est aussi la question du mariage. Évidemment, que de se marier, que d'avoir une vie de couple, d'avoir une vie de couple stable, d'avoir une vie de couple épanouissante. Et bien parce qu'il faut bien faire les enfants pour qu'il y ait des prêtres et des religieuses. Donc tout cela est relié. J'avais l'occasion ici de parler de symphonie des vocations, c'est-à-dire qu'elles sont reliées. Mais en même temps, eh bien oui, en tant qu'évêque, je dis clairement, si nous voulons une église qui continue à avancer, il faut au sein de cette église des hommes qui deviennent prêtres pour porter et des pasteurs pour accompagner cette église. Et nous en avons besoin et il en manque clairement en Guadeloupe et que des Guadeloupéens aussi entendent cet appel. Nous avons des prêtres fidèles de nous qui viennent nous aider, nous en avons besoin et c'est une vraie aide, mais il y a aussi besoin que des vocations se lèvent au sein du diocèse. Masculine, mais aussi important, féminine, parce qu'il manque des jeunes filles qui osent aussi cet appel. Alors ils me disent, parce qu'on essaie d'écouter, que ce n'est pas forcément attirant. Encore très récemment, j'ai discuté avec un jeune, vous savez, quelquefois je pose des questions un peu naïves, ou je traîne un peu l'oreille, faut laisser le jeune parler. Un jeune qui me disait, oui, mais la vocation, même prêtre, c'est pas toujours attirant, on donne pas toujours envie. Voilà, les jeunes nous regardent, et est-ce que ce que je fais attire? Mais aussi des filles, très récemment encore, qui me disaient, oui, mais la vocation féminine, religieuse, n'est pas attirante, ça donne pas envie. Alors je sais pas comment faire pour mieux donner envie par notre présence, peut-être aussi permettre aux garçons et aux filles de pousser la porte des presbytères, passer un temps avec eux et notamment aussi passer un temps avec les religieuses dans leur congrégation.
2: Et quel message personnel adressez-vous aux jeunes hommes et aux jeunes femmes qui pourraient se demander qui se demandent Seigneur, que veux-tu de moi?
3: Ben, je dirais ces verbes que j'ai proposés, d'abord regarder, et regarde vers le Seigneur, et tourne ton regard vers la croix. Je dirais aussi se laisser regarder, laissez-vous, garçons, filles, jeunes adultes, laissez-vous regarder par le Seigneur, d'accord? Et quelquefois, il y en a qui ont déjà une vie de travail, qui laissent cette vie pour suivre le Christ, discerner, donc que l'on t'aide à discerner, je disais aux prêtres, aussi, vous devez être de ceux que si on envoie un jeune, vous l'accompagnez pour l'aider à discerner. Il doit y avoir des religieuses qui accompagnent les jeunes pour l'aider à discerner. Donc, t'inquiète pas, l'Église t'aidera à discerner, surtout si tu as ton regard tourné vers le Christ. Et puis, proposer. Donc, en fait, on est capable de te proposer. Pourquoi pas toi? Est-ce que tu t'es posé la question? Voilà. Et puis, accompagner, ça revient aussi à cela, comme on a dit, eh bien, tu seras accompagné pour cheminer vers cette vocation.
2: Très bien. Cette année doit aussi nous préparer à la publication à la Pentecôte 2027 des orientations pastorales diocésaines pour les 6 années suivantes. Quel lien établissez-vous entre cette culture de l'appel, dont nous avons parlé longuement, et les futures orientations pastorales de notre diocèse?
3: En fait, comme je disais, il y a le moteur, j'ai envie de dire, il y a la voiture qui va être ses orientations, qui vont nous guider quelque part, mais il faut un combustible pour cette voiture, de l'essence, et cette essence, c'est l'appel, c'est-à-dire l'appel, appeler des hommes et des femmes pour qu'il y ait des missionnaires, appeler des hommes et des femmes qui puissent, en fait, faire vivre ces orientations missionnaires. Ça ne sert à rien d'être en véhicule si on n'a pas quelqu'un pour conduire, si on n'a pas un combustible pour faire avancer ce véhicule. Ce véhicule, cette grande barque, en fait, c'est le diocèse. On peut prendre une autre image qui peut nous parler, pour une île, l'image de la barque. Mais il faut aussi le vent qui souffle dans ses voiles pour faire avancer cette barque. Eh bien, le vent de l'appel, le vent d'hommes et de femmes qui vont, en fait, faire avancer la barque de l'Église. Donc, c'est le lien très fort, qui est de dire, ces orientations issues de la visite pastorale que j'ai effectuée il y a maintenant 2 ans, qui m'a permis de prendre conscience ce qu'il y avait et qu'est-ce qui existait et se faisait sur le diocèse, qui a abouti à 6 grands axes, et bien de dire maintenant, ces axes vont nous porter comme la boussole pour notre diocèse.
2: Comment les fidèles seront-ils associés à la préparation et à la mise en œuvre de ces orientations pastorales diocésaines?
3: Alors, les grandes orientations sont à peu près écrites. Je vais m'appuyer sur mes conseils, le conseil épiscopal, le conseil presbytéral, pour les affiner. Donc voilà, pour affiner un peu ce qui est écrit et ce qu'ils pensent. Et puis, en fait, le peuple de Dieu sera associé. Peut-être aussi la pastorale d'ensemble qui m'aide aussi à travailler là-dessus. Donc voilà, des groupes un peu bien définis, prêtres et quelques laïcs. Et puis surtout, dans la réception et l'accueil de ces orientations, le lundi de Pentecôte, ça sera la promulgation. Mais en fait, un peu comme Vatican II, il y a une chose où on a promulgué Vatican II, mais en fait, il faut la réceptivité, recevoir ces orientations. Donc le peuple de Dieu aura pour mission de faire vivre ces orientations, ces axes, pour faire avancer notre diocèse. Donc chaque chose en son temps. Il y a le temps de l'écriture, il y a le temps de la maturation pour les proposer. Il y a le temps de l'accueil de ces orientations, de les recevoir. Et il y a le temps de les faire vivre.
2: Voilà. Parfait. Pourquoi inscrire cette démarche dans un chemin qui va jusqu'en 2033, qui sera l'année du jubilé des 2000 ans de la résurrection du Christ?
3: Voilà, j'ai envie de dire, la réponse est un peu dans la question. En fait, nous avons une belle fenêtre jubilaire. Nous sortons à peine de l'année jubilaire de l'espérance. En fait, nous allons entrer, je ne sais pas quel titre qu'on donnera précisément cette année jubilaire, nous allons entrer dans une très grande année jubilaire, puisque nous allons, exceptionnelle en fait, qui sera les 2000 ans de la résurrection du Christ. Donc en fait, pour moi, je me suis dit, voilà, 2027, 2033, qui sera le temps d'évaluation de ces orientations à l'image du Christ ressuscité, mort ressuscité. Donc en fait, à l'image du kérigme, parce que le kérigme veut dire le Christ est mort et ressuscité. Donc quoi de mieux que le kérigme pour après évaluer ses orientations missionnaires?
2: L'actualité de notre diocèse, c'est aussi l'Assemblée Générale de Radio Massabielle qui se déroulera ce week-end en votre présence.
3: Oui, c'est une étape importante et avec quand même des orientations travaillées par le directeur, par l'équipe, qui avec une grille qui va quand même un peu pas mal bouger ou en tout cas être étoffée. Donc en fait, cette Assemblée Générale est très importante parce qu'elle va nous permettre aussi de voir des orientations un peu nouvelles, des axes un peu nouveaux qui sont pour moi en tant que pasteur et donc responsable de la radio Massabielle, un signe d'une vitalité ou en tout cas le désir d'avancer et de mieux, encore mieux faire correspondre le sens et le rôle de Radio Massabielle, c'est-à-dire proposer l'évangile à nos frères. Et proposer l'évangile passe par différents aspects de la vie, tout simplement.
2: À noter également ce week-end l'installation du père Hulks André comme nouveau curé de Gourbert et celle de père Isidore Mbokolo comme curé de Saint-Luc de Bainbridge. Quel sens revêt l'installation d'un nouveau curé pour une paroisse, histoire de le rappeler?
3: Oui, voilà, ça, certes, ça arrive chaque année, mais je disais, la vie peut paraître comme étant un éternel recommencement. Une vie d'un diocèse peut paraître comme un éternel recommencement, parce qu'il y a la rentrée du caté, parce qu'il y a évidemment l'accueil des nouveaux, de nouveaux prêtres qui arrivent sur le diocèse, mais aussi l'accueil de nouveaux curés ou administrateurs. Mais en fait, ça n'est pas à prendre comme un éternel recommencement, mais comme une nouveauté. La nouveauté passe par un nouveau pasteur, un pasteur avec sa manière d'être et d'être, sa vision pastorale pour conduire aussi sa communauté. Donc l'essentiel, c'est toujours d'accueillir ce nouveau pasteur, le mettre le plus possible à l'aise et pour que surtout il fasse vivre les orientations diocésaines, il fasse vivre en fait le message de l'évangile. Donc voilà, c'est ce pasteur qui va être le guide au sein d'une paroisse et qui est le collaborateur de l'évêque, et comme l'indique l'installation, le prêtre doit s'entourer de collaborateurs, de laïcs, pour faire vivre l'évangile.
2: Les neuvaines à Saint-Michel au Rézé et à la chapelle de Cher du côté de Sainte-Anne vont débuter ce week-end pour l'une et lundi pour l'autre. Saint-Michel et les archanges qui suscitent, on le rappelle, chez nous, une belle ferveur également.
3: Oui, toutes les paroisses qui ont saint patron Saint-Michel sont souvent les paroisses où il y a une grande ferveur. Ce défenseur contre le mal qui écrase un peu le serpent ou la tête du dragon, enfin voilà cette image de la lutte de la foi de notre vie qui peut être aussi une vie de lutte où les choses ne sont pas toujours faciles, mais c'est surtout l'image à travers le saint d'une grande confiance aussi dans le Seigneur. Donc à travers Saint-Michel, cela peut rejoindre les difficultés, les luttes de notre vie. Et nous avons aussi besoin de cette confiance et de remettre aussi à Saint-Michel. Mais Saint-Michel nous rappelle toujours que c'est le Christ qui est le vainqueur du mal.
2: Deux mots, Monseigneur, concernant la suspension momentanée, on insiste dessus, de notre mensuel diocésain l'Église en Guadeloupe. Nos fidèles ont besoin de comprendre.
3: Oui, ben tout simplement... Ça rentre aussi dans le fonctionnement d'un diocèse qui renouvelle les choses, qui prend le temps, comme je le disais, on n'est pas dans un éternel recommencement. Quelquefois, on a besoin de faire une pause pour mieux comprendre, mieux discerner, mais surtout aussi depuis 3 ans, 4 ans, quelques années, la sphère un peu de communication s'est élargie avec différents supports qui deviennent de plus en plus solides. Aujourd'hui, nous avons Radio Massabielle depuis de nombreuses années. Nous avons aussi une newsletter qui est diffusée, qui n'y avait pas avant. Il y a aussi Facebook, il y a Instagram. Donc, on a en fait, on a une chaîne WhatsApp, YouTube. Donc, on a nous avons un univers de communication et nous avons besoin de mieux coordonner cela avec la revue diocésaine qui est une revue d'écriture et de lecture. L'écrit est nécessaire et on ne peut pas et on ne doit pas enlever l'écrit et donc il ne s'agit pas de cela, mais il s'agit pour nous de mieux articuler le lien écrit et numérique. Voilà. Donc c'est un peu de cette réflexion, on repartira d'une feuille blanche et en s'appuyant sur ce qui s'est fait et qui a fonctionné, mais dont nous avons besoin de mettre dans un univers un peu plus large. Donc voilà, donc c'est le temps du travail, de la réflexion pour aboutir dans les mois à venir à une nouvelle proposition d'Église en Guadeloupe. Donc ce n'est pas la fin d'Église en Guadeloupe, c'est une nouvelle réflexion pour une nouvelle approche la plus ajustée possible.
2: L'Église catholique en France s'apprête à accueillir le pape Léon XIV. On constate une très très très belle effervescence autour de cette visite apostolique du pape Léon.
3: Oui, il y a une grande effervescence. Alors, il est vrai pour nous, la distance fait que c'est plus compliqué, mais nous serons en lien et en union avec l'ensemble des fidèles. Les Antilles, Guyane, même la Réunion et les Outre-mer ne seront pas absentes, parce que nous avons de nombreux jeunes issus de nos paroisses qui sont étudiants ou qui font leur vie ou tout simplement des Antillais vivant là-bas qui seront notamment à la veillée. Nous avons la confirmation de nombreux jeunes qui seront à la veillée avec le pape, qui seront à Longchamp parmi les 600 000. Donc en fait, les Outre-mer seront largement présentes et nous allons au maximum relayer cela pour vivre cette unité avec le pape Léon XIV.
2: Et nous terminons, Monseigneur, par votre prière et votre bénédiction.
3: Bien justement, cette prière est liée à la visite du pape, cette prière qui est dite et récitée dans l'ensemble des diocèses et paroisses pour préparer la venue du pape. Au nom du Père et du Fils et du Saint-Esprit, Amen. Seigneur notre Dieu, toi qui ne cesses de semer en nos cœurs le désir de vivre dans la justice et la paix, nous te rendons grâce pour la visite en France et à l'UNESCO de notre Saint-Père, le pape Léon XIV. Bénis son voyage apostolique, prépare nos cœurs à l'accueillir avec joie. Donne-nous de recevoir ses paroles avec confiance. Apprends-nous à servir la magnifique humanité que tu as créée. Fortifie notre foi, affermis notre espérance, stimule notre charité. par l'intercession de Notre-Dame et de tous les saints de France, par Notre-Dame de Guadeloupe, fais de nous des artisans d'unité pour que le monde ait la vie. Que le voyage apostolique du pape Léon XIV porte des fruits abondants et heureux pour l'Église, notre pays, nos outre-mer et le monde. Toi, l'auteur de la vie, pour les siècles des siècles. Amen. Et que Dieu Tout-Puissant vous bénisse, le Père et le Fils et le Saint-Esprit. Amen.
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4: Travailler plus pour gagner plus. On connaît le fameux slogan et la logique économique qui veut que plus le temps de travail est long, meilleur sera le salaire. L'évangile de ce jour vient balayer ces calculs et remettre en cause le droit du travail. Normal, c'est une parabole, et comme à chaque fois que Jésus utilise ces petites histoires allégoriques, il vient interroger nos façons de voir le monde, de penser ce qui est juste et ce qui ne l'est pas, et bousculer nos certitudes. Cette fois-ci, il compare le royaume à un vigneron qui distribue le même salaire à tous ses ouvriers qu'ils aient travaillé une journée ou une heure. Pour commenter cette parabole, je reçois la bibliste Marie-Reine Mezzaroba. Nous commençons par écouter la parole, c'est chez Matthieu, chapitre 20, versets 1 à 16.
5: Jésus disait cette parabole. Le royaume des cieux est comparable au maître d'un domaine qui sortit au petit jour afin d'embaucher des ouvriers pour sa vigne. Il se mit d'accord avec eux sur un salaire d'une pièce d'argent pour la journée, et il les envoya à sa vigne. Sorti vers 9 heures, il en vit d'autres qui étaient là sur la place, sans travail. Il leur dit « Allez-vous aussi à ma vigne, et je vous donnerai ce qui est juste. » Ils y allèrent. Il sortit de nouveau vers midi, puis vers 3 heures. Et fit de même. Vers 5 heures, il sortit encore, en trouva d'autres qui étaient là et leur dit « Pourquoi êtes-vous restés là toute la journée sans rien faire ?» Ils lui répondirent « Parce que personne ne nous a embauchés. » Il leur dit « Allez-vous aussi à ma vigne. » Le soir venu, le maître de la vigne dit à son intendant « Appelle les ouvriers et distribue le salaire, en commençant par les derniers pour finir par les premiers. » Ceux qui n'avaient commencé qu'à 5 heures s'avancèrent et reçurent chacun une pièce d'argent. Quand vint le tour des premiers, ils pensaient recevoir davantage, mais ils reçurent eux aussi, chacun, une pièce d'argent. En la recevant, ils récriminaient contre le maître du domaine. « Ces derniers venus n'ont fait qu'une heure, et tu les traites comme nous qui avons enduré le poids du jour et de la chaleur. » Mais le maître répondit à l'un d'entre eux, « Mon ami, je ne te fais aucun tort. N'as-tu pas été d'accord avec moi pour une pièce d'argent? Prends ce qui te revient et va-t'en. Je veux donner à ce dernier autant qu'à toi. N'ai-je pas le droit de faire ce que je veux de mon bien? Vas-tu regarder avec un œil mauvais parce que moi, je suis bon? Ainsi, les derniers seront premiers, et les premiers seront derniers. »
4: Marie-Reine Mezzaroba, un mot sur le contexte. Cette parabole, elle intervient juste après un passage où Pierre demande à Jésus « Nous avons tout quitté pour toi, alors qu'est-ce qu'il y aura pour nous ?»
6: Oui, ce qui vient après la rencontre avec le jeune homme riche qui n'a pas été capable de quitter son père et sa mère et tous ses biens. Et du coup, les disciples sont tout à fait étonnés en disant « Mais enfin !» Si c'est exigeant à ce point, comment on va pouvoir faire ?
4: Rappelons que la parabole, c'est une histoire généralement qui a pour théâtre la vie coutumière de l'époque. Alors là, c'est un vigneron qui demande à des ouvriers de venir travailler chez lui. Et puis, il y a toujours quelque chose d'étrange, une anomalie au cœur de la parabole. Généralement, Jésus, par ses histoires, veut nous faire réagir.
6: Oui. Et il y arrive d'ailleurs dans celle-là.
4: On peut dire que c'est l'objectif, c'est de mettre une situation qui choque.
6: Absolument. Enfin, en tout cas, dans celle-là, toutes les paraboles sont pas comme ça, mais celle-là, elle est faite pour choquer.
7: Pour réveiller?
6: Elle est faite pour, oui, plus que réveiller. Je crois qu'elle choque. Et je disais à des amis, je crois que c'est une parabole à ne pas donner aux enfants avant qu'ils aient l'âge d'avoir compris que normalement, habituellement, on paye quelqu'un au salaire qui est dû en fonction de normes humaines et que la justice, selon les hommes, c'est que si t'as pas travaillé, tu gagnes rien. Si tu as travaillé un petit peu, tu gagnes un petit peu. La logique humaine, c'est ce qui est dû, c'est en fonction de l'effort, c'est en fonction du temps que t'as passé, de la fatigue que t'as prise. Enfin, c'est ça qui te donne d'avoir un salaire, et le salaire étant ce qui nous permet de vivre.
7: Oui, donc pour qu'il y ait réaction, il faut qu'on comprenne cette logique-là, et les enfants, il faut qu'ils la comprennent justement, pour que la parabole joue son rôle.
6: Voilà, parce que les enfants, eux, ils vivent dans la pleine gratuité. C'est-à-dire que pendant des années, ils reçoivent tout et ils pensent en plus que ça leur est dû. Donc il faut qu'ils arrivent à comprendre cette logique humaine pour, dans un deuxième temps, comprendre que là, Jésus nous fait rentrer dans la logique du royaume de Dieu.
7: Alors justement, Marie-Hélène Metzaroba, la parabole commence comme ça. Le royaume des cieux est comparable à, et à quoi ? À un maître du domaine qui sort au petit jour pour embaucher ses ouvriers pour sa vigne. Il se met d'accord avec eux sur un salaire d'une pièce d'argent pour la journée et il les envoie à sa vigne. Le royaume des cieux, il faut rappeler que c'est une expression qu'on retrouve souvent dans les évangiles. C'est quoi ce royaume ?
6: Moi, je crois que ça désigne la vie selon Dieu, c'est-à-dire notre rencontre, ce que peut devenir le monde, l'humanité, quand elle vit selon Dieu, et c'est pas pour après la mort. Ça commence maintenant, puisqu'il dit ailleurs, le royaume des cieux est au milieu de vous ou parmi vous. Donc c'est quand on rentre dans cette logique, mais dans cette logique, il y a quand même ce maître qui est extérieur à notre logique.
7: En fait, c'est plus une qualité d'être, une manière de réagir et d'exister qu'un lieu, qu'une forme particulière. Ça n'a rien à voir avec le royaume tel qu'on peut l'imaginer.
6: Ah, c'est pas du tout géographique. C'est pas un lieu, c'est une manière d'être. Et il donne des tas de comparaisons qui nous évitent quand même de nous enfermer dans une d'elles. De se dire, ça y est, on sait ce que c'est le royaume des cieux.
7: Et alors, la vigne, il est souvent fait référence dans l'évangile de Matthieu à la vigne.
6: Oui.
7: Qu'est-ce que vous diriez là-dessus ?
6: Ah ben, la vigne est quand même un mot très important de la vie biblique. Déjà, c'est Isaïe 5, qui parle de la vigne du Seigneur, c'est le peuple de Dieu. Le Seigneur qui se plaint parce que il avait tout préparé pour que son peuple soit heureux. Et il avait pris tellement de soins, et voilà, entre eux, c'est l'iniquité, c'est l'injustice, c'est les pleurs. Et il dit, mais qu'est-ce que j'aurais pu faire pour ma vigne? Et on retrouve ça aussi dans d'autres paraboles, y compris chez Matthieu, par exemple, les vignerons homicides. C'est-à-dire, c'est toujours le rapport, enfin toujours, souvent, le rapport entre Dieu et son peuple. Et c'est insignifiant de la joie, de la rencontre, du lieu... J'allais dire de la vie selon Dieu.
7: Oui, de la vie du royaume, justement.
6: Oui, oui, oui.
7: Où la fête est première, normalement, la joie est première.
6: La joie est première, le vin, voilà.
7: Revenons avec vous sur cette histoire d'ouvriers embauchés par le maître, parce que les premiers ouvriers sont embauchés au petit matin, donc, avec un accord.
6: Voilà.
7: Une journée de travail égale une pièce d'argent. C'est la seule fois, d'ailleurs, dans la parabole où les termes du contrat sont aussi clairs.
6: Oui.
7: Qu'est-ce que ça nous dit d'eux, là, ces ouvriers, les premiers ?
6: Bah, ça dit qu'ils étaient d'accord. C'est-à-dire qu'ils étaient dans un contrat d'embauche avec « tu travailles pendant 7 heures, 8 heures, 10 heures, je ne sais pas quelles étaient les coutumes, tu travailles la journée, une journée de travail de ton époque, et tu as ce qui correspond à un salaire acceptable pour le travail que tu fais, et c'est une pièce d'argent. » Bon.
7: Mais par rapport aux autres, qu'on verra plus tard, le contrat était clair, parce que il ne redira pas le maître tous ces termes du contrat pour les autres.
6: Alors c'est très drôle, parce qu'au suivant, il leur dit « je vous donnerai ce qui est juste ». C'est-à-dire qu'il n'y a pas de contrat, et les autres sont obligés de lui faire confiance, puisque ce qui est juste, ça veut dire quoi ?
7: Eh oui, ça veut dire quoi, ça ?
6: Hein ? Si quelqu'un vous dit « venez travailler, je vous donnerai ce qui est juste », vous ne savez pas ce qu'il entend par ce qui est juste.
7: C'est un peu flou.
6: C'est très flou.
7: Et donc, on peut dire qu'il y a une logique de confiance pour les ouvriers de 9h du matin, alors que ceux qui étaient plus tôt, visiblement, eux, ils étaient dans une logique de donnant-donnant.
6: Oui, ils étaient dans une logique contractuelle. De salariat.
7: Alors, comment vous l'interprétez, ce « je vous donnerai ce qui est juste » ? Non pas une pièce d'argent, mais je vous donnerai ce qui est juste.
6: Ça vise la fin de la parabole. Qu'est-ce qui va être juste ? Que la pièce d'argent est ce qui vous permet de vivre aujourd'hui. Ça me fait penser au Notre Père. Donne-nous notre pain de ce jour. Et c'est pas le pain pour demain, c'est le pain d'aujourd'hui. Et finalement, ce qui est juste, c'est une pièce d'argent pour que tu puisses vivre. On nous dit pas si c'est spirituel ou si c'est matériel, mais c'est peut-être bien les deux. Hein, c'est ce qu'il faut pour vivre.

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1: Marie-Hélène Mezzaroba, je rappelle que nous regardons avec vous l'évangile de ce dimanche. C'est chez Matthieu, chapitre 20, versets 1 à 16. Un maître vient chercher des ouvriers pour travailler à sa vigne. Alors les premiers, c'est très tôt le matin, il y a un contrat. Les deuxièmes viennent pour avoir ce qui est juste. Et puis l'évangéliste Matthieu nous dit qu'il sortit de nouveau ce maître vers midi, puis vers 3 heures, il fit de même. Donc là, il va chercher des ouvriers, et là, il n'est plus du tout question ni de salaire, ni de ce qui est juste. Il les appelle.
2: Ben, il fit de même, donc on peut imaginer qu'il leur a dit « je vous donnerai ce qui est juste ». Mais effectivement, je pense que plus on avance, plus les gens se disent « de toute façon, je ne vais pas avoir grand-chose, mais ça sera mieux que rien ».
1: Et qu'est-ce que ça nous dit de cet homme qui sans arrêt cherche, part à chercher les gens là pour travailler à sa vigne?
2: Ah ben, il est quand même étrange. Enfin, étrange oui et non. Alors, est-ce qu'il n'a pas trouvé? Parce que pourquoi est-ce qu'il va chercher les gens comme ça à toutes les heures? Est-ce qu'il n'a pas trouvé? Ou est-ce qu'on peut aussi le rapprocher de Jésus quand il nous parle de la brebis perdue ou de la drachme perdue, où il nous met en scène quelqu'un qui va chercher. Et donc cet homme, il revient plusieurs fois pour chercher des personnes qui n'ont pas encore été embauchées, qui n'ont pas trouvé quelque chose à faire de leur vie, et en tout cas de leur journée, et qui sont en attente et disposées à lui répondre. La question que je me suis toujours posée, c'est comment se fait-il qu'ils ne se soient pas rencontrés avec les derniers, qui disent qu'ils sont restés là toute la journée à attendre. Ce maître, il semble qu'il est venu plusieurs fois, et pourtant, il y a toujours des gens qui, ils nous disent à la fin, il me semble, qu'ils étaient présents depuis le matin, mais qu'ils n'ont pas été embauchés.
1: Oui, ils auraient pu rencontrer le maître.
2: Ben oui, longtemps je me suis demandé pourquoi ils ne l'avaient pas rencontré. Et ça reste un mystère. Même quand je l'applique à des personnes qui cherchent le Christ, ça reste un mystère de savoir pourquoi des personnes ont rencontré le Christ quand ils étaient tout jeunes et pourquoi d'autres ne l'ont pas rencontré, et le rencontrent sur leur lit de mort, ou quasiment.
1: Marie-Hélène Mezzaroba, il y a une dernière sortie vers 5 heures du maître de la vigne pour aller chercher à nouveau des ouvriers. Il leur dit « Pourquoi êtes-vous restés là toute la journée ?»

0: Christ qui la rendait mais lumineuse d'être enfin accueillie comme elle était. C'était quelqu'un qui n'avait jamais été dans les bons mariages aux yeux de la religion. Et du coup, elle avait raté sa vie intégralement, j'allais dire, parce que dès le début, le conjoint qu'elle aurait aimé avoir n'a pas été accepté par sa famille pour des motifs religieux. Et ça a été une catastrophe pour cette femme. Et ensuite, elle n'était plus dans les clous parce qu'elle était divorcée. Enfin, c'était jamais, jamais être dans les clous. Elle a rencontré le Seigneur à la fin de sa vie, qui l'aimait gratuitement, qui ne lui demandait pas de compte. Et ça reste pour moi une clé de lecture de cette parabole.
1: On a l'impression que le maître aussi, c'est moins l'idée de sa vigne qui l'intéresse que de rencontrer des personnes qui vont aller y travailler.
0: Oui, ça renvoie tout à fait, vous savez, la parabole du père qui envoie ses deux fils à la vigne. On voit bien aussi, il envoie ses deux fils, un dit qu'il va y aller et puis il y va pas, l'autre il dit qu'il va pas y aller puis il y va. Bon, on voit bien qu'en fait Jésus cherche à embaucher des gens et que il cherche à nous embaucher, à mon avis, il cherche à nous embaucher tous, à nous embaucher pour travailler à ce royaume. C'est-à-dire à la fois pour nous y introduire, qu'on en profite, qu'on vive dans ce royaume, mais aussi pour qu'on participe à sa construction.
1: Qu'on soit co-créateur.
0: Qu'on soit co-créateur, parce qu'il ne peut pas le faire tout seul. Il a voulu ça comme ça, il ne peut pas le faire tout seul. Il ne peut pas le faire sans nous.
1: Poursuivons la lecture de cette parabole, Marie-Hen Metzahoba. Le soir venu, le maître de la vigne dit à son intendant « Appelle les ouvriers et distribue le salaire en commençant par les derniers pour finir par les premiers. » Vous le disiez, première étrangeté dans ce texte, la distribution démarre avec ceux qui ont travaillé le moins longtemps.
0: Oui, donc sous les yeux de tous les autres. Et déjà, c'est eux qui vont pouvoir partir le plus vite, n'est-ce pas ? Pour aller se reposer. Et en plus, puisqu'ils ont eu le salaire total, les autres peuvent se dire, ben, nous, on a mérité plus. C'est un peu logique. Se dit, ben, ce maître est très généreux, peut-être que finalement, s'il paye une heure comme ça, ben, il va payer au prorata. Hein, c'est notre logique à nous, c'est au prorata. Si une pièce d'argent pour une heure, ben, deux pièces d'argent pour deux heures, etc. Voilà.
1: C'est ce qui explique la réaction des autres. Quand vint le tour des premiers, ils pensaient recevoir davantage, mais ils reçurent eux aussi chacun une pièce d'argent.
0: Ils reçoivent ce qui est juste, ce qui a été convenu, ce dont ils ont besoin et le salaire correspondant. C'est-à-dire ils ont rien de plus et rien de moins que les autres.
1: Dans leur logique contractuelle, d'ailleurs, c'était signifié au début.
0: Ben oui, complètement.
1: Donc, ils s'étaient engagés pour ça.
0: Ils ont rien de plus et rien de moins.
1: Hein. Mais c'est parce qu'ils voient les autres.
0: Mais oui.
1: Qu'il y a une logique de convoitise qui se met en place ou de jalousie?
0: C'est parce qu'ils le voient qu'ils s'en rendent compte, oui, bien sûr. Enfin, quand on voit comment on a été élevé je fais des rapprochements chrétiens, mais comment on a été élevé dans notre éducation chrétienne, à accumuler les mérites. Enfin, ou comment on s'imagine, même quand on n'est pas chrétien, que la vie, ça se mérite, et qu'il faut faire des efforts, et que les gens qui sont dans des situations difficiles, douloureuses, c'est toujours un peu de leur faute. Hein. C'est que s'ils ont raté de leur vie, c'est de leur faute. Enfin, si ça va pas, s'ils n'ont pas une bonne place, s'ils sont au chômage, c'est certainement qu'ils n'ont pas assez bossé. Enfin, je veux dire, on a toujours ça, c'est très humain, de se dire qu'on reçoit la vie en fonction d'un mérite. Et ça me revient à l'idée que effectivement les enfants pensent pas ça tout de suite. Ça vient après. Dans un premier temps, ils ont été nourris in utero sans rien faire, mais petit à petit, on les fait rentrer dans l'idée qu'il faut gagner sa vie. Et c'est vrai dans la logique humaine. Mais dans la logique de Dieu, la vie est donnée complètement et du coup, il y a rien à mériter.
1: Ce qui est intéressant, c'est qu'il y a une expression, en tout cas, de la colère, de la déception. Il parle, hein, ses serviteurs frustrés. Et alors, le maître répond à l'un d'entre eux, « Mon ami, je ne te fais aucun tort, n'as-tu pas été d'accord avec moi pour une pièce d'argent ?»« Mon ami, mon compagnon », traduit Sœur Jeanne d'Arc. Mm-hmm. Il y a une grande proximité, là, c'est beau ce terme.
0: C'est beau d'un côté, en même temps, il lui dit « va-t'en », ce qui est quand même assez violent. Donc,
1: Parce qu'il lui dit « prends ce qui te revient et va-t'en ».
0: Va-t'en. Puisque tu n'es pas content, si ça ne va pas, de toute façon chacun repart aussi, hein, je veux dire, on est dans la logique de la parabole.
1: Et comment

0: vous l'interprétez, cette parole un peu rude du maître ?
1: Ben, je crois que ça nous dit quand même que si on reste dans cette logique, qui est notre logique spontanée de la jalousie, si on y reste coincé, on est exclu, on est mis dehors. On s'exclut en réalité. On s'exclut de ce qui pourrait être justement le festin qui se donnerait dans la vigne à la fin d'un repas, d'une journée de travail.
0: Et dans la relation.
1: On s'exclut de la relation avec les autres, avec tous les autres.
0: Parce qu'on a l'impression que cette phrase cinglante, en fait, il lui envoie presque pour lui projeter ce que lui-même vit, au fond. De se couper, va-t'en.
1: C'est comme si
0: lui-même, c'est lui-même qui se dit, ben, je me coupe, quoi.
1: Il lui signifie, tu te coupes, bon, tu ne supportes pas, et ben écoute, pars. Puisque je suis bon, ça t'est insupportable, et ben tu te coupes toi-même.
0: Je veux donner à ce dernier autant qu'à toi, n'ai-je pas le droit de faire ce que je veux de mon bien ?
1: Oui.
0: Ça c'est le maître qui parle. Donc liberté par rapport à la logique marchande ?
1: C'est surtout une gratuité absolue, c'est-à-dire ça renvoie à ce que vous disiez en tout début d'émission, c'est l'excès. L'excès de demande de dons, qu'aucun homme n'en donnera assez, et l'excès de demande, l'excès du don de Dieu, c'est-à-dire Jésus lui-même, il va aller jusqu'à donner sa vie. Et c'est quand même un texte qui est encadré par les annonces de la Passion. Il y en a une qui suit immédiatement ce texte. Donc on voit bien que Jésus va aller jusqu'à donner sa vie et qu'il est venu pour donner en abondance et il nous signifie là, de ce don, vous n'en voulez pas. Et il nous le dit à chacun. Parce que c'est vrai, du don gratuit, de cette surabondance, nous n'en voulons pas.
0: Et pourquoi ?
1: Parce que pour nous, tout s'achète et tout se vend. Enfin, si vous voulez... Tout se mérite. On a une espèce d'orgueil terrible et de jalousie. Ça nous mène dans notre monde. Et Jésus ne nous rate pas, j'allais dire. Il nous symbolise les choses et il les interprète, mais d'une façon pas du tout doucereuse et pas du tout gentillette, en disant « mon pauvre chéri ». Enfin, non, non, non. Clac. C'est violent.
0: La parole tranche.
1: La parole tranche, oui, oui.

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1: Vas-tu regarder avec un œil mauvais parce que moi je suis bon. C'est la fin de, de cet évangile. Marie-Hélène Mezzaroba, l'œil mauvais, en fait, il intervient très très vite dans la Bible.
2: Eh oui.
1: La Genèse.
2: Eh oui, ça intervient tout de suite. Hein. Oui, oui. Alors, je ne sais plus exactement quand ça intervient, mais je suppose que c'est déjà c'est entre Cain et Abel. Vous pensiez à quoi?
1: Au serpent.
2: Au serpent, ben oui, oui, oui, bien sûr. Enfin, c'est la jalousie, la comparaison, le mensonge, c'est-à-dire...
1: Qui fait croire à l'homme qu'il est dépossédé de quelque chose qu'il n'aura pas.
2: Oui,
1: s'il fait alliance.
2: Oui, oui, ben oui, voilà. C'est... Oui, bon, qui lui fait croire que Dieu est jaloux de lui. Qui fait projeter de la part de l'homme sa propre jalousie sur Dieu. Enfin, ou la jalousie du serpent. Hein, c'est-à-dire le serpent, il essaye de dire, mais tu peux vivre tout seul. T'as pas besoin de Dieu. T'as pas besoin. Et on peut vivre tout seul. On peut s'exclure et vivre rien qu'en essayant de vivre par soi-même. C'est-à-dire sans ouverture. Je parle pas de foi confessante. Hein. Je parle de foi dans une gratuité du don de la vie. Hein, c'est pas que les gens croient en Dieu ou en Christ. Bon, c'est une chance pour nous, mais c'est pas fondamentalement ça. C'est est-ce que je reçois la vie comme un don ou est-ce que je reçois la vie comme un dû? Et évidemment, il y en a jamais assez.
1: Marie-Hélène Mezzaroba, il faut quand même citer le dernier verset de cet évangile. Ainsi, les derniers seront premiers et les premiers seront derniers.
2: Alors, ça fait penser un petit peu à ce que dit Marie dans son cantique, dans son Magnificat. Il renverse les puissants de leur trône, il élève les humbles. Et je me dis, c'est la chance pour les premiers, c'est qu'ils vont être tellement humiliés que ça peut les rendre petits. Du coup, ça peut les ouvrir à la réception du don. À partir du moment où ils vont se trouver dehors, en se disant, ben alors, coincés dans cette jalousie, dans cette convoitise, et ils vont se dire, mais là, je ne vis pas, je suis mort. Alors du coup, ils vont faire comme les autres, ils vont appeler au secours. Enfin, ils vont dire, mais donne-moi, appelle-moi.
1: C'est ça les ténèbres du dehors, quand on dit ils sont jetés dans les ténèbres, ben c'est dans leur propre colère, dans leur propre...
2: Ben oui, dans les ténèbres dans lesquelles ça nous place de nous couper du don. Parce qu'on l'a pas mérité, parce que les autres en ont eu plus que nous, parce qu'on n'arrive pas à accepter que chacun a eu son chemin et que le Seigneur donne la vie à tout le monde, de quelque manière que ça se soit passé. Parce que finalement, on rentre dans la joie. Quand vous pensez aux paraboles où Jésus va chercher, où on attend le fils prodigue, on retrouve ça chez le fils aîné. Comment c'est possible qu'on accueille comme ça ce frangin? Mais il va s'exclure, lui, du banquet. C'est dramatique pour ce gars-là. Et on se dit comment ça va se faire, quoi. Et ça ne peut se faire que, je dirais, à travers sa souffrance. C'est-à-dire de percevoir qu'il s'exclut. Et que du coup, cette logique, il est resté depuis le début, il était dans une logique salariale, le fils aîné. Hein, une logique, j'ai mérité, j'ai travaillé, et lui, il a rien fait, enfin c'est quoi ça? Est-ce qu'il va devenir fils l'aîné? C'est ça qui est douloureux. Hein.
1: Marie-Hélène Mezzaroba, vous avez déjà dit beaucoup de choses sur ce texte, mais la bonne nouvelle profonde qu'on entend à travers ce que vous avez commenté, c'est qu'il n'y a pas à mériter la vie.
2: Non, il y a à l'accueillir, c'est-à-dire qu'il faudrait croire. Mais alors ça, c'est le plus dur.
1: Pourquoi est-ce si difficile d'y croire?
2: Je crois que la défiance, enfin, c'est-à-dire ce que vous parliez du serpent, la défiance est quelque chose, en tout cas que j'ai repéré dans ma propre vie, comme quelque chose de très précoce. Et ce qu'introduit le serpent, c'est la défiance. C'est-à-dire, Dieu t'a parlé et il t'a menti. Et du fait qu'on a tous été plus ou moins trompés de façon ou d'une autre, parce que nos parents ont fait comme ils ont pu. Enfin, on s'est placé devant plus ou moins de défiance, par rapport aux autres qui n'ont pas tenu leurs promesses.
1: Et on n'y croit plus.
2: Et du coup, on s'est coincé dans une attitude qui consiste à ne croire au final qu'en soi. Et c'est très, très, très ancré. Enfin, quand je regarde dans ma propre vie, je me rends compte que c'est beaucoup plus ancré que je n'imaginais. Donc, cette défiance, cette impossibilité de croire, fait que la vie, ça se mérite et je me la donne. Et on a beaucoup de mal. Et je pense que ça existe aussi chez les petits, c'est pour ça qu'on a Caïn et Abel. C'est-à-dire que Caïn voit que le sacrifice d'Abel est accepté. Et Ésaü voit que c'est Jacob qui est béni, en plus il lui a volé sa bénédiction. Alors il dit, il a ce cri déchirant, est-ce que tu as une bénédiction pour moi, Père? Et c'est la question de chacun.
1: Le gros doute. Hein.
2: Le gros doute, est-ce qu'il y a une bénédiction pour moi? Et quand est-ce que nous acceptons enfin, j'allais dire d'être assez petit, d'être assez... peut-être désespéré, je ne sais pas, enfin, pour recevoir quelque chose gratuitement.
1: Merci à vous, Marie-Anne Mezzaroba. Pour ceux qui veulent lire cet évangile, nous l'avons lu chez Matthieu, chapitre 20, versets 1 à 16.

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2: L'heure de la justice de Dieu, histoire de Suzanne. Jacqueline Kellen, vous vous êtes passionnée pour cette histoire qui est présente dans le livre de Daniel. Bonjour.
3: Oui, bonjour.
2: Dans un livre que vous publiez aux éditions Salvator, vous revenez sur cette histoire croquante, amusante, on pourrait presque dire, avec beaucoup de rebondissements, de suspense, d'attente, mais aussi une quête, la quête de la vérité, la quête de la justice, envers et contre tout. Ce chapitre 13 du livre de Daniel, il n'est pas présent chez les protestants et chez les juifs. Si vous leur parlez de cette histoire, ils ne sauront pas à quoi vous faites référence. Pourquoi ?
3: Bon, les protestants se calquent absolument sur le canon hébraïque, ouais. Donc ils sont laissés de côté. C'est dommage parce qu'ils n'ont pas non plus le livre de Tobie. C'est dommage parce que ce sont des histoires qui parlent à chacun et qui s'adressent à chaque fidèle aussi. Là, c'est un récit, bien sûr, qui est antérieur au christianisme, mais qui résonne ô combien, en effet, pour un chrétien qui, quelles que soient les circonstances, reste fidèle, doit rester fidèle à Dieu. Je ne suis pas théologienne, mais il me semble que le point délicat, c'est le fait que les deux méchants, si on peut dire de l'histoire, mais plus que ça, les deux personnages odieux qui veulent déjà s'emparer de la femme d'autrui, qui portent un faux témoignage et qui ensuite veulent faire condamner à mort une innocente, donc qui violent éhontément la loi de Moïse, les commandements reçus sur le mont Sinaï, eh bien ce ne sont pas deux étrangers, deux Babyloniens, là où sont déportés la communauté juive, ce sont deux personnages de leur communauté et qui ont une responsabilité très importante puisqu'ils sont guides de la communauté et juges. Donc je me dis, là c'est quand même très subversif comme récit de dire attention, le malheur vient du peuple chez qui vous êtes déporté. Là, le malheur, c'est la brebis au milieu des loups, les loups dans la bergerie. C'est vraiment ça. Et moi, c'est vraiment une hypothèse personnelle. Donc ce n'est pas très très honorable pour la communauté, pour ces personnes puissantes, ces personnes qui ont un pouvoir.
2: Ces deux anciens qui sont
3: et
2: effectivement
3: comme les protestants, voilà.
2: Alors cette histoire de Suzanne, en quelques mots, c'est cette femme partie en exil avec tout un peuple. Elle va quitter Jérusalem, elle va être déportée à Babylone, et puis une petite communauté se refonde. Il faut à nouveau célébrer le culte, à nouveau la porter justice. Et voilà que l'affaire déraille en quelque sorte, puisque ceux qui sont nommés juges cette année-là, les anciens, vont être aussi ceux qui vont trahir la justice d'une certaine manière. Et va s'en suivre une histoire sur laquelle vous penchez, que nous avons un peu évoqué dans notre précédente émission et sur laquelle nous revenons cette fois-ci. Alors, on avait évoqué l'illusion, on avait évoqué l'apparence, on a évoqué aussi la convoitise de ces deux anciens qui portent leur regard sur Suzanne. Et s'ils sont attirés par Suzanne, il nous est dit dans ce texte, c'est parce que ils se détournent de Dieu. C'est le même mouvement d'une perversion de leur regard, c'est le même mouvement que celui qui les éloigne de Dieu.
3: Tout à fait. Dès le début, en effet, il est dit, voilà, c'est ils se sont détournés de l'Éternel et à ce moment-là, ils sont happés, je dirais, par le monde. Parce que le désir en tant que tel, le désir du cœur, le désir de Dieu est éminemment louable. Tous les grands mystiques parlent du désir de Dieu. Mais eux, il s'agit d'une appropriation et de céder à la facilité, à des instincts ou à des pensées tout à fait viles. Ce qui est intéressant aussi, c'est que ce thème, en effet, majeur de la fidélité, qui est représenté par la fidélité conjugale, Suzanne n'est pas tentée par ces deux hommes plutôt repoussants et détestables qui vraiment font un abus de pouvoir envers elle et cherchent à l'intimider. La question est toujours cette fidélité au Seigneur, à savoir, vous savez, depuis Osée, au 8e siècle, la relation entre Dieu et son peuple est comparée à la relation conjugale. C'est pourquoi le thème de la fidélité de Suzanne, c'est pas elle est fidèle à son mari Joachim, c'est si elle représente bien la communauté juive, c'est est-ce que elle va rester fidèle à son Seigneur ou parce que du temps d'Antiochus Épiphane, donc au deuxième siècle où le récit a été écrit, est-ce que ils vont prendre peur, ils vont être intimidés, ils vont se compromettre? C'est le grand terme. Le juste est celui qui ne fait aucune compromission. Il faut évoquer des expressions simples. Je ne suis pas un peu fidèle à mon mari, si mari il y a. Je ne suis pas un peu fidèle au Seigneur. Je ne crois pas un peu en la parole de Dieu. Ou je crois en Dieu ou je ne crois pas. Oui, là, il faut dire des choses un petit peu, c'est ça, la justice de Dieu, c'est tranchant. Il n'y a pas d'accommodement. Il n'y a pas de rapiessage. C'est tranchant, la justice. Et c'est tranchant aussi parce que, est-ce que Suzanne est fidèle jusqu'au bout? Ou est-ce que elle va prendre peur, elle va se laisser intimider, et est-ce qu'elle va donc trahir sa foi, donc se trahir elle-même? Personne pure, la personne juste, la pure, c'est-à-dire sans mélange, oui. C'est ça, unie, une.

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1: Alors cette femme qui est dans cette grande demeure avec son mari Joachim, tout le monde semble en quelque sorte la respecter, peut-être même l'admirer. Et puis quand arrive ce drame avec ces deux vieillards qui la convoitent et qui cherchent à la posséder, elle est conduite à un jugement parce que elle est accusée d'adultère faussement. Il y a l'histoire du faux témoignage aussi qui est intéressante dans cette
2: totale
1: histoire.
2: Totale calomnie.
1: Mais alors, la parole des juges n'est pas remise en cause.
2: Non.
1: Pourquoi la foule ne dit rien? Pourquoi tout le monde adhère à cette...
2: Mais de nos jours, c'est pareil. C'est la façon dont des personnes de pouvoir, ce ne sont pas toujours des hommes d'ailleurs, on va dire hommes ou femmes de pouvoir, impressionnent et on se laisse prendre aux apparences au lieu d'exercer le discernement, le jugement. Et c'est important parce que le discernement est une vertu et le discernement est une vertu qui repose en effet, c'est un travail spirituel. Sinon, on se laisse prendre par les on dit, moi je pense la même chose, ou moi je ne dis rien. Enfin, c'est la confusion, la confusion de l'émotionnel ou du psychologique. Là, en effet, elle est condamnée à tort. De façon odieuse, personne ne dit rien, et c'est ça, moi, qui me paraît absolument atroce, c'est que ceux qui sont quand même censés la connaître et l'aimer, ses parents, qui sont présents, et qui seront même présents lors de ce jugement épouvantable, ce faux jugement, et son mari, alors lui, il me paraît même pire, son époux, qui vit avec elle quand même depuis des années, au jour le jour, et avec qui il a eu des enfants, eh bien, il ne fait rien. Il n'y a aucun propos qui s'élève pour soutenir ou pour venir en aide à Suzanne. Je trouve ça épouvantable. Parce que moi, il me semble que, même si c'est à tort, mais si j'aime un être, que ce soit d'amitié, ou que ce soit un enfant, que ce soit un mari, etc., si j'aime un être, je le défends. Ma voix se lève pour le défendre et défendre jusqu'au bout. Si je n'aime pas un être, ben je le laisse à la merci de quelqu'un, quelqu'un d'autre ou de justement d'une institution, du tribunal. C'est absolument odieux. Et là, personne ne bronche, personne ne dit rien, et certainement la foule doit déjà se délecter parce que de tout temps la foule aime les rumeurs et puis un petit peu d'animation dans la vie de tous les jours, etc. Mais ce qui est atroce aussi, c'est, mais là c'est dit en toutes lettres, bon, en traduction française, à la fin, lorsque grâce au jeune Daniel, Suzanne recouvre, enfin elle n'a jamais perdu sa pureté, mais elle est réhabilitée ou elle est vraiment déclarée innocente aux yeux de tous, eh bien il est dit en toutes lettres, les parents et son époux se sont félicités qu'elle ait été trouvée comme femme honnête. C'était une femme bien, vous voyez. C'est épouvantable, comme si on a besoin d'un jugement extérieur pour dire oui, finalement, elle n'a pas péché ou elle n'a pas. C'est épouvantable.
1: Et alors, contre ce silence de la foule, contre ce silence des siens, des proches, vous opposez le silence de Suzanne, qui est celui d'une vie intérieure et d'une confiance en Dieu aussi.
2: Bien sûr, elle n'a pas à répliquer. Oui, mais ce silence qui s'abstient, ce silence des proches, de ce qu'on appelle les siens, les proches, là aussi on peut se poser des questions, les proches, les frères humains, oui, bon, on peut se poser des questions, ce que ça signifie concrètement, alors on a besoin dans la réalité, vous savez, quand on dit, c'est dans l'épreuve qu'on voit, qu'on reconnaît ses amis. Elle peut dire que elle n'est pas simplement déportée loin de Jérusalem, elle est exilée au sein même de sa famille, des siens, des proches, c'est épouvantable. Et enfin, ceux qui ne disent rien, donc tous, de fait, ils se croient peut-être neutres, comme on dit. Là, c'est aussi un questionnement. Qu'est-ce que ça veut dire dans un conflit rester neutre? Est-ce qu'ils sont neutres? Moi, je crois surtout qu'ils sont lâches. Et ça, c'est épouvantable, parce que quelqu'un qui est lâche, qui ne s'engage pas, ça veut dire qu'il pactise, là, pour le coup, avec le mensonge éhonté qui est en train de se manifester. Il pactise avec, ils sont du côté du mal et de la mort. Et, c'est la lâcheté. Et Suzanne, en effet, devant enfin, cette mise en scène, qui n'en est pas une, mais enfin, si, d'une certaine façon, épouvantable, ce stratagème qui a été monté de toutes pièces par ces deux hommes, eh bien, ça ne sert strictement à rien, en effet, à ce moment-là, de rester sur un plan terrestre et horizontal et humain. Elle crie vers Dieu. Le seul recours, mais c'est exactement la même démarche qu'on connaît chez Toby, en effet, qui est un peu injurié, par sa femme lorsqu'il perd la vue, et à ce moment-là, il crie vers Dieu, ou la jeune Sarah aussi crie vers Dieu parce qu'elle est insultée par une servante, ça c'est dans le récit de Tobie. C'est la même chose pour Job, auquel ses amis ne portent aucun recours, ou qui sont en train d'expliquer peut-être tu as fait ceci, tu as fait cela, enfin bon, des discours qui ne servent à rien. Et à ce moment-là, Job dit, bon, taisez-vous, et l'important, c'est de maintenir le dialogue avec Dieu. Mmh. C'est ça, au fond, la seule réalité, de maintenir ce dialogue vertical, si on peut dire.
1: Tout en pleurs, elle leva les yeux vers le ciel, car son cœur était plein de confiance dans le Seigneur. Pour sa défense, donc, Suzanne se tourne vers Dieu, qui connaît toutes choses avant qu'elles n'arrivent. C'est vrai qu'on parle parfois du plan de Dieu. Qu'est-ce que cette expression évoque pour vous ?
2: Ça, c'est une grande, grande question métaphysique. Si Dieu est tout puissant et omniscient, donc il connaît tout ce qui se passe. Donc, d'où des religions qui ont l'air fatalistes en disant, de toute façon, Dieu connaît ce qui va nous arriver, etc. Donc, pourquoi la grâce, pourquoi s'affairer, pourquoi le mérite, etc. Donc,
1: ça, c'est... Mais la toute-puissance de Dieu n'empêche pas Suzanne de traverser une épreuve très difficile. Ça aussi, c'est intéressant. Comment est-ce que Dieu va rester fidèle, être à ses côtés?
2: Oui,
1: mais sans changer forcément tout du cours de la vie de Suzanne.
2: Non, mais c'est le propre, justement. Mais on ne peut pas comprendre ça, on ne peut pas accepter ça, parce que c'est le thème de la justice. Vous savez, c'est comme la parabole de ceux qui sont payés autant que ceux qui ont travaillé toute la journée. Bon, parce qu'on est à notre niveau, en effet, la justice, l'égalité, etc. Celui qui travaille tant, il doit tant, etc. Il doit recevoir tant. Alors que si on se met, si jamais c'était possible, d'un point de vue supérieur, du point de vue de Dieu, le maître généreux, il décide. Moi, je ne suis pas lésée puisque j'ai mon reçu. Bon, donc là, concernant la justice de Dieu... Oui, on prend toujours ces histoires de notre point de vue, bien sûr, c'est très humain. Mais la question, enfin, ce qu'on peut constater par rapport au juste, c'est que la loi, si on peut dire, en ce monde, c'est que le juste est toujours celui qui est persécuté. Les méchants réussissent, vous savez, quand on dit « ah oui, c'est toujours la canaille, il y en a que pour eux », etc. Et les justes, les innocents, les gentils, eux, ils ont plein de malheurs et plein d'épreuves. C'est tout à fait ça. Mais ça, c'est nos revendications humaines. Parce que la loi mystique, j'oserais dire, c'est la loi mystique, c'est toujours l'agneau innocent qui est voué au sacrifice, hein, ce qu'a montré ensuite le Christ. Donc c'est la loi mystique de ce monde, c'est le juste... sur qui repose ce monde, le juste qui doit être, en effet, non pas sacrifié, mais qui sanctifie ce monde, donc qui doit aller jusqu'au bout de sa mission. Suzanne n'est pas, elle ne dit pas « je suis une juste », elle est tout à fait discrète, mais sur elle repose, en effet, toute l'unité de sa communauté et l'alliance avec le Seigneur. Donc elle porte sur ses épaules, le juste porte un fardeau énorme, elle porte sur ses épaules, en effet, le destin de la communauté.

0: Justement, vous évoquiez le Christ. Qu'est-ce que ce texte peut nous faire comprendre du Christ? C'est assez furtif et pour autant, effectivement, régulièrement, il y a quand même quelques phrases, quelques versets qui viennent nous annoncer le Christ en quelque sorte.
1: Oui, c'est troublant parce que le texte qui est écrit, il y a deux versions. Donc une version traduite par la Septante, donc sera au deuxième siècle, puisque le texte date du deuxième siècle avant Jésus-Christ. Et une autre version écrite entre 30 et 50 de l'ère chrétienne par Théodotion. Et cette version de Théodotion, c'est intéressant parce que elle a été écrite avant que les évangiles même eux-mêmes n'aient été mis par écrit. Donc c'est quand même très visionnaire. Mais ce qui est riche, c'est que justement le prophète Daniel, moi il m'est très cher, le prophète Daniel, parce que lui il envisage la rétribution dans l'au-delà. C'est lui qui parle en effet, un jour les uns se lèveront de ce pays de poussière, les uns pour l'opprobre éternel et pour le châtiment, et les autres pour la transfiguration et l'éternité. On sait que le peuple juif pendant des siècles s'est posé la question, mais sans vraiment la résoudre, de la résurrection ou de la vie éternelle. Et là, Daniel est un des prophètes, en effet, qui, le premier, vraiment formalise, même s'il y a eu quelque chose dans les psaumes, etc., quelques phrases, c'est lui qui atteste de cette rétribution après la mort et surtout de cette affirmation de la vie éternelle et dans la splendeur du firmament pour les justes. Donc, Suzanne qui persévère et qui reste fidèle à Dieu, en effet, est ce personnage qui préfigure le salut des justes. Et d'ailleurs, c'est intéressant, dans des liturgies des funérailles, donc de traditions très anciennes, hein, du Moyen-Âge au moins, on dit « sauve cette âme », il y a toutes des litanies, « libère cette âme comme tu as libéré, etc., Daniel de la fosse aux lions, et comme tu as libéré Suzanne de ses juges mauvais ». C'est très tôt, 2e-3e siècle, Suzanne est figurée sur les sarcophages, justement. Elle représente vraiment le salut de l'âme qui sort de l'enchevêtrement du monde pour accéder à la lumière éternelle. Donc la postérité est très, très grande de Suzanne.
0: Oui, et puis vous évoquiez la sanctification par quelqu'un qui reste juste. On lit aussi que Daniel, qui va sauver la vie de Suzanne, par son sentiment fort de justice et par l'envie de la rendre, s'écrit d'une voix forte « Je suis innocent de la mort de cette femme aussi pour venir la libérer ». Tout cela, ça fait forcément écho. Qu'est-ce qu'on peut en comprendre pour notre communauté? L'histoire de Suzanne, alors vous évoquiez la foule qui parfois, voilà, sous prétexte de neutralité, ne va pas s'engager. À quoi ce texte nous appelle comme communauté?
1: Déjà en tant que singularité, soi-même, et pas d'abord la communauté, c'est soi-même. C'est, quoi qu'il arrive, rester un, rester sans compromission aucune, rester juste dans ce qu'on fait, rester tourné vers l'éternel et ne céder à aucun chantage, aucune humiliation, aucune intimidation, aucune tentation. C'est absolument héroïque.
0: Oui, j'allais vous dire oui, on aimerait, mais
1: oui, c'est la voie à suivre, c'est la voie qui nous est indiquée. Okay. Ce qui est beau, alors, ce qui est intéressant, c'est que justement cette fleur unique, hein, du lys, nous on voit le lys avec des fleurs, des grappes, etc. C'est vraiment le lys sur sa tige unique. C'est intéressant de voir cette femme qui est une, sans compromis, sans division. Alors qu'il y a les deux hommes, les deux juges qui représentent notre dualité. Justement, notre côté, je suis attiré par ceci ou par cela, c'est mélangé, ce n'est pas net, je doute, je tergiverse, etc. Donc c'est le mélange, la confusion dans laquelle nous sommes. Et la confusion, c'est le mal. C'est le mélange, c'est le mal pour d'un point de vue symbolique. Elle reste une et unie sans compromission. Et ça, en particulier, c'est le modèle, mais du juste qui, quoi qu'il arrive, en effet, ne cède pas. Et c'est pourquoi le Christ, bon là, c'est une autre histoire, puisque il est fils de Dieu, mais le Christ, en effet, qui sera abandonné, y compris, c'est pour moi un des passages les plus affreux de l'Évangile, c'est en effet au Mont des Oliviers, quand même, ses trois disciples chers, ils ne peuvent même pas rester à l'assister, à être présents près de lui, alors qu'ils savent très bien qu'il est condamné.
0: Donc, mais c'est la question que vous posez, oui, dans votre livre, L'heure de la justice de Dieu. Que pèse l'amour face au malheur? Vous interrogez cela pour oui. justement là l'entourage de Suzanne hein, oui. Qui la laisse tomber en quelque sorte. Que pèse oui. l'amour face oui. au malheur? Belle question. Comment vous y répondez?
1: Oui. Oui, oui, parce que dans le Cantique des Cantiques, on dit l'amour est plus fort que la mort. Non, la traduction, c'est l'amour peut être aussi fort. Mais est-ce qu'il est capable de... moi, ce que je ressens, c'est que on ne peut pas vivre à la place de l'autre. Ça, c'est le tragique de l'existence. Si fort je puis aimer un être, même si j'ai beaucoup d'amour, de compassion, etc., de tendresse, je ne pourrais jamais vivre son épreuve, sa maladie, et plus encore, je ne franchirais jamais les portes de la mort à sa place. Oui, mais on oublie. Hein. C'est pour ça, de nos jours, on va vite régler le problème comme on sait. Donc c'est ça la question. Mais mon amour est de taille à l'aider, à le soutenir, ou à soutenir cet être aimé, dans cette traversée, en effet, dans ce grand voyage.

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1: Il y a une question qui vous est chère, Jacqueline Kellen, dans ce livre qu'on retrouve au fil des pages, c'est la question de la vérité, du mensonge et de la vérité, comme si finalement respecter la vérité avec un petit V, ça pouvait nous conduire à la vérité avec un grand V.
2: Tout à fait. Tout à fait. C'est cela, dans les petites choses. Enfin, les choses du quotidien, en effet. Si je commence à, oui, à porter atteinte à la vérité, à faire des petites entailles, à faire des petits, à m'accommoder, c'est pas si grave que ça. Vous savez ce qu'on entend aussi de nos jours, oui, il n'y a pas mort d'homme. Donc c'est pas si grave que ça. C'est épouvantable de dire ça. Une façon de, peu à peu, grignoter. La vérité est une. Alors, j'allais dire implacable, mais moi, ça me, m'effraie pas. Une. Incontestable, et en effet, elle vient d'en haut. La vérité est liée à l'absolu. Alors, au moins, si nous n'avons pas la vérité en tant qu'être humain, mais que nous soyons assoiffés de cette vérité. Parce que c'est la vérité, c'est le bien. La vérité, ce n'est pas quelque chose. Alors, elle s'exprime la justice comme, en effet, un peu tranchante. Mais moi, il me semble, alors là aussi, c'est totalement personnel, puisque nous parlons beaucoup, et surtout, les catholiques parlent beaucoup d'un Dieu amour, et tant mieux, ou même miséricordieux. La tradition juive parle toujours de cette, non pas une dualité, mais cette polarité de l'éternel, qui est à la fois le Dieu de justice et de miséricorde, de rigueur et de clémence. Il y a les deux. Et la justice n'est pas du côté du mal. La justice, par exemple, pour Suzanne, la justice que fait advenir le jeune Daniel, eh bien, elle permet la vie de Suzanne. Donc la justice est miséricordieuse.
1: Et la justice est aussi enquête, parce que ce qui étonne Daniel, c'est le fait qu'il n'y ait pas eu de recherche de la vérité, qu'il n'y ait pas
2: tout
1: eu d'interrogatoire.
2: Tout est simplement le tout est faussé et tout est très rapide. Justement, vous avez remarqué, quand on veut se débarrasser d'une affaire, bon, il n'y a pas d'enquête, il n'y a pas, même si ça ne se passe pas de nos jours, mais c'est en effet expédié pour vite passer sous silence les choses pas net. Mais la justice, finalement, c'est elle, puisque vous dites, en effet, c'est la manifestation de la vérité divine, c'est ce qui éclatera dans l'au-delà. Hein, c'est bien ce que dit déjà Daniel, le prophète Daniel. Il me semble que pendant que nous vivons en ce monde, sur terre, nous pouvons compter et même implorer la miséricorde. Et je pense que la miséricorde de Dieu s'exerce. Hein, j'espère, je pense. Mais dans l'au-delà, encore une fois, c'est personnel, mais dans l'au-delà, il me semble que là, il n'y a pas de place pour la miséricorde de Dieu. Nous serons jugés. Alors, vaut mieux s'y préparer de nos jours, pendant qu'on est encore sur terre.
1: Ça pose la question aussi de la sagesse, hein, puisque on voit Daniel est celui qui sera sage et celui qui va s'engager, celui qui va
2: à ses risques et périls aussi, parce que lui aussi connaîtra, donc il sera jeté aussi dans la fosse aux lions, il va être persécuté. Le prophète est l'homme de Dieu, l'homme de l'esprit, donc nécessairement il n'est pas bien reçu dans un monde imparfait. À chaque fois, c'est ça, c'est cette rencontre entre un monde infini, parfait, qui a été de bonté, de grandeur, et puis notre monde qui est au mieux à la recherche d'élévation et au pire qui se complaît dans le médiocre.
1: Dans ce texte, il est beaucoup question de la loi de Moïse. Qu'est-ce que le Christ va venir bouleverser par rapport à, justement, à cette histoire de Suzanne? Qu'est-ce qui fait qu'on ne peut plus la relire de la même manière aujourd'hui avec la venue du Christ et sa résurrection et le temps où elle a été écrite?
2: Ah oui, très très importante question. Moi, ce qui me paraît important, enfin ce qui me paraît plus, oui, ce qui m'apparaît le plus comme différence, c'est la notion du pardon. Dans l'Ancien Testament, il n'est pas question de pardon. D'une certaine façon, ça nous réjouit par exemple, ou ça me réjouit concernant ces deux affreux bonshommes qui veulent condamner Suzanne et qui ont fait en plus, bien avant Suzanne, qui ont perpétré des crimes. Donc il y a cela. Là, il n'est pas question de pardon. Et c'est ce qui, moi aussi, m'interroge, parce que, et c'est la grande question, est-ce qu'on peut tout pardonner? Est-ce que on est obligé de pardonner? Est-ce que être moral, c'est pardonner? Ou est-ce que pardonner, ça veut dire qu'on est moral? Non, être moral, ça veut dire déjà faire le bien ou s'écarter du mal. Bon. Donc c'est vraiment la question, pour moi, vraiment le point de bascule, enfin heureux sans nul doute, de pardonner 70 fois, etc., celui qui vous a fait du mal. Là, il n'est pas question, en effet, dans Suzanne, dans cet apologue, il n'est pas question de pardon. En effet, la justice a été rendue au nom de Dieu, hein, Daniel, Dieu juge, et la vérité a été rétablie, puisque Suzanne est innocente et irréprochable. Mais après, libre à chacun, là pour le coup, est-ce que Suzanne va pardonner, est-ce que, même à son mari, je veux dire, pas simplement aux méchants, à son mari de l'avoir laissée comme cela sans la soutenir, à ses parents, plus rien ne sera comme avant. Là, il y a ce thème aussi et qui m'est cher, c'est ce thème de l'irréversible. On croit de nos jours aussi qu'on peut rapiécer, repartir à neuf, comme on dit, ou repartir à zéro. Non, il y a des choses irréversible. Il y a des paroles que nous avons dites, tant mieux si elles étaient belles, mais des paroles blessantes, consciemment ou non, et qu'on ne pourra jamais reprendre, par exemple. Donc ce côté irréversible, je me dis, Suzanne, certes, elle est reconnue pure, vertueuse et sans tache, irréprochable, mais il y a un avant et un après ce procès. Mmh.
1: Et en tout cas, le dernier verset de ce chapitre 13, c'est celui-ci. À partir de ce jour, Daniel devient grand aux yeux du peuple. On peut au moins partir sur cette note.
2: Bien sûr.
1: Merci Jacqueline Kellen. Vous êtes l'auteur de L'heure de la justice de Dieu, histoire de Suzanne. C'est publié aux éditions Salvator. Et vous nous parliez aujourd'hui de ce texte tiré de l'Ancien Testament. C'est le chapitre 13 du livre de Daniel qui nous raconte cette histoire de Suzanne. Merci à vous.
2: Merci beaucoup.

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2: Nous vous proposons maintenant d'écouter un enseignement donné par le père Jérôme Dernoncourt sur les fins dernières. Enseignement enregistré au cours du congrès Adoratio 2025 qui s'est déroulé au sanctuaire Notre-Dame-du-Lot.
3: Qu'est-ce qui se passe quand on meurt? Quelle est la destinée ultime de l'homme en fonction de sa vie sur terre? Silence radio de beaucoup, malheureusement, de pasteurs. Saint Augustin les appelle les chiens muets. Les chiens qui doivent annoncer, prévenir les âmes qu'elles puissent se sauver, profiter de la miséricorde divine. Alors, je ne pourrais pas tout dire, parce que normalement, j'ai 5 enseignements d'une heure. Donc là, j'ai dû couper. Voilà, donc ça va être un peu parcellaire, mais il y aura quand même des éléments, à mon avis, centraux, je l'espère. Alors, je commence par ce qui se passe quand on vient de mourir. L'âme se sépare du corps. Que se passe-t-il? Immédiatement, sans délai, l'âme se retrouve devant le Christ et elle est jugée. C'est ce qu'on appelle le jugement particulier. La lettre aux Hébreux le dit, chapitre 9, « Le sort des hommes est de mourir une seule fois et puis d'être jugé. » Une seule fois, pas de réincarnation. Il faut le rappeler maintenant, parce que une seule fois, notre vie est unique. Et c'est un jugement dans le Christ, comme dit Saint Jean dans l'Évangile. Car le Père ne juge personne, il a donné au Fils tout pouvoir pour juger. C'est le Fils incarné, notre Seigneur et Sauveur Jésus, qui a cette mission de juger les hommes au sortir de notre vie. Parce que je vous rappelle que nous allons mourir. Ah bah c'est gai, Père Jérôme. Et Saint Augustin disait, on peut dire quand quelqu'un est, peut-être il sera riche, peut-être il sera pauvre, peut-être il fera tel métier, peut-être il fera tel autre. Mais il disait, on peut pas dire peut-être qu'il va mourir ou peut-être qu'il va pas mourir. On est de passage sur cette terre et la vie est courte, même si on vit 100 ans, même si on vivait 200 ans, ce n'est rien comparé à l'éternité à laquelle nous sommes appelés. Alors le catéchisme, je vais le citer beaucoup. C'est un livre qu'il faut avoir et qu'il faut lire. Ça nous aide à approfondir, à connaître notre foi. Au numéro 1021 et suivant. Le Nouveau Testament parle du jugement et affirme à plusieurs reprises la rétribution immédiate après la mort de chacun en fonction de ses œuvres et de sa foi. La parabole du pauvre Lazare parle d'une destinée ultime de l'âme qui peut être différente pour les unes et pour les autres. Ça, c'est important. Destinée ultime qui peut être différente pour les unes et pour les autres. Chaque être humain reçoit dans son âme immortelle sa rétribution éternelle dès sa mort, tout de suite, en un jugement particulier qui réfère sa vie au Christ. Voilà donc ce qui se passe quand nous sortons de ce monde. Nous sommes jugés par le Christ en fonction de notre vie, de nos œuvres, de notre foi, de notre amour, etc. Alors c'est un jugement définitif pour toujours. On ne pourra pas revenir dessus. Puisqu'ici-bas, frères et sœurs, nous pouvons changer. Et à la mort, je l'expliquerai, nous ne pouvons plus changer, nous ne voulons plus changer. Le temps sur la terre, c'est le temps de la miséricorde, de la patience de Dieu, comme dit la lettre, deuxième lettre de Saint Pierre. Je cite, « Le Seigneur ne tarde pas à tenir ses promesses, alors que certains prétendent qu'il a du retard. Au contraire, il prend patience envers vous. » car il ne veut pas en laisser quelques-uns se perdre. Je vais insister dessus, Dieu veut que nous allions tous au ciel. Mais il veut que tous parviennent à la conversion. Voilà le temps de la patience de Dieu, notre vie sur la terre, comme temps de la patience, de la miséricorde de Dieu. Ensuite, ce temps à la mort se termine. Encore le catéchisme. La mort met fin à la vie de l'homme comme temps ouvert à l'accueil ou au rejet de la grâce divine manifestée dans le Christ. Le temps est fini. C'était le temps pour m'ouvrir ou ne pas m'ouvrir à la grâce de la miséricorde de Dieu qui est offerte à tous, mais qui doit trouver une ouverture dans le cœur de l'homme. Quand nous mourrons, ce temps est terminé. Comme le commente ce passage le père Guibert, vous connaissez peut-être, qui a écrit des super livres que je vous invite à lire. Fini alors le temps des options successives et la valse des hésitations. Viendra un temps où mon choix sera scellé à jamais, décisif car définitif. Pourquoi toujours, vous allez me dire? Pourquoi on peut plus changer après la mort? Eh bien, la volonté, c'est saint Thomas d'Aquin qui va expliquer cela, je vais le citer dans un instant, la volonté est fixée, elle se fixe, le dernier acte de ma volonté avant ma mort me fixe pour toujours, soit en bien, soit en mal. Voilà ce que dit saint Thomas. L'âme, selon qu'elle se sera donnée telle ou telle fin dans l'état de mort, y demeurera à jamais, la désirant comme ce qu'il y a de mieux. Vous voyez, ce choix ultime que nous posons au moment de notre mort, notre volonté, que si elle est fixée dans le bien, eh bien, on veut ce bien toujours. Mais si on veut le mal, on voudra le mal toujours. Et il cite l'Ecclésiaste, saint Thomas, parce qu'il est pétri d'Écriture sainte. Chapitre 11, verset 3. « Si un arbre tombe au midi ou au nord, il reste à la place où il est tombé. » Notre volonté tombe pour toujours, comme un arbre, elle se déploie pour toujours, soit dans le bien, soit dans le mal. Ainsi donc, dit saint Thomas, après cette vie, ceux qui seront trouvés bons dans la mort auront toujours leur volonté confirmée dans le bien. Et ceux qui seront trouvés mauvais seront toujours obstinés dans le mal. Nous construisons donc, frères et sœurs, notre éternité, ici-bas. C'est pour ça que la vie est un drame. Elle est d'un sérieux. Il faut pas la louper. Il n'y en a qu'une. C'est donc l'eschatologie, les fins dernières, qui donnent tout le sens à notre agir moral, rappelait Benoît XVI. Je le cite. C'est d'abord l'exigence de la vie éternelle qui donne au devoir moral de cette vie son urgence absolue. Tout cela est confirmé par l'Écriture, Quoi que tu fasses, souviens-toi que ta vie a une fin et jamais tu ne pécheras. Si nous péchons, frères et sœurs, c'est que nous ne pensons pas à la mort et au jugement. Si nous y pensions réellement, nous ne pécherions plus. Sous-entendu, péché grave, commet librement. Les imperfections, ça, c'est inévitable ici-bas. Alors, c'est un jugement personnel, frères et sœurs. Pas d'absolution collective. Il y a eu ça un peu pendant un temps dans l'Église, Au bout d'un moment, les Ratzinger a dit, non, ça c'est vraiment en cas d'extrême nécessité. Personnel. Histoire du curé d'Ars. Un homme à la silhouette montrant son amour de la bonne chair, un peu comme moi, était convaincu de la sainteté du curé et lui dit, « Monsieur l'abbé, pour aller au ciel, je sais comment je vais faire. Je vais m'accrocher de toutes mes forces à votre soutane. Et comme vous êtes un saint, je passerai automatiquement la porte. » Ce à quoi Jean-Marie Vianney répondit, « Impossible, mon bon ami. La porte du paradis est trop étroite pour qu'on y passe à deux. Personnel, tout seul. On ne pourra pas être aidé. Seul, en vérité, devant notre Seigneur, notre Sauveur et notre Juge. Alors comment ça se passe? Toujours saint Thomas qui nous donne des lumières précieuses. Il dit que ça se passe le jugement mentalitaire, mentalement, dans l'âme, à l'intérieur, dans notre conscience. Sous l'action, dit-il, d'une lumière surnaturelle divine qui l'investit, l'âme voit d'un seul regard, instantanément, et d'une manière inévitable, claire, sans possibilité d'erreur, toute sa vie spirituelle et morale passée, l'état intérieur dans lequel elle se trouve. Et elle comprend intuitivement qu'elle reçoit la juste et décisive sanction de ses actes. On est dans la lumière divine. Bas les masques. Mireille Dumas, bas les masques. Dans la lumière. Et donc, c'est la vérité. On ne peut plus se cacher. C'est l'évidence. La vérité. Alors c'est Dieu qui nous juge, il faut maintenir cette transcendance de Dieu, il a ce pouvoir parce qu'il est notre créateur, mais c'est un jugement qui est aussi choisi. On va se juger soi-même avec notre conscience exactement comme Dieu nous juge. On sera en parfait accord, ben oui, je viens de le dire, on sera dans la lumière de la vérité. Et là c'est saint Bernard le Clairvaux qui a une belle explication. Dans le jugement, dit-il, Jésus, selon la diversité des mérites, se montrera doux pour les élus

qui confirmeront ce jugement par notre conscience. Donc il faut tenir les deux, à la fois maintenir, respecter la transcendance divine et son jugement, mais bien penser que ce n'est pas un jugement qui m'est extérieur et contraire à ma volonté. Je suis en tout parfaitement d'accord avec ce que je vois. Et donc, c'est moi aussi qui irai me jeter soit en enfer, soit au purgatoire, soit au ciel. C'est pas contre ma volonté. Donc cette lumière de Dieu qui illumine la conscience, la transcendance que l'on respecte, sa toute-puissance, et en même temps on se juge soi-même. L'homme est alors son propre juge parce qu'il est contraint de se juger lui-même par la vérité toute-puissante de Dieu. Dieu montre la vérité et on ne peut pas échapper. C'est la vérité. Ou comme l'écrit le théologien Michael Schmaus, qui c'est ce théologien? C'était le directeur de thèse d'un certain Joseph Ratzinger, donc un grand théologien. Il dit, son auto-jugement est en même temps jugement de Dieu, les deux ensemble. Plus exactement, le jugement de Dieu s'accomplit aussi dans son auto-jugement. Vous voyez, il faut pas voir quelque chose comme extérieur et de contraignant. Je suis parfaitement en phase, parfaitement d'accord avec cette lumière de la vérité, puisque c'est la vérité. Alors c'est un jugement qui est juste, frères et sœurs, parce que Dieu est profondément juste, et heureusement qu'il est juste, parce que nous voyons tellement d'injustice dans le monde. Et si l'injustice triomphe, c'est terrible. Donc Dieu est juste, infiniment juste. Dans le passé, peut-être, certaines époques de l'Église ont pu accentuer de manière un peu déplacée ces côtés jugement, sans tenir compte aussi de la miséricorde. On peut penser à un certain jansénisme. Aujourd'hui, on a peut-être le balancier dans l'autre sens, une présentation de la miséricorde qui évacue la justice et qui n'est plus du coup vraiment miséricorde. Le père Guibert, toujours dans un de ses ouvrages, ce Dieu de miséricorde que l'on nous présente parfois ressemble davantage à un Dieu bonasse, à un complice du péché, qu'au Dieu véritable de l'Écriture, de la Révélation. Et le philosophe Paul Ricoeur a bien recadré les choses lorsqu'il dit « Le Dieu gâteux est aussi idolâtrique que le Dieu croque-mitaine. » Alors, pour éclairer un petit peu ce mystère du Dieu juste, juste, c'est Benoît XVI, dans son encyclique sur l'espérance, que je cite. Allez lire les belles encycliques de Benoît XVI, c'est très profond. « Le jugement de Dieu est espérance, dit-il, aussi bien parce qu'il est justice que parce qu'il est miséricorde. S'il était seulement grâce ou miséricorde qui rend insignifiant tout ce qui est terrestre, Dieu resterait pour nous un débiteur de la réponse à la question concernant la justice ici-bas. Question décisive pour nous en face de l'histoire et face à Dieu lui-même. Mais s'il était que justice, il pourrait être à la fin pour nous tous seulement un motif de peur. Mais l'incarnation de Dieu dans le Christ a tellement lié l'un et l'autre, la justice et la miséricorde, la grâce, que la justice est aussi établie avec fermeté. Nous attendons notre salut dans la crainte de Dieu et en tremblant. » Ça, c'est l'épître aux Philippiens de saint Paul. Mais malgré cela, la grâce nous permet tous d'espérer aller plein de confiance à la rencontre du juge que nous connaissons comme notre avocat. Alors, première option de ce jugement, je commence par la pire. L'enfer éternel. Le catéchisme 1033. Nous ne pouvons pas être unis à Dieu à moins de choisir librement de l'aimer. Dieu ne nous contraint pas. Il est nécessaire de choisir. Mais, continue le catéchisme, nous ne pouvons

0: pas aimer Dieu si nous péchons gravement contre lui, contre notre prochain ou contre nous-mêmes. Celui qui n'aime pas, dit saint Jean, demeure dans la mort. Quiconque hait son frère est un homicide. Or, vous savez qu'aucun homicide n'a la vie éternelle demeurant en lui. Et donc, rappelle le catéchisme que tous les prêtres devraient rappeler, mourir en péché mortel, sans être repenti, sans accueillir l'amour miséricordieux de Dieu, signifie demeurer séparé de lui pour toujours par notre propre choix libre. Et c'est cet état d'auto-exclusion définitive de la communion avec Dieu et avec les bienheureux qu'on désigne par le mot « enfer ». Si je meurs en péché mortel sans repentance, eh bien, je suis séparé de Dieu immédiatement, pour toujours. Et je vais passer l'éternité en enfer, séparé de Dieu. Jésus, si on ouvre l'évangile, frères et sœurs, Jésus, il parle très souvent de la géhenne du feu, qui ne s'éteint pas, réservée à ceux qui refusent jusqu'à la fin de leur vie de croire et de se convertir, et où peuvent être perdus à la fois l'âme et le corps. Et Jésus, dans saint Matthieu, annonce en termes graves qu'il enverra ses anges qui ramasseront tous les fauteurs d'iniquité et les jetteront dans la fournaise ardente et qu'il prononcera le jugement, la condamnation, « Allez loin de moi, maudit, dans le feu éternel ». Vous avez compris avec ce que j'ai dit juste avant qu'ils seront contents d'y aller. L'enseignement de l'Église, c'est toujours le catéchisme. Hein. L'enseignement de l'Église affirme l'existence de l'enfer. Certains grands bonhommes de l'Église ont nié cette réalité. L'existence de l'enfer et son éternité. Parce que certains ont dit, oui, ça va peut-être, il y a peut-être l'enfer, mais après, ça va quand même bien se passer. Les âmes de ceux qui meurent en état de péché mortel descendent immédiatement après la mort dans les enfers, où elles souffrent les peines de l'enfer, le feu éternel. La peine principale de l'enfer consiste en la séparation éternelle avec Dieu, en qui seul l'homme peut avoir la vie et le bonheur pour lequel il a été créé et auquel il aspire. C'est ce qu'on appelle la peine du dame. D-A-M, ça a donné le mot damnation, hein, les damnés. C'est la privation, c'est la plus dure, c'est ce qu'il y a de pire. La séparation, la privation de Dieu pour qui on est fait et en qui on trouve notre joie, notre plénitude, notre accomplissement, notre bonheur. Mais le catéchisme rappelle bien que Dieu ne prédestine personne à aller en enfer. Dieu ne prédestine personne à aller en enfer. Dieu veut que tous les hommes soient sauvés et parviennent à la connaissance de la vérité. Pour cela, il faut une aversion volontaire de Dieu. C'est ce qu'on nomme un péché mortel qui tue la vie de la grâce que nous avons reçue au baptême et que nous retrouvons par une belle confession. Et dans la liturgie de l'Église, dans la messe, l'Église implore cette miséricorde de Dieu qui veut que personne ne périsse, mais que tous arrivent au repentir selon la lettre de saint Pierre. Vous écouterez bien à la messe, c'est la prière eucharistique numéro 1. Voici l'offrande que nous présentons devant toi, nous tes serviteurs, ta famille entière. Dans ta bienveillance, accepte-la. Assure-toi-même la paix de notre vie. Arrache-nous à la damnation éternelle. Chaque jour à la messe, on fait cette prière, frères et sœurs. Mais voyez le verbe. Arracher. Il y a une certaine violence dans la conversion. Pour se détourner du mal et se tourner vers le Christ. Et reçois-nous parmi tes élus. Alors sainte Faustine, dans son petit journal, raconte qu'elle a été envoyée en vision, mystérieusement, réellement, pourrait-on dire, en enfer pour en témoigner. Ceux qui veulent relire le passage, c'est petit journal numéro 740. J'écris cela sur l'ordre de Dieu. Dit-elle. Dieu lui a dit, tu écris sur l'enfer. pour qu'aucune âme ne puisse s'excuser en disant qu'il n'y a pas d'enfer ou que personne n'y a été et ne sait comment c'est. Moi, sœur Faustine, par ordre de Dieu, j'ai pénétré dans les abîmes de l'enfer pour en parler aux âmes et témoigner que l'enfer existe. Une chose que j'ai remarquée, dit-elle, c'est qu'il y avait là beaucoup d'âmes qui doutaient que l'enfer existât. Notre-Dame, Fatima, elle a montré l'enfer aux petits-enfants. Ça a fait peur aux enfants. Ça a été un choc pédagogique pour les emmener complètement sur la voie de la sainteté. Saint François d'Assise est exactement dans la même veine. Hein. On en fait parfois un troubadour avec sa guitare qui aime les petits oiseaux. Ça, c'est pas Saint François d'Assise. Hein. Je cite Saint François. Que tous sachent que partout et de quelque manière qu'un homme meurt en état de péché mortel, sans satisfaction. Il pouvait satisfaire, se convertir, réparer, et il n'a pas fait. Le diable arrache son âme à son corps, avec tant d'angoisse et de tribulation que personne ne peut le saisir, sinon celui qui les reçoit. Les vers mangent le corps, et il perd ainsi son corps et son âme en ce siècle, bref, et il ira en enfer où il sera tourmenté sans fin. Toute la tradition, tous les pères de l'Église, tous les saints rappellent cette vérité fondamentale. Pour qu'on n'y aille pas, pour qu'on s'ouvre à la grâce de Dieu qui nous aime, qui veut nous pardonner, qui est tout prêt à le faire. Mais il faut que nous nous ouvrions, que nous demandions pardon, humblement. Et là, le miracle s'opère. La miséricorde est infinie si je me tourne sincèrement vers le Seigneur. Tous mes péchés seront pardonnés. Mais il faut le faire. Alors la souffrance des damnés, eh bien cette peine du damné, il y en a plusieurs peines, je ne pourrais pas tout détailler, c'est cette séparation d'avec Dieu. C'est la plus douloureuse. Mais le catéchisme rappelle que les peines de l'enfer ne doivent pas être conçues comme une espèce de vengeance infligée par Dieu de l'extérieur, mais bien plutôt comme découlant de la nature même du péché. En fait, la peine, elle est déjà dans l'acte du péché. Le fruit de l'acte, la fruition de mon acte, les conséquences, c'est déjà là quand je pêche. Image toute simple pour faire comprendre. Des parents qui disent à un enfant, ne mets pas tes doigts dans la prise, sinon tu risques d'être électrocuté et peut-être de mourir. L'enfant qui désobéit, qui met ses doigts dans sa prise, il a la punition, mais est-ce qu'on peut dire que c'est les parents qui se vengent extérieurement? Non. La peine est dans l'acte. Le fruit de l'acte que je pose, eh bien, c'est déjà, d'une certaine manière, l'enfer. Donc, si on vit ici-bas, loin de Dieu, dans le péché mortel, c'est ce que j'ai fait pendant des années, eh bien, on commence l'enfer sur terre. Inversement, si nous vivons dans la grâce, nous commençons le ciel sur la terre. Alors, une belle analyse de saint Thomas d'Aquin, médiatisée par Jacques Maritain, un des grands philosophes catholiques du XXe siècle. Il dit, en dernière analyse, l'enfer, hein, cette punition de l'enfer, c'est être puni simplement d'avoir ce qu'on a voulu, avoir le fruit enveloppé dans l'acte. S'il s'agit du cas du dernier acte de la volonté, au moment où l'âme se sépare du corps, alors on peut dire que l'homme a réellement voulu le fruit aussi bien que l'acte. Très mystérieux à comprendre ça, il faut la lumière de Dieu. Quand on pêche gravement, même si on n'a pas forcément conscience là devant nous, en fait on veut l'enfer. On veut le fruit de l'acte. Car le bienheureux préfère Dieu et la vie éternelle, et le damné préfère l'enfer. Il déteste Dieu par un acte libre où il s'est fixé, et il préfère à la vraie béatitude, être avec Dieu, la fausse béatitude qu'il s'est choisie son orgueil. C'est là sa fin ultime, voulue par-dessus tout, même au prix de toute espèce de privation et de souffrance, être un dieu par sa propre force, voilà sa béatitude. Il y a donc un déchirement dans le damné, mais non pas un repentir. Il ne demande aucun pardon. Il refuserait le pardon s'il lui était proposé. Il veut continuer sous cet état. Alors espérons que nous n'irons pas là, frères et sœurs. Profitons de la miséricorde, qui est grande ouverte ici-bas. Jésus, vous savez que il fait tout, il donne toutes les grâces nécessaires pour que nous soyons sauvés. Parce qu'il est bon, il est juste et bon, et il sait que nous avons besoin de sa grâce pour nous sauver. Et donc il donne à tous, tous les êtres humains ont la grâce d'être sauvés. Donc s'ils ne sont pas sauvés, c'est qu'ils auront rejeté, repoussé les grâces de Dieu. On ne pourra pas dire que c'est la faute du bon Dieu. Surtout pas. Ça sera la faute du damné. Et uniquement sa faute. Il aura fermé son cœur, son âme à la grâce de Dieu. Qui est toujours donnée, hein? Toujours, toujours. Jusqu'au dernier souffle de notre vie ici-bas, nous pouvons nous ouvrir à la grâce de Dieu. Et Dieu nous poursuit, comme dit le curé d'Ars, hein? Il poursuit les pécheurs pour qu'ils s'ouvrent à sa miséricorde, mais il ne pourra pas les forcer. Alors, espérons que peu aillent là, mais les saints disent que malheureusement, il y en a sans doute un certain nombre quand même qui se damnent. Ça, il n'y a que Dieu qui sait. Hein. Mais pour nous, sans doute, le purgatoire. Bon, je vous ouvrirai la porte. Hein. Et je serai le dernier à sortir. C'est un dogme, frères et sœurs, de la foi. Pourquoi je dis ça? Pour être sauvé, il faut professer l'intégralité de la foi catholique. Si nous refusons un des enseignements dogmatiques de l'Église, sciemment, consciemment, volontairement, eh bien, nous sommes dans un état de ce qu'on appelle une hérésie. Et donc, si on se repent pas, eh bien, c'est un péché mortel. Il peut nous priver de la vision béatifique de Dieu. Alors le catéchisme sur le purgatoire, ceux qui meurent dans la grâce et l'amitié de Dieu, on espère que ce sera nous, mais imparfaitement purifiés, bien que assurés de leur salut éternel. Première bonne nouvelle, c'est pas un entre-dieu où peut-être je tomberai d'un côté ou de l'autre. On tombera forcément du bon côté. Hein, on est sauvés, ça y est. On est assuré de notre salut éternel. Eh bien, ces âmes souffrent, après leur mort, une purification apte afin d'obtenir la sainteté nécessaire pour entrer dans la joie du ciel. Voilà la clé, frères et sœurs. Et on a du mal à le comprendre parce qu'on est des pauvres petites créatures pécheresses. Dieu est d'une sainteté, d'une majesté absolument infinie. Rien de souillé ne peut s'approcher de cette pureté. Parfaite, absolue. Et c'est pour ça qu'il y a le purgatoire. C'est une miséricorde de Dieu. L'Apocalypse, chapitre 21, verset 27. Rien de souillé n'y entrera jamais au royaume, dans la Jérusalem céleste. Ni personne qui pratique abomination ou mensonge, mais seulement ceux qui sont inscrits dans le livre de vie de l'agneau. Alors, une belle explication d'un théologien qui, normalement, c'est pas mon préféré, mais là, je trouve que c'est très beau. Donc, je vais pas dire son nom. La doctrine du purgatoire est fondée sur ceci, que pour être unis à Dieu, dans une communauté de vie, il faut que nous soyons tout amour comme lui-même est tout amour. Pas un atome, pas un grain d'égoïsme ne peut entrer en Dieu. Car l'égoïsme est le contraire de Dieu. Seul l'amour est assimilable à l'amour. Qui donc oserait penser qu'à l'heure de sa mort, il est constitué en l'état de parfait amour et qu'il n'y a plus en lui le moindre atome d'égoïsme? Pas grand monde sans doute. Pour que l'amour soit consommé, il faut que l'égoïsme soit consumé. Alors ça confirme ce que j'ai dit pour le jugement, hein. On le veut. On s'y jette. On le veut de toute la force de sa volonté. On dit pas, oh non, Seigneur, s'il te plaît, je veux pas aller au purgatoire. On s'y jette, on y fonce, dans la joie. Et là, c'est Sainte Catherine de Gênes. Attention, il y a beaucoup de Sainte Catherine. Celle-là, c'est Gênes. Elle est un peu après Sienne, centaines d'années après. Elle est très, très forte en charité auprès des malades. C'est elle qui est un peu la première, c'est encore l'Église catholique, hein, première dans la fondation des hôpitaux pour s'occuper des malades. Et elle soignait les malades avec une grande charité. Et elle a eu des visions sur le purgatoire. Et donc, elle est un peu la sainte des visions de la réalité du purgatoire. Tous les théologiens, les papes, hein, ont inclus dans leur magistère un peu cette sainte. Hein, comme la référence. Et voilà ce qu'elle dit sur le fait qu'on y va de soi-même. J'ajoute encore ceci que je vois. De la part de Dieu, dit-elle, le paradis est ouvert. Y entre qui veut. Le damné ne veut pas. C'est que Dieu est toute miséricorde. Il reste tourné vers nous, les bras ouverts, pour nous recevoir dans la gloire. Mais je vois d'autre part comment cette divine essence est d'une telle pureté, d'une telle netteté, au-delà de tout ce qu'on pourrait imaginer, que l'âme qui aurait en soi une imperfection aussi légère qu'un fétu minuscule de paille se jetterait en mille enfers plutôt que de se trouver avec cette tâche en présence de la majesté divine. Aussi, voyant que le purgatoire a été fait pour lui enlever ses tâches. Elle s'y jette. Elle voit que c'est une grande miséricorde pour elle que ce moyen d'enlever cet empêchement. Hein, donc on y va de soi-même. On le veut, on voit cette tâche incompatible avec la sainteté absolue de Dieu. Et donc on va se laver, se purifier. Alors, cette purification est douloureuse. Ça fait mal. Est-ce que ça va à la racine de notre âme, à la racine du péché, de l'obstacle de Dieu, qui est très profondément ancré en nous. Et donc, ça va faire mal. Mais c'est une médecine, en fait. Hein, un médecin qui va faire un acte qui va être douloureux pour le patient, si c'est pour lui sauver sa vie, le patient est très content. Il accepte la souffrance, la purification. C'est la même idée. Hein, c'est pas quelque chose de méchant. C'est un acte de miséricorde, de bonté. C'est l'amour divin qui va venir purifier tout ce qui est encore un peu contraire à cet amour. Alors la souffrance, dit Sainte Catherine de Gênes, hein, du purgatoire, c'est que en fait on voit que c'est par notre faute qu'on est là et que si on avait mieux répondu à l'amour de Dieu sur la terre, eh ben on serait déjà au ciel. Et donc on est retardé de la vision. Vous voyez, on a l'être aimé qu'on aime, parce qu'on est dans son amour, mais on peut pas encore le voir parfaitement face à face. Et donc c'est une souffrance, parce qu'on est fait pour ça. Et donc c'est ça la principale souffrance du purgatoire. Le cardinal Journet, qui était un grand fan de cette sainte Catherine de Gênes, un grand théologien aussi du XXe, expliquait que la souffrance ressentie au purgatoire consiste dans le retardement de l'heure de la rencontre. Vous voyez, vous aimez quelqu'un de tout votre cœur et vous ne pouvez pas encore le voir. Vous voyez, l'avion a du retard. Vous voulez revoir votre chérie qui arrive et voilà, vous êtes impatiente, il y a une souffrance, hein, vous voulez le voir et vous en êtes empêché par votre faute, pas par la faute de Dieu. L'amour, donc, maintenant, se borne à déterger l'âme. Voilà l'image, le détergent. Il déterge l'âme, les débarrasser de ses poussières et pour autant à abréger son exil. Donc un lieu de souffrance, mais aussi, frères et sœurs, un lieu de joie. Un lieu de joie. On est plus heureux au purgatoire, frères et sœurs, qu'ici-bas. Ouf ! On est plus heureux ! Il y a une joie plus grande. Premièrement, pourquoi ? Parce qu'on est sauvés. Ici-bas, on peut encore se perdre. Donc, il y a une sorte de sécurité. Ah, ça y est, je suis avec le bon Dieu pour toujours. Mais c'est un peu retardé. Donc on est dans la joie. Et voilà ce qu'elle dit, Sainte Catherine de Gênes, hein, toujours elle. Je ne crois pas qu'il puisse se trouver un contentement comparable à celui d'une âme du purgatoire, à l'exception de celui des saints du paradis, évidemment. Chaque jour s'accroît ce contentement. Voyez, parce qu'on s'approche. Et donc la joie grandit. Donc chaque jour s'accroît ce contentement par l'action de Dieu dans ses âmes, action qui va croissant, comme va se consumant, se réduisant ce qui empêche l'action de Dieu. Voyez, petit à petit, ça, la tâche disparaît. Cet empêchement, c'était la rouille du péché. Le feu de l'amour divin consume cette rouille. Et ainsi, l'âme se découvre de plus en plus à l'influx, à l'influence, à l'attraction de Dieu. Bon, mais on a le droit de vouloir, et il est conseillé de vouloir aller au ciel directement, sans passer par la case douche. Hein? Et pour faire plaisir à Jésus, disait Sainte Thérèse de l'Enfant Jésus. Parce qu'elle avait une sœur, Fébronie, je crois, si ma mémoire est bonne. Elle était maître des novices, vous savez, Thérèse, hein, très jeune, parce qu'elle était très sainte. Et on met les plus saints. Normalement. Et donc, il y avait sœur Fébronie qui était un peu angoissée, parce qu'il y a peut-être encore des restes de jansénisme, hein, à la fin du 19e, début 20e, hein. Et elle avait une peur, panique du purgatoire. Et Thérèse l'a grondée. Vous avez beaucoup trop peur, ma sœur, du purgatoire. Et si vous désirez aller, ne pas aller au purgatoire, que ce soit pas pour la raison que vous allez y souffrir et tout ça. Dites à Jésus que vous voulez pas aller pour lui faire plaisir. Pour que vous soyez tout de suite avec lui au ciel. Hein, ça, c'est tout Thérèse. Alors, dernière partie. Le ciel. Paradis. La vision béatifique. Ce pourquoi nous avons été créés. Toujours le catéchisme, 1023 à 1025. Ceux qui meurent dans la grâce et l'amitié de Dieu et qui sont parfaitement purifiés vivent toujours avec le Christ. Ils sont pour toujours semblables à Dieu parce qu'ils le voient tel qu'il est. Cette vie parfaite avec la très sainte Trinité, cette communion de vie et d'amour avec elle, avec la Vierge Marie, les anges et tous les bienheureux, est appelée le ciel. Le ciel est la fin ultime de la réalisation des aspirations les plus profondes de l'homme. L'état de bonheur suprême et définitif. Vivre au ciel, c'est être avec le Christ. Alors nous allons voir Dieu. Ça, c'est un grand mystère. Nous allons réellement le voir dans son essence, dans ce qu'il est réellement en lui-même. C'est un cadeau qu'il nous fait. Il n'était pas tenu de nous introduire dans sa vie intime, dans sa vie de la Trinité. C'est un cadeau, une grâce. Il nous invite à participer à sa vie divine, à devenir Dieu avec un D minuscule, par participation. Rentrer dans la vie même de Dieu, par participation. Alors, au XIIe siècle, le pape Benoît XII a défini de manière magistérielle le fait que l'on voit, si on rentre au paradis dès qu'on meurt, on voit Dieu face à face pour toujours. Voilà ce que dit Benoît XII, c'est la bulle Benedictus Deus. De notre autorité apostolique, nous définissons que les âmes de tous les saints et de tous les autres fidèles morts après avoir reçu le saint baptême du Christ, en qui il n'y a rien eu à purifier lorsqu'ils sont morts, ou s'il y a eu où il y a quelque chose à purifier, lorsque, après leur mort, elles auront achevé de faire cette purification, avant même la résurrection des corps et le jugement général, et cela depuis l'ascension du Seigneur Jésus au ciel, toutes ces âmes ont été, sont et seront au ciel, au royaume des cieux, au paradis céleste avec le Christ, admis dans la société des saints anges. Depuis la passion et la mort de notre Seigneur Jésus-Christ, ces âmes ont vu et voient l'essence divine. D'une vision intuitive et même face à face, sans la médiation d'aucune créature. Alors ça reste mystérieux, je pense quand même, mais c'est ce qui nous attend, voir Dieu. C'est ce que disait Thérèse d'Avila, hein. Je veux voir Dieu, je veux voir Dieu. Et vous savez qu'elle savait que pour voir Dieu, il fallait mourir. Donc elle avait 7 ans et elle a emmené son frère Rodrigue. Elle a fui la maison paternelle pour aller là où il y avait des combats avec les morts, les Sarrasins, parce qu'elle s'est dit, ben là, je risque de mourir et de voir Dieu à 7 ans. Alors, elle s'est fait rattraper à peu près à 1 kilomètre du village par les parents, par son oncle. Je crois que c'est son oncle qui l'a rattrapé. Et elle expliquait ça, du haut de ses 7 ans. Mais vous voyez, c'est pas morbide, hein. Elle dit, je veux voir Dieu. Et je sais que pour le voir, il faut mourir. Alors, je voulais aller là-bas pour mourir et voir Dieu. Alors cette vision va nous diviniser. Encore une fois, on reste des créatures, mais des créatures où la vie de Dieu, hein, est là, participe de cette vie de Dieu. Et alors saint Jean de la Croix nous dit que dans la vision bienheureuse de Dieu, nous donnerons Dieu à Dieu en quelque sorte par participation. Hein, faut bien maintenir cette distinction. On reste des créatures, on reste des êtres humains, mais on est introduit dans ce mouvement mystérieusement trinitaire d'amour entre le Père, le Fils et l'Esprit-Saint. Et voilà ce que dit saint Jean de la Croix, docteur de l'Église. L'âme, ainsi unie à Dieu, produit en Dieu, pour Dieu, la même aspiration divine que Dieu, présent en elle, produit en lui-même pour elle. Et il précise, le Père et le Fils accomplissent en nous, par participation, la même œuvre qu'ils accomplissent entre eux par nature et qui est de spirer l'Esprit-Saint. Le Père et le Fils spirent ensemble, c'est le verbe, hein, souffle, l'Esprit, produisent éternellement l'Esprit-Saint. Eh bien, nous, on va faire ça aussi, avec eux, par participation. Alors, le catéchisme au début disait que le ciel, c'était d'être avec Jésus. Alors, je termine par une petite note eucharistique quand même, sinon je vais me faire taper sur les doigts par mon supérieur qui est là. On est quand même adoratio, hein. Donc, un lien pas du tout artificiel avec l'Eucharistie. Le ciel, disait le catéchisme, c'est d'être avec le Christ. Ah. Et donc, quand nous sommes avec le Christ, à la messe, quand nous communions, quand nous l'adorons dans son sacrement d'amour, nous sommes avec le Christ. Et donc, c'est le ciel qui commence sur la terre. L'Eucharistie, c'est le ciel qui commence sur la terre. C'est comme une trouée de l'infini divin qui entre dans notre monde. C'est ce que disait saint Pierre-Julien Aymar, le grand apôtre de l'Eucharistie. Notre Seigneur, dit-il, pour entretenir en nous et pour rendre plus efficace l'espérance du ciel, pour nous faire attendre patiemment le ciel de la gloire et nous y conduire, à créer le beau ciel de l'Eucharistie. Car l'Eucharistie est un beau ciel, le ciel commencé. N'est-elle pas Jésus glorieux venant du ciel sur la terre et amenant le ciel avec lui ? Et oui, c'est vraiment ce qui se passe à chaque messe, à chaque consécration. Et après, ça dure tant que l'hostie est là. C'est le ciel qui est là. Toute la cour céleste est là. Il y a la Vierge Marie, évidemment. On avait demandé au Padre Pio, vous savez, il voyait tout, lui, pendant la messe. Est-ce que Notre-Dame est là? Et il répond avec son tempérament de Padre Pio. Une mère peut-elle être indifférente au sacrifice de son fils? Bien sûr qu'elle est là, Vierge Marie. Ils disent même qu'elle le prenait par la main pour aller à l'autel avec la Vierge qui va au pied de la croix. Parce que je vous rappelle que la messe, et on l'a oublié aussi, c'est d'abord le sacrifice. On est au pied de la croix. L'unique sacrifice du Christ il y a 2000 ans est représenté, rendu présent C'est pas un autre, c'est pas une autre crucifixion. C'est la crucifixion d'il y a 2000 ans, cette offrande parfaite du Fils qui est rendue présente par le ministère du rite. On est au pied de la croix. Jésus s'offre. On bénéficie de cette offrande d'amour, de cette rédemption. Donc il y a tout le ciel qui est là. On est au ciel. Et ça va très loin. La petite Thérèse, qui est une très grande théologienne, même enfant, elle pleure le jour de sa première communion. Je ne sais pas si vous saviez. Et elle venait de perdre sa maman à 1 an et demi avant, je crois, pas très longtemps avant. Elle a perdu sa maman à 4 ans et demi. Hein, ça a été, elle était déjà très avancée en vie spirituelle. Hein. Thérèse, ça commence, on a l'impression, dans le sein de sa mère. Elle est déjà, d'après les théologiens un peu qui étudient tout ça, dans la deuxième phase, à ses premières nuits spirituelles à 4 ans et demi, quoi. Bon. Et elle pleure le jour de sa première communion. Et toutes ses petites camarades, oh pauvre Thérèse, elle pleure parce que sa maman est pas là. Elle aurait aimé que sa maman soit là à sa première communion. Vous savez ce que Thérèse entend? Elle va leur dire après la messe. Non, c'est pas ça. C'est le contraire. Maman est morte. Elle est au ciel. Et l'Eucharistie, c'est le ciel sur la terre. Alors je sais que maman était là. Donc je pleurais de joie. Waouh. Le ciel sur la terre. L'Eucharistie. D'abord, par la Sainte Communion. La communion, c'est le ciel qui se donne à nous. Nous nous unissons à Jésus qui est le ciel, qui est le royaume. Le pape Léon XIII a une belle encyclique sur l'Eucharistie qui s'appelle « Mire Caritatis ». Et il dit cette belle chose sur la communion en lien avec la béatitude du ciel. Ce sacrement, dit-il, est la cause et le gage de la béatitude et de la gloire, non seulement pour l'âme, mais aussi pour le corps. Fragile et éphémère, c'est à la divine hostie que nos corps sont redevables de la résurrection. Car le corps du Christ, son corps immortel, ressuscité, introduit en nous, quand nous communions, une semence d'immortalité qui germera à son heure. Plus on communie, frères et sœurs, plus la résurrection commence mystérieusement, mais réellement ici-bas. Plus la vie du ciel se prépare par germe, hein, qui poussera, qui fructifiera en son temps. Donc le ciel par la communion, mais le ciel aussi par l'adoration. Saint-Pierre Julien Mar, encore lui, pour conclure, sur ce ciel de l'adoration du Saint-Sacrement. Regardez l'heure d'adoration qui vous est échue comme une heure du paradis. Hein, parfois, on n'a pas trop envie d'y aller. On est fatigué. Il y a du combat. Non, il y a que moi. Il y a du combat. Eh bien, rappelons-nous, par un acte de foi, d'amour, que nous allons à l'audience du roi. Nous allons au ciel. Nous allons au paradis. Allez-y, comme on va au ciel, dit-il. Au banquet divin, et cette heure sera désirée, saluée avec bonheur. Entretenez le désir dans votre cœur. Dites-vous, dans 4 heures, dans 2 heures, dans 1 heure, j'irai à l'audience de grâce et d'amour de notre Seigneur. Il m'a invité, il m'attend, il me désire. Alors, chers amis, hein, soyons des vrais catholiques. N'écoutons pas ce grand théologien du XXe siècle, et quand encore vivant, que tout le monde a lu. Pourtant, ses écrits sont très réduits. Je pense que vous le connaissez. Michel Polnareff. Vous le connaissez, ce grand théologien, ou pas? Ah non, mais il a conquis tous les cœurs, hein. Et j'ai cherché dans ses écrits, c'est pas beaucoup, hein. Il y a 5-6 paragraphes. On ira tous au paradis. Hein, donc, le théologien d'église, c'est pas Michel, hein? Ok? C'est le catéchisme. Allez lire. On a un outil très précieux, disait Jean-Paul II. C'est lui qui l'a fait publier. Une doctrine sûre. Là, on sait ce que dit l'église. On sait ce que c'est que la vérité. Là, pas chez Michel. Hein? Soyons d'authentiques disciples du Christ, de l'Église qui nous enseigne notre mère, pour nous conduire, parce qu'elle nous aime, au salut. Amen.
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2: Bonjour à tous. Nous allons avoir un carrefour sur la vie spirituelle. Ça me fait un peu sourire quand je dis ça, parce que ça donne l'impression que je suis un grand spécialiste de la vie spirituelle, mais nous allons voir que finalement, c'est l'Esprit Saint hein, qui est le maître de notre vie spirituelle, et nous tous, hein, il nous enseigne de l'intérieur. Mais je vais quand même essayer de vous donner quelques repères à partir de la tradition de l'Église. Donc aujourd'hui, je vais essayer de baliser avec vous les étapes de notre vie spirituelle. Alors, je le ferai en plusieurs temps. Tout d'abord, je vais parler du désir dans la vie spirituelle, puis de ce qui s'oppose en nous à ce désir. Ensuite, j'essaierai de montrer comment Jésus veut nous rendre et faire grandir en nous ce désir. Et enfin, je montrerai comment, ce désir se manifeste à travers le don de nos vies. Voilà. Alors, tout d'abord, le désir. Je dirais que l'essentiel de nos vies spirituelles, c'est le désir. Le désir d'absolu, le désir de bonheur, le désir d'amour, le désir de vérité, le désir de paix, le désir de Dieu. Ce désir est ancré très profondément dans notre cœur, j'allais dire depuis notre création, parce que nous sommes créés à l'image de Dieu et que nous portons en nous une sorte de béance vers l'infini de l'amour de Dieu que Dieu seul peut combler. Mais j'allais dire que ce désir est ancré encore bien plus en nous depuis notre baptême. Notre baptême qui est l'entrée dans la vie filiale, la vie d'enfant de Dieu, pour être configuré progressivement par l'Esprit au Christ, le Fils bien-aimé du Père, hein, qui se reçoit totalement du Père, qui se donne totalement à lui et à ses frères que nous sommes. Et donc, que nous le sachions ou non, il y a en chacun de nous un désir, j'allais dire, infini. Nous verrons quel sens donner à cette expression tout à l'heure. Un désir immense d'aimer et d'être aimé, de trouver le bonheur, de trouver le sens ultime de notre vie, un désir d'éternité, un désir de paix, un désir d'accomplissement. Et ce désir est profondément légitime, il est profondément bon. Et je dirais que peut-être justement l'essentiel de notre vie spirituelle, c'est de laisser grandir ce désir en nous. Peut-être que l'essentiel de notre vie ici-bas, c'est de laisser ce désir grandir en nous jusqu'à l'infini. Parce que plus ce désir grandira, et plus Dieu pourra se donner à nous. Et c'est lui-même qui va faire grandir en nous ce désir. Si vous regardez la vie des saints, ce qui est très frappant, c'est qu'ils ont toujours été des hommes et des femmes de désir. À l'image du Christ, qui était consumé par le désir. Sainte Catherine de Sienne emploie cette expression de la croix du désir. Elle dit que le cœur de Jésus a été rempli depuis le début de sa vie terrestre par cette croix du désir de l'amour de Dieu et de donner sa vie pour ses frères, de faire venir sur la terre le feu de Dieu qui est l'amour du Père et du Fils, qui est l'Esprit Saint. Et quand vous regardez la vie des saints, eh bien, j'allais dire, au principe et au terme de ces vies, vous avez toujours le désir. En préparant ce carrefour, j'ai parcouru, et ça a été une grande grâce pour moi, je vous en remercie, c'est grâce à vous que j'ai fait cet effort. Le livre du Père Marie-Eugène de l'Enfant Jésus qui s'appelle « Je veux voir Dieu ». Je vous le conseille vraiment. C'est un livre rempli d'enseignements extrêmement précieux. Et il parle de l'expérience de Sainte Thérèse d'Avila. Et justement, ce cri « Je veux voir Dieu », c'est un cri d'enfant. C'est ça qui est très touchant. C'est Thérèse, quand elle était encore enfant, à Avila, dans la maison de son père, avec son frère, dont j'ai oublié le nom, je crois qu'il s'appelait Rodrigue, mais je n'en suis pas sûr. Eh bien, un jour, elle a pris la fuite de la maison, et on a couru pour la rechercher, et quand on l'a retrouvée, on a dit, mais qu'est-ce que tu fais, Thérèse? Qu'est-ce que tu fais? Où vas-tu? Elle dit, je veux voir Dieu. Et pour voir Dieu, il faut mourir. Je veux mourir martyr, et c'est pourquoi je veux aller retrouver les morts, avec un A, A-U-R-E, c'est-à-dire les musulmans, qui occupait à cette époque une partie de l'Espagne, pour mourir martyr. Vous voyez ce cri d'enfant, « Je veux voir Dieu !» Ce cri qui a été, au fond, comme l'axe de toute la vie de Thérèse, qui l'a conduite ensuite dans la vie religieuse, et puis finalement, etc., dans la vie contemplative, bien. De même, vous connaissez tous cette histoire d'Augustin, dans ses confessions, hein, qui commence en disant « Tu nous as créés pour toi, Seigneur, et notre cœur est sans repos tant qu'il ne demeure en toi. Hein, » Ce cœur inquiet, ce cœur sans repos, c'est au fond un cœur de désir. Augustin a cherché Dieu de multiples façons, et il s'est souvent trompé, comme ça peut nous arriver à nous aussi. Mais il était un homme de désir. Et c'est ce désir qui l'a conduit finalement à trouver le Christ. Mais comme il le disait lui-même, hein, que t'ayant trouvé, je te cherche davantage. Que, hein, je paraphrase Augustin, que mon désir m'ayant conduit vers toi, qui est la source d'eau vive, ce désir ne cesse de grandir jusqu'à ce qu'il soit finalement comblé dans l'éternité. Je pense aussi à saint Thomas d'Aquin. Hein, saint Thomas d'Aquin, encore un cri d'enfant. Hein, vous savez, on raconte de lui que quand il était petit enfant, je ne sais pas s'il avait 5 ans, hein, il avait été placé chez des moines bénédictins, en fait aujourd'hui Saint-Benoît. Et la question qu'il avait, qu'il a habité toute sa vie, et qu'il posait à tous les moines qu'il rencontrait, imaginez à 5 ans, qu'est Dieu ? Ce désir, alors chez Thérèse c'est un cri féminin, c'est un désir d'amour avant tout. Chez Thomas c'est plus masculin, c'est un désir de lumière davantage, mais de toute façon c'est toujours l'amour et la lumière qui vont ensemble. Mais qu'est Dieu ? Qu'est Dieu ? Ce désir, là aussi, de voir Dieu, de le contempler. Vous voyez qu'il a habité toute sa vie, qui a conduit tous ses travaux, qui ont fait de lui le docteur de l'Église. Bien. Docteur commun. Hein. Je pense aussi à la petite Thérèse, l'histoire de sa vocation qu'elle a découverte un jour en ouvrant la Bible au hasard, alors qu'elle était à l'oraison. Et elle disait ceci, bonsoir, elle disait que ses désirs lui faisaient subir un véritable martyr. Est-ce que c'est le cas pour vous ? Est-ce que vous avez des désirs qui vous font souffrir, tellement ils sont grands ? Vous savez, le père Finet, qui était le cofondateur avec Marthe des Foyers de Charité, dans ses retraites, avait coutume de dire « Ami, n'arrête pas ton désir. Ami, n'arrête pas ton désir. » Tout commence par là. Tout commence par le désir. Laisse ce désir grandir en toi. Ce désir vient de plus loin que toi. Il vient de Dieu qui te cherche. Il vient de Dieu qui te désire beaucoup plus que tu ne le désires toi-même. Il vient de Dieu qui a soif de toi, qui a soif de ton amour, qui a soif de ton désir, qui a soif de ta soif. Ici, nous sommes à Paray-le-Monial. Vous savez, Paray-le-Monial, c'est un lieu extraordinaire. C'est un lieu, je dirais, mondial. Parce que beaucoup de gens dans le monde aimeraient venir à Paray et n'y viendront jamais. Nous y sommes. Eh bien, à Paray-le-Monial, Jésus a crié un jour à Marguerite Marie, dans la chapelle de la Visitation, à quelques mètres d'ici, « J'ai soif. J'ai soif d'être aimé au Saint-Sacrement. » Et ce cri de Jésus dans l'Eucharistie rejoint ce cri que Jean nous a relaté dans son évangile de Jésus sur la croix. « J'ai soif. » Voyez, c'est extraordinaire parce que quand vous regardez Jésus, vous comprenez quelle est la vocation de l'homme. Quel est le vrai bonheur ? Le vrai bonheur, c'est de devenir consumé par le désir de l'amour. La vraie pauvreté du cœur, voyez, qui d'être totalement désir. Hein, nous imaginons que le bonheur, c'est d'être comblé. Certes, mais Jésus sur la croix nous montre paradoxalement, lui qui est le plus beau des enfants des hommes, lui qui a accompli parfaitement notre vocation d'homme, que le vrai bonheur, c'est de laisser grandir en nous le désir jusqu'à l'infini. De sorte que Dieu seul et nos frères puissent le combler. Nous ne pourrons jamais le combler par nous-mêmes et il faut accepter cette radicale pauvreté de dépendre totalement de Dieu et des autres pour que ce désir puisse être comblé. Mais ce qui nous incombe à nous, c'est de laisser grandir ce désir. Voyez ? Et quand je prends cette image de Jésus sur la croix et dans l'Eucharistie, je pense à une des plus grandes saintes de notre temps qui a vraiment quelque chose à nous dire. Pour maintenant, Mère Teresa, hein, vous savez qu'on a publié ses carnets spirituels. Alors, je peux bien vous en parler parce que je ne les ai pas lus. Hein, mais mais j'espère bien les lire pendant ces vacances. Parce que je crois que son message nous rejoint au cœur, au fond, de notre monde d'aujourd'hui. Parce que, justement, quelle est sa forme de sainteté à Mère Teresa? Ça a été une femme de désir, je pense, depuis le début. Je ne connais pas bien son histoire dans son enfance, ni dans les premières années de sa vie religieuse, mais certainement que c'était une femme de désir. Ce n'était pas une religieuse tiède. Mais il y a eu un basculement dans sa vie, vous le savez aussi bien que moi, le jour où, se rendant à une retraite à Darjeeling, elle a vu dans une gare un pauvre homme mendier de l'eau. J'ai soif. Et ce cri de j'ai soif a été toute sa vocation. Combler la soif du Christ qui a soif de nous dans l'Eucharistie et dans les pauvres, dans nos frères. Combler le désir du Christ qui est infiniment plus grand que le nôtre. Se laisser appauvrir au contact de la pauvreté du Christ qui est infiniment plus grande que la nôtre. Ainsi, un pauvre de cœur, c'est vraiment Jésus qui en manque de tout parce qu'il donne tout. Et découvrir ainsi le désir infini qui habite le cœur du Christ et qui brûle désormais dans le cœur de Mère Teresa et qui va la conduire à fonder son ordre. Mais ce désir, nous pouvons le rencontrer aussi dans notre vie. Voyez, si je prends l'exemple de Mère Teresa, ce n'est pas pour vous dire que automatiquement, pour les femmes qui sont ici, vous devez devenir toutes missionnaires de la charité. Vous pouvez, c'est très bien si vous le faites. Mais vous n'êtes pas nécessairement appelées à ça. Mais vous êtes appelées à rencontrer la soif de Dieu dans votre cœur et dans le cœur de vos frères et dans l'Eucharistie. Alors, ça c'est vraiment l'alpha et l'oméga de notre vie spirituelle, c'est le désir. Que ce désir grandisse en nous jusqu'à l'infini. Et vous savez que Thérèse de l'Enfant Jésus, quand elle a écrit ses manuscrits autobiographiques, eh bien, elle a dit cette chose extraordinaire, elle a dit « Je sentais en moi des désirs infinis, infinis ». Et le théologien de service qui devait relire ses manuscrits a biffé le mot « infini », il l'a mis à la place « immense » parce qu'il se disait, dans sa demi-science, qu'il est impossible pour une créature d'avoir des désirs infinis. Cela ne peut être que le propre de Dieu. Et malheureusement, ce théologien, et heureusement pour nous, ce théologien se trompait. C'est Thérèse qui avait raison. C'est-à-dire que nous avons en nous cette capacité, aussi étonnant que cela puisse paraître, que notre cœur puisse se dilater jusqu'à l'infini. C'est-à-dire que nous pouvons rejoindre d'une certaine façon l'infini de Dieu par notre désir. Et voyez, nous n'avons peu de temps, au fond, hein, notre vie sur Terre, elle est courte. L'éternité, j'allais dire, elle sera longue. Hein. Mais notre vie sur Terre, elle est courte. Nous avons peu de temps pour laisser grandir en nous le désir. Nous avons peu de temps. Il n'y a pas de temps à perdre. Non pas qu'il faille être angoissé ou stressé, mais j'allais dire, vous savez, il y a un grand péché, enfin un péché, une grande attitude que nous avons tous, qui commence déjà par rapport à un rendez-vous qu'on prendrait chez le dentiste, vous voyez, ce qu'on appelle la procrastination. Vous savez ce que c'est la procrastination? Hein? Nous sommes tous des procrastinateurs qui s'ignorent. Hein? C'est-à-dire remettre à demain ce qu'on pourrait faire aujourd'hui. Et bien dans la vie spirituelle, nous sommes tous toujours tentés de dire « Demain, Seigneur, je me donne à toi. Aujourd'hui, on verra. Mais demain, tu peux compter sur moi. » Oui, mais demain ne sera peut-être plus. Je vais raconter une petite histoire, qui est une histoire vraie, qui est très touchante. Vous connaissez tous l'écrivain Paul Valéry. Paul Valéry était athée. Il avait été éduqué dans un milieu athée. Et il est tombé malade. Et donc, il a été soigné par une infirmière qui était une religieuse. Et au contact de cette infirmière, il était intrigué de voir cette jeune femme, qui, elle, était croyante, qui était tellement croyante qu'elle avait même voué toute sa vie à Dieu. Et donc, lui qui était proche de la fin de sa vie, se posait des vraies questions et à un certain moment lui demande « Mais expliquez-moi votre vocation. Qu'est-ce qui fait que vous vous êtes fait religieuse ?» Et la religieuse a été prise un peu au dépourvu et elle n'a pas osé dévoiler toutes ses batteries. Et elle a répondu, c'est pour être plus disponible pour les autres. Mais au fond de son cœur, elle avait bien conscience qu'elle ne disait pas toute la vérité. Et alors elle est revenue par la suite et puis elle a dit, en fait, tout à l'heure, je ne vous ai pas dit vraiment le fond de mon cœur. Si j'ai donné ma vie à Dieu, c'est parce que Dieu est amour, parce que Dieu m'aime et qui peut combler mon cœur. Et Paul Valéry lui dit, je vous comprends très bien. Et quelques temps après, il était vraiment vers la fin de sa vie Donc cette religieuse était là et sa femme était là également. Et donc il pouvait plus à peine parler. Et il demande un crayon pour écrire. On lui amène un crayon et il commence à vouloir écrire sur une feuille quelque chose. Et puis la mine du crayon se casse. Alors sa femme était très émue. Elle lui dit, écoute, si tu veux, tu peux laisser, tu feras ça demain. Il lui répond, non, peut-être que demain ne sera plus. Et il reprend un crayon et il écrit Jésus égale amour. Et le soir, il était mort. Il avait rencontré l'amour en rencontrant Jésus. Il avait atteint le but. Vous voyez? Mais nous avons la chance que nous savons déjà cela. Hein? Et la question, c'est au fond celle du jeune homme riche, hein, j'y viendrai à la fin. Sommes-nous prêts à choisir l'amour? Alors, qu'est-ce qui peut nous empêcher de laisser grandir ce désir en nous? Je prends mes notes. Eh bien, il y a dans nos vies beaucoup d'obstacles au désir. Et je crois que nous tous, hein, nous le savons bien, nous sommes bousculés par la vie, hein, que nous soyons célibataires ou que nous soyons mariés. Nous avons toutes sortes d'obstacles dans nos vies au vrai désir de Dieu. Et s'il fallait résumer tous ces obstacles en un mot, on pourrait parler de l'acédie. L'acédie. Là, je vous renvoie à un très beau livre que vous connaissez peut-être du Père Pascalide qui s'appelle Les péchés capitaux. L'acédie fait partie des péchés capitaux. C'est ce qu'on appelle en d'autres termes la paresse spirituelle ou encore la tiédeur. Qu'est-ce que l'acédie? Qui est exactement l'envers du désir. L'acédie, on pourrait dire, c'est une tiédeur spirituelle qui fait qu'on s'endort tout doucement. Voyez? C'est un peu comme, vous savez, dans la parabole du semeur, quand Jésus dit que le semeur est parti pour semer et que une partie des grains tombe dans une terre qui est assez bonne, mais qu'en grandissant, il est étouffé par les ronces. Et il explique que ces ronces, ce sont les soucis de la vie et les convoitises du monde. Et donc, une âme qui, au départ, avait apparemment bien commencé, progressivement, va voir cette ferveur première s'atténuer jusqu'à peut-être même, qu'à Dieu ne plaise, s'éteindre complètement. C'est aussi, vous savez, la parabole des vierges sages et des vierges folles. Hein, et ces vierges sages et ces vierges folles commencent bien, toutes s'assoupissent d'ailleurs, mais à la différence des vierges folles, les vierges sages ont prévu de l'huile dans leur lampe, tandis que les vierges folles n'en ont pas prévu, et leur lampe va s'éteindre. Voyez, c'est ce péché de l'acédie, hein, de la tiédeur que les pères du désert ont repéré et que la tradition constante de l'Église a repéré. Alors, elle se caractérise par une sorte de dégoût des choses de Dieu, de la messe, de l'oraison, une sorte de maladie de la volonté. Et on pourrait dire que, malheureusement, on pourrait dire que d'une certaine façon, toute notre société occidentale est acédique. Elle est devenue, en quelque sorte, immunorésistante à la parole de Dieu. Moi qui vis en Afrique, je suis frappé de voir combien en Afrique les gens ont soif d'entendre la parole de Dieu. Mais ici en Europe, souvent les gens, ah non, non, on connaît, on connaît. Non, l'évangile, oui, on connaît, on connaît. Jésus, oui, on connaît, on connaît. On ne connaît pas, mais on croit connaître. Alors, cette acédie peut, du point de vue de nos vies, coïncider avec une étape qu'on appelle la crise du milieu de la vie, que certains d'entre vous ont certainement déjà, dont certains d'entre vous ont certainement déjà entendu parler. Cette crise qui peut se situer d'ailleurs à des âges divers. C'est une, vous savez, quand on parle des étapes, ces étapes, faudrait pas les localiser de façon trop précise. La crise du milieu de la vie, ça peut commencer à 30 ans, ou ça peut aussi commencer à 50 ans. Je dis ça pour rassurer ceux qui sont ici, qui sont bien. C'est la crise par laquelle on fait l'expérience de ses limites. Limites au niveau du corps, qui semblent ne plus répondre aussi bien qu'avant. Au niveau moral, on découvre plus ses faiblesses, ses limites, ses défauts. On voit parfois réapparaître des vices qu'on a semblé avoir perdus, des tentations dont on croyait s'être débarrassé. Et sur le plan spirituel, justement, la difficulté qu'on éprouve davantage à prier, à faire pénitence, à se donner gratuitement pour les autres, hein, et de manière générale à progresser. des questions parfois qui viennent nous troubler. Hein. Pourquoi vivre si tout s'achève dans la mort? Pour qui vivre? Qu'on value nos choix de vie. Donc c'est cette espèce de remise en cause que l'on constate parfois dans ces années importantes du milieu de la vie et qui peuvent conduire parfois à remettre en cause les engagements qu'on a pris. Quoi qu'il en soit, hein, la CEDI est plus large.

ce qu'elle est une sorte de rejet de la communion avec Dieu et de la joie que procure dans l'âme la présence de Dieu. Ce qui est terrible dans une vie, c'est quand justement on n'éprouve plus ce désir de Dieu et qu'on tourne son désir vers d'autres choses, vers la carrière, vers l'argent, vers la sensualité, vers la gloire, vers même des choses tout à fait respectables, vous voyez, que sont la famille, la convivialité. Mais au fond, on oublie, j'allais dire, cette pente vers l'absolu qui est le plus profond de notre cœur. La vie intérieure devient alors aride et sans saveur. Et le risque est de se réfugier dans l'activisme et ou dans la consommation effrénée des divertissements. Et vous constaterez que dans nos sociétés, nous avons les deux. À la fois la valorisation à l'extrême de l'activité, jusqu'à tomber dans la tentation de la toute-puissance, de croire que finalement, par l'activité, on va réussir à résoudre tous les problèmes du monde, y compris les siens, mais qui va de pair aussi avec une hyper-consommation dans le domaine du divertissement. Vous voyez, moi, ça fait longtemps que je ne vis plus en France, mais j'ai eu la chance de vivre 2 ans à Lyon avant de repartir en Côte d'Ivoire. Et tous les jours, pour faire mon travail, je traversais la place Bellecour à Lyon, une très belle place. Et j'ai toujours été frappé de voir le nombre de divertissements qui étaient proposés pendant les week-ends sur la place Bellecour. Parfois, sur une seule journée, il y avait plusieurs choses organisées par la municipalité. Et vraiment, il y avait une sorte de surconsommation de divertissements qui tous étaient magnifiques, étaient remarquablement organisés et autres, mais au fond qui voilaient peut-être un vide intérieur, une espèce de satiété, une espèce d'ennui qui est justement caractéristique de l'acédie. Les moines du désert disaient « Quand nous prions, l'acédie nous rappelle quelque affaire indispensable. » Je commence à vouloir avoir une vie ailleurs, et hop, d'un seul coup, pouf, il faut que je parte, il faut que j'aille ailleurs, etc. L'ascédique est celui qui remet toujours au lendemain ce qu'il doit faire aujourd'hui, qui se disperse en oubliant l'unique nécessaire, la présence de Dieu dans l'instant présent du devoir d'État, que celui-ci consiste en la prière, la vie sacramentelle, la communion fraternelle, le travail ou le repos. Je cite ici Pascal Hyde, qui lui-même cite un autre auteur, Michel Salles, le paresseux, parce que l'acédie est parfois appelée aussi paresse. Le paresseux n'est pas quelqu'un qui ne fait rien, parfois même il peut être apparemment très actif, mais c'est quelqu'un qui ne fait que ce qu'il veut. L'acédie amène à rechercher des compensations de plus en plus extrêmes, à l'ennui et au désespoir. Elle est typique de notre société mondialisée hyper individualiste, culte de l'ego, et hyper matérialiste, idolâtrie de l'argent, qui cherche dans les plaisirs de la vie, la gourmandise, la luxure, et un zapping permanent dans le domaine affectif, culturel, médiatique, politique et même religieux, à combler son vide et sa perte de sens, sa perte d'espérance et de vraie finalité. La quête perpétuelle de nouveautés prétend servir de succédané à l'amour de Dieu et du prochain, seule source du vrai bonheur. Du coup, l'ascédique est inconstant. Inconstant dans tous ses engagements. Et on a dit, vous savez, on a parlé de la génération des baby boomers, dont je fais partie, et dont je suis fier de faire partie, mais de la génération du moi d'abord. On pourrait dire aussi la génération de l'instant, du zapping. Comme dirait Jésus dans la parabole du semeur, ils sont les hommes et les femmes d'un moment. Ils n'ont pas de racines en eux-mêmes. Pas de vie intérieure, pas de sens de la durée, pas de mémoire. Comme si tout avait commencé avec eux et devait finir avec eux. Nous sommes un peu de cela. Mais souvent, malheureusement, l'ascédique que nous sommes peut-être ignore son mal et justifie sa suractivité tout en fuyant l'horizon. Et il peut avoir aussi une tendance démesurée pour la détente qui peut lui donner l'impression que finalement sa vie est comblée. Alors qu'au fond, il y a un vide dans son cœur. Voyez, alors je dirais que cette maladie de l'âme, qu'on appelle l'acédie, eh bien, elle est un obstacle en nous au désir. Alors il ne faut pas s'effrayer,

si nous constatons que peut-être certains des symptômes de la maladie, nous les retrouvons en nous. Ce ne serait pas étonnant. Nous avons tous une pente acédique, fondamentalement. D'une certaine façon, nous sommes tous tentés, depuis le péché originel, de fuir Dieu, de fuir la présence de Dieu et de rechercher à la place de Dieu des faux dieux, qui sont nos idoles, que nous passons notre temps à faire, à fabriquer de nos mains. Hein? Y compris les œuvres que nous faisons pour Dieu peuvent être aussi une manière de fuir Dieu. Et donc, il ne faut pas s'étonner si nous retrouvons en nous cette tendance acédique. Mais par contre, je pense qu'il faut prendre conscience du danger que celle-ci représente pour notre vie spirituelle. Et là, il faut aller vers le médecin de nos âmes, qui est Jésus, qui avec sa douceur et sa miséricorde, veut nous guérir profondément pour nous redonner ce désir. Vous voyez, c'est l'histoire de la Samaritaine. Et l'histoire de la Samaritaine, au fond, c'est l'histoire d'une session apérimoniale. La Samaritaine, elle est comme vous et comme moi, je suppose, quand vous êtes arrivé ici. En tout cas, moi, j'étais comme ça, mais je suppose que beaucoup d'entre vous l'étaient. Elle était fatiguée. Fatiguée par le travail, fatiguée peut-être même par la vie, et fatiguée même par elle-même, ce qui est encore le plus difficile à supporter, hein, quand on devient une charge pour soi-même. En tout cas, fatiguée par une vie qui, justement, n'a pas trouvé pleinement son accomplissement. Vous voyez ? Et donc, elle est un peu triste. La cédille va bien avec la tristesse, ou une joie excitée mais qui ne dure pas, voyez. Et donc, elle est un peu triste, un peu fatiguée, un peu misanthrope aussi. Elle cherche la solitude, mais une mauvaise solitude, voyez, qui a un repliement sur soi. Et elle arrive au bord du puits, et oh surprise, elle rencontre quelqu'un qu'elle ne souhaitait pas rencontrer. C'est peut-être la différence avec nous. Mais qui l'attend et qui est encore plus fatigué qu'elle, c'est Jésus. Souvent, nous plaignons de nos difficultés, de nos problèmes, de nos fatigues, mais nous n'imaginons pas que Dieu puisse avoir aussi ses problèmes et ses fatigues. Et que peut-être même, ses problèmes et ses fatigues sont plus grands que les nôtres. Alors, c'est vrai, Dieu est souverainement heureux, mais étant amour, il est totalement dépendant de nous les hommes. Et donc, il a aussi cette capacité, d'une certaine façon, d'être en manque, en désir par rapport à notre réponse d'amour. Et voilà que, justement, cette femme, apparemment ayant raté sa vie, apparemment, aux yeux des hommes et à ses yeux surtout, finalement, va découvrir que cet homme qui est là devant ce puits est encore plus pauvre qu'elle, et encore plus en manque qu'elle, en manque d'amour. Et Jésus va lui demander « Donne-moi à boire ». Et comme je vous le disais tout à l'heure, ce « Donne-moi à boire », ça anticipe sur ce cri de Jésus sur la croix à la même heure, le jour de sa passion, à la sixième heure, « J'ai soif ». Il n'y a rien de tel pour réveiller notre désir que de regarder le désir de Dieu sur nous. Ce désir d'être aimé, Jésus comme un mendiant devant nous. Et ici à Parelmonial, il nous dit, il vous dit, il me dit, à nous qui sommes fatigués, à nous qui sommes peut-être pris par les soucis de la vie, les convoitises du monde, il nous dit, mon enfant, j'ai soif, donne-moi à boire, j'ai soif de ton amour. Et au début, vous voyez, la jeune femme réagit mal. Elle réagit mal parce que, en fait, quand on est devant l'amour, c'est ça qui est curieux, hein, eh bien, l'amour nous met à nu, quelque part, et révèle nos blessures. Vous voyez ? Et cette femme, devant cet homme qui est devant elle et qui mendie en quelque sorte son amour, voit toutes les blessures de sa vie en quelque sorte sortir à la surface. Ces blessures par rapport à tous ces hommes qui l'ont abandonnée, par rapport aussi à ces juifs qui l'ont méprisée en tant que samaritaine, en tant que femme. Et donc, elle va réagir avec agressivité. Et parfois avec Dieu, nous réagissons aussi agressivement. Surtout les femmes, j'ai remarqué, encore plus que les hommes. Ça, c'est curieux. Hein, les femmes se fâchent avec Dieu parfois. C'est très très féminin. Ça, jamais j'ai entendu un homme me dire « je me suis fâché avec Dieu, je lui ai dit ça va pas, etc. etc. » Mais les femmes, souvent, elles le disent. Hein. Et je pense que Dieu aime ça, finalement. Bon. Et donc, Jésus n'est pas décontenancé par son apparente agressivité, mais il va l'apprivoiser. Vous voyez, comme l'histoire du petit prince. Il va l'apprivoiser avec beaucoup de douceur et l'aider, au fond, à se libérer
en accueillant son regard de miséricorde sur elle, mais aussi son péché, l'aveu de son péché. Voyez, et une des grâces à Père Lemonial que peut-être vous pourrez vivre demain, hein, au cours de la journée silence, c'est de revenir en soi-même, comme l'enfant prodigue, et de faire cette expérience que au fond, nous sommes de pauvres gens. Ça commence par là, la conversion. Nous l'oublions parfois, hein, mais au fond, nous sommes de pauvres gens. Et c'est pas grave hein, d'être des pauvres gens, rassurez-vous tout de suite. Hein. C'est la vérité, mais ça gêne pas du tout Dieu. Hein. Nous, ça nous gêne un peu plus. Ça, c'est un peu difficile d'accepter d'être finalement un pauvre gars. Mais c'est pas grave. Parce que, au contraire, c'est le chemin vers le bonheur. Commencer par prendre conscience que nous sommes blessés, que nous sommes pécheurs, mais aussi que Dieu nous aime et que, justement, il veut nous laver, nous purifier de ce péché qui nous empêche d'être pleinement heureux, qui nous empêche de laisser le désir de Dieu grandir dans notre cœur, qui nous empêche d'aller boire à la source d'eau vive et de devenir à notre tour source d'eau vive pour les autres. Voyez ? Et ce qui est merveilleux, c'est que cette femme, qui apparemment était la plus paumée de tous, la plus pauvre de tous, la plus délaissée de tous, va devenir la première à faire la rencontre de Jésus et à être ressuscitée, j'allais dire, et à devenir une femme rayonnante d'amour. Voyez ? Et d'abord, ça passe par l'aveu de son péché, hein, sous le regard de miséricorde du Christ. Et ça, c'est le sacrement de la réconciliation. C'est vraiment une expérience magnifique. Déposer les valises, hein, tout ce qui pèse. Jésus lui-même, il l'a dit, « Venez à moi, vous tous qui portez, qui ployez sous le poids du fardeau, et moi, je vais vous procurer le repos. » Voyez ? Il prend sur lui nos fardeaux, nos péchés, nos fatigues, nos peines. Hein, c'est une expérience que nous faisons apparaître. Je vais vous le dire, moi, je le fais en tant que pénitent, mais je le fais aussi en tant que prêtre. C'est extraordinaire de voir combien apparaît le monial, non seulement les pénitents, mais les prêtres aussi. Enfin, moi, je le vois pour moi. Mais nous sommes transformés par la grâce du lieu. Et une infinie douceur qui nous est donnée, que nous n'avons pas habituellement. Enfin, je parle pour moi, en tout cas. Je ne parle pas pour mes confrères. Mais je me dis, mais qu'est-ce qui m'arrive là Et c'est la grâce du lieu. Vous voyez, la grâce du cœur de Jésus qui est doux et humble de cœur, hein, qui veut nous donner le repos et qui nous donne les paroles qui touchent, dont les gens ont besoin pour reprendre l'espérance, reprendre la confiance, pour se découvrir aimé sous le regard de Dieu. Bon. Et donc cette femme, vous voyez, qui n'avait plus de désir, à qui la vie était devenue un fardeau, eh bien, ayant pu déposer son péché, voilà qu'elle retrouve le désir de Dieu. C'est ça qui est extraordinaire. Après une confession, pour ceux qui ont du mal à prier, vous verrez, faites-en l'expérience, allez vous confesser et après allez adorer Jésus au Saint-Sacrement. Jésus, mais je vais vous montrer comment ça se passe dans la confession. Et cette femme arrive, donc, enfin, vous connaissez l'histoire, elle a eu 7-5 maris, ça fait longtemps, ça fait au moins 30 ans qu'elle ne s'est pas confessée. Je dis ça pour... En fait, c'est bon. Et voilà qu'elle arrive à Paris de Monial et puis elle voit que tout le monde va se confesser, elle dit, oh, tiens, pourquoi pas moi après tout. Et puis elle y va. Et qu'est-ce qui se passe dans la confession? Ça fait à peu près comme ça. Vous voyez? Il y avait un gros bouchon sur le cœur, hein, qui faisait qu'elle n'arrivait plus à aimer, elle n'arrivait plus à s'aimer elle-même d'ailleurs, elle n'arrivait plus à prier, ça n'allait pas du tout. Hein, et d'un seul coup, c'est comme s'il y avait des fleuves d'eau vive, hein, qui irriguaient son cœur. Les fleuves de la grâce de son baptême, de sa confirmation, qui étaient emprisonnés, et puis, ça peut sortir. Vous voyez, ça, c'est la grâce de la confession. Ici, à Paris de Monial, il y a deux grâces, la confession et l'adoration. Mais l'une conduit à l'autre, vous voyez. Trouver un cœur d'adorateur, c'est d'abord se laisser saisir par l'amour de Dieu dans la confession, et tout, j'allais dire tout naturellement, mais en fait, c'est surnaturel. Ce cœur du Christ nous attire à lui dans l'adoration. Et donc, elle retrouve le désir. Voyez, elle dit à Jésus, mais attends, nos pères ont adoré sur cette montagne. Elle ne pensait pas du tout 3 minutes avant. Nos pères ont adoré sur cette montagne. Vous adorez à Jérusalem. Où est-ce qu'il faut adorer? Voyez, le désir de Dieu, qui était déjà là, au fond de son cœur, mais qui était obstrué comme par une croûte de péché. Hein, souvent, nous sommes comme ça. C'est comme la grotte de Lourdes. Vous savez, on va fêter le 150e anniversaire. Hein, quand Bernadette est allée gratter la terre de la grotte de Massabielle, apparemment, il n'y avait rien. Mais en fait, il y avait une source qui était là. Et aujourd'hui, il y a des millions de gens qui vont boire de cette eau. Mais cette source ne pouvait pas couler parce que il y avait de la boue des cochons. Et dans nos vies, c'est parfois aussi comme ça. Il y a une source qui est là, au fond de notre cœur. Le grand roi, il est là,
Mais à cause des soucis de la vie, hein, et puis à cause de nos péchés, notre cœur est devenu dur comme la pierre. Ou en tout cas, il est devenu, il ne laisse plus passer l'eau, voyez. Et alors, dans la confession, Jésus enlève cette gangue et il nous donne son cœur de chair, d'où jaillissent les fleuves d'eau vive, pour être dans le nôtre. Et à ce moment-là, d'un seul coup, le désir, voyez, de Dieu revient. Et avec le désir de Dieu, la joie, hein, la joie. La joie et l'amour des frères. Vous voyez, cette femme qui avait peur, qui se cachait, qui allait à l'heure de midi la plus chaude pour éviter de rencontrer ses amis, eh bien, après avoir fait la rencontre de Jésus, elle part au contraire à la rencontre des autres pour leur dire « j'ai rencontré quelqu'un ». Et ce qui est extraordinaire, c'est que elle n'a plus honte d'elle-même, voyez. Elle dit, il a dit tout ce que j'ai fait. Elle sait que tout le monde sait que c'est la fille qui est sortie avec un tel, avec un tel, avec un tel. Mais quelque part, ça la dérange plus. Parce qu'elle a découvert qu'elle était aimée telle qu'elle était. Et donc, elle s'aime elle-même et elle a plus peur du regard des autres sur elle. Elle est guérie. Et du coup, elle peut aimer les autres. Voyez. Et elle peut leur apporter, au fond, le meilleur qui est de témoigner de l'amour de Jésus. Et c'est l'expérience que nous faisons à Paris-Monial chaque fois. Chaque fois qu'on revient ici, moi ça fait je sais pas combien d'années que je viens chaque année, enfin sauf quand je viens pas, eh bien chaque fois que je reviens, ça fait la même chose, voyez. On vient fatigué et puis on repart, on a envie de dire aux autres, mais Jésus vous aime, c'est formidable. Alors ça, c'est comme ça que Jésus nous rend le désir. Alors comment ce désir maintenant va se concrétiser? Parce que vous pourriez vous dire, tout ça c'est très beau, mais ça reste quand même un peu désincarné. Comment ce désir va se concrétiser? Parce que, évidemment, il ne suffit pas de bons sentiments pour entrer dans le royaume de Dieu. Il faut des actes. Eh bien, effectivement, à un certain moment, ce désir doit se concrétiser par le don de nos vies. Alors, c'est la fameuse histoire du jeune homme riche, hein, vous la connaissez tous. Hein, ce jeune homme était un garçon très bien. Hein, il avait été élevé dans une école catholique. Hein, il avait fait depuis, il avait reçu, il avait fait le baptême, confirmation, tout bien, il s'était toujours. Mais il y avait quelque chose en lui, il sentait bien qu'il y avait quelque chose qui manquait, mais il ne savait pas quoi. Ça nous arrive parfois, ça vous est jamais arrivé? C'est dire, mais je sens qu'il faudrait que je fasse quelque chose, mais je ne sais pas ce qu'il faudrait que je fasse. Et pourtant, je sens qu'il y a quelque chose qu'il faudrait que je fasse. Et un jour, il rencontre Jésus qui passe, et il est saisi par Jésus. Il se dit, mais attends, mais lui, il a quelque chose que moi, je n'ai pas. Qu'est-ce qu'il a de plus que ce que moi j'ai? Pourtant, tout ce que j'ai pu faire, je l'ai fait. Alors, il a quelque chose que je ne connais pas. Et donc, il est intrigué et il va vers Jésus et puis il lui dit, bon maître, que dois-je faire pour avoir la vie éternelle? Et Jésus lui dit, observe les commandements. Alors, la première chose, effectivement, dans nos vies, hein, faut être concret, dans la vie spirituelle, il faut commencer par mettre les bases. Hein. Les bases, c'est l'observance des commandements. C'est, je dirais, une vie réglée. Sainte Thérèse d'Avila parle des trois premières demeures, hein, pour exprimer, je dirais, ce fondement, ce socle de la vie spirituelle qui est une vie bien réglée. En gros, pour Thérèse d'Avila, vous savez, la vie spirituelle se décompose en sept demeures successives. Alors, il faut pas essayer de voir là une sorte de chronologie, hein, parfois. Parce que ce serait le grand danger, voyez, de se regarder dans la glace en se demandant, mais où en suis-je? Suis-je en deuxième, en cinquième, ou en septième, ou en huitième demeure? Bon, ça c'est Dieu qui le sait. On n'a pas besoin de le savoir. Mais par contre, l'intérêt de ce qu'elle nous dit, c'est qu'elle nous met devant les yeux des étapes à franchir. Et à telle ou telle étape de notre vie, ça peut nous aider à faire un pas en avant. Et alors elle dit que dans la vie chrétienne, il y a différents types donc de chrétiens. Et elle explique ça à partir des demeures. Elle a eu une vision un jour, elle a vu son âme, elle a vu l'âme d'un juste en tout cas, comme un cristal transparent dans lequel il y avait sept demeures. Et dans la septième demeure, il y avait le grand roi qui irradiait sa lumière dans toute cette âme et c'était absolument splendide. Et ça lui a donné une sorte de géographie, voyez, de la vie spirituelle qu'elle a exprimée dans son livre, Le Livre des Demeures. Et alors, la première demeure, c'est celle des chrétiens du dimanche, voyez. C'est-à-dire, ce sont les chrétiens qui vont à la messe tous les dimanches, qui en gros veulent suivre Dieu, hein, qui veulent éviter le péché mortel, mais qui ne prient pas, qui n'ont pas de vie d'oraison. C'est-à-dire qu'ils ne prennent pas le temps de prendre chaque jour au moins 10 minutes de prière. C'est vraiment le minimum pour un chrétien. 10 minutes, c'est pas beaucoup. Hein.
Si vous comptez sur une journée, vous avez combien d'heures éveillées en gros? Vous dormez combien d'heures par nuit? 8, 7. Bon, mettons 8, d'accord? Bien, 8, il en reste donc. Pour voir si vous dormez. 16, ça fait combien de minutes? C'est pas mal. 960, arrondissons à 1000. Si vous prenez 10 minutes de prière par jour, ça vous fait combien de votre journée éveillée? 1%. Vous voyez, c'est la petite pincée de sel qui donne du goût à toute la journée. 10 minutes, c'est un minimum. Mais c'est déjà ça. Si chaque jour, vous êtes capable de donner 10 minutes à Dieu dans la prière, si possible au début de la journée, vous serez capable de donner plus, progressivement, jusqu'à atteindre peut-être 1 heure par jour, ce qui serait l'idéal. Donc, pour Thérèse d'Avila, les chrétiens du dimanche, donc, ce sont les chrétiens qui sont gentils. Ils ne sont pas méchants, ils sont engagés à la chorale, ou ils font la quête, vous voyez, ils sont gentils, on les aime bien. Mais les démons les aiment bien aussi, c'est ça le problème. Hein. Les démons les aiment bien parce que ce sont des chrétiens qui peuvent très facilement tomber dans le péché mortel, parce qu'ils ne prient pas. Vous voyez. Et Marthe Robin avait une phrase terrible, elle disait, il y a de pieuses nullités qui font les délices des démons. Elle parlait des chrétiens du dimanche. Il y a des gens qui vont à la messe et qui pensent que ça suffit, et donc ils disent, moi je suis un bon chrétien, je vais à la messe. Vous savez, souvent il y a des gens qui disent ça. Moi, je suis bon chrétien, je vais à la messe, je fais tort à personne. Oui, mais est-ce que tu vis en Dieu? Alors, la deuxième demeure, c'est les chrétiens qui, par grâce de Dieu, ils sont pour rien. Ils ont fait une session à Paray-le-Monial, par exemple, hein, où ils ont été, je sais pas moi, ils ont été saisis, peut-être en lisant la Bible ou en entendant le pape ou à l'occasion d'un pèlerinage ou d'une rencontre. Ils ont d'un seul coup saisi que, ah! Il y a autre chose dans la vie chrétienne et ils ont commencé à mettre dans leur vie en place une vie de prière. Deuxième demeure. Donc ils décident de se mettre à la suite du Christ et de mettre une vie de prière dans leur vie. Et à ce moment-là, c'est vraiment un changement, un bouleversement. Alors le démon n'est pas trop content. Hein. C'est comme ça, parce qu'il voit. Ah. Alors c'est un moment parfois difficile. On peut avoir des moments de tentation, des moments d'épreuve. Ça peut arriver. Mais c'est un temps où il faut persévérer pour arriver finalement au troisième demeure. Le troisième demeure, c'est le chrétien, on pourrait dire le chrétien fervent, voyez? C'est-à-dire, c'est le chrétien qui a mis en place vraiment une vie spirituelle. Il prend chaque jour un temps d'oraison. Thérèse d'Avila donne des détails très concrets, voyez? Il est propre. C'est bon, c'est-à-dire, il fait attention à lui-même, sur le plan de son âme, mais aussi de son corps. Voyez? Il est engagé dans sa paroisse. Il donne un bon témoignage dans son travail. Vous voyez ce que je veux dire? Un bon chrétien. C'est pas mal. Hein. Et il dit que par la grâce de Dieu, il y a beaucoup de gens qui arrivent à ça. Peut-être que beaucoup d'entre nous, c'est ce que nous vivons. Tant mieux. Hein. Mais, alors finalement, il est à la situation du jeune homme riche. Vous voyez? C'est-à-dire, il observe les commandements. Il évite même, si possible, le péché véniel. Il essaye. Mais, il lui manque un tout petit quelque chose. Et alors, vous savez, c'est donc la question du jeune homme riche. Qu'est-ce qui me manque encore? Moi, je fais tout bien. Hein? Je prends mon temps de prière, je vais à l'église, je donne pour le denier du culte, hein? Je suis engagé dans une œuvre caritative, je fais mon travail, tout ça. Qu'est-ce qui me manque encore? Oh, pas grand-chose, presque rien. Va, vends tout ce que tu as, donne-le aux pauvres et puis viens suis-moi. Ah, et là, le jeune homme part tout triste. Voyez? Et cette tristesse du jeune homme riche entraîne la tristesse de Jésus à son tour. Tristesse de celui qui n'a pas tout donné. Tristesse de celui qui est attaché quelque part à un lien qu'il ignorait lui-même. En l'occurrence, le lien de l'argent ici. Mais ça peut être le lien de la peur de souffrir. Ça peut être le lien de la peur de perdre sa réputation, du qu'en dira-t-on. Ça peut être le lien de ce que penseront mes parents. Ça peut être le lien d'avoir la peur de la vocation, parfois pour certains. Et parce que par exemple, ça j'ai remarqué, c'est plus encore chez les filles que chez les garçons, la peur que si je donne ma vie à Dieu, il va me demander d'être religieux. Vous voyez, ça peut être beaucoup de liens. Mais ce qui est terrible, c'est que si on donne pas tout, on n'est pas pleinement heureux. Vous voyez ce que je veux dire? Et ça rend Dieu triste de dire, mais ah, je te propose le bonheur. Pourquoi fuis-tu devant moi? Donne tout et tu seras beaucoup plus heureux. Hein? Et voyez, dans nos vies, il y a des moments comme ça où Dieu se présente à la porte de notre cœur et il frappe. Et il nous dit, oui, pour. Oh, c'est très simple. Je vais venir. Ce sera la fin. J'arrive vers la fin. Et donc, il y a des moments où Dieu vient frapper à la porte de notre cœur. Et au fond, la seule chose qu'il nous demande, c'est d'ouvrir la porte. Et de dire, mais Seigneur, je veux bien. J'accepte.
Et donc, il y a ce passage que Thérèse Avila décrit comme le passage de troisième ou quatrième demeure, où, quelque part, je donne le volant de ma vie à Jésus. Jusqu'à présent, c'est moi qui menais ma vie, hein, c'est-à-dire, je faisais des choses bien, mais c'était moi, hein, qui faisais des choses pour Dieu. Désormais, je vais laisser Dieu conduire ma vie. C'est Dieu qui va faire ce qu'il veut en moi. Hein, vous connaissez cette histoire, certainement vous l'avez déjà entendue. C'est l'histoire du gars qui un jour avait acheté une très belle voiture et qui a voulu la montrer à Jésus. Donc il l'invite, Jésus c'était son ami, comme je pense ça l'est aussi pour vous. Et donc il l'invite, il dit, Jésus viens, je vais te montrer ma voiture. Puis il l'emmène, tout ça, Jésus montre à sa droite. Puis il vient lui montrer les paysages, la Bourgogne, tout ça, le Val d'Or. Et puis il regarde de temps en temps Jésus, puis il voit Jésus qui a l'air complètement... Alors ça l'embête. Puis à un moment il dit, enfin écoute Jésus, je comprends pas, je t'emmène dans ma super voiture. Je te montre des paysages magnifiques, je prends mon temps, mon argent pour te faire plaisir, et tu as l'air de faire la tête. Qu'est-ce qui va pas? Bon, moi, j'aimerais bien que tu me laisses conduire la voiture. Quoi? Toi, Jésus, tu sais conduire? Ben oui. T'as ton permis? Ben ouais. Bon, le gars, il croit pas trop, mais il dit, bon, mais je vais pas le vexer, donc je vais le laisser conduire. Mais il a très très peur, donc il prend son chapelet dans sa main, et puis il dit, je vais prier au moins le chapelet, bon, donc il faut éviter le pire. Et donc Jésus prend le volant, hein, et puis il commence à partir tout à l'heure. Jésus, mais t'es fou, tu vas comme ça. Mais laisse-moi faire, et confiance. Ah non, mais attends Jésus. Et puis il commence à partir dans une direction que le gars en fait ne connaissait pas du tout. Et puis il l'emmène dans des paysages vraiment nouveaux, hein. Et puis il voit, il y a des virages, il y a des pentes escarpées. Il dit, mais non Jésus, mais tu vas nous tuer, tu es fou. Mais écoute, aie confiance. Et finalement, ils arrivent dans un endroit magnifique, voyez. Et Jésus dit, tu vois. J'avais raison de te dire d'avoir confiance. Eh bien, en fait, avec Jésus, on est souvent comme ça. Vous voyez, et l'étape des quatrièmes demeures, c'est justement de donner le volant de sa vie à Jésus. C'est l'étape décisive. Et à partir de ce moment-là, hein, je dirais, c'est davantage Dieu qui va prendre possession de notre vie. C'est lui qui va progressivement, hein, nous conduire jusqu'à ce que Thérèse Avila appelle l'union, hein, qui est au fond, le fait que le cœur de Dieu et le nôtre ne fassent plus qu'un. Et qui est au fond le but de notre vie sur la terre et au ciel. Parce que nous sommes faits pour ça, depuis notre baptême, et déjà même depuis notre création, nous sommes faits pour cette union avec Dieu qui seul peut nous rendre pleinement heureux. Même si ça n'épargne pas la souffrance. Mais ça rend heureux parce que c'est le but de notre vie. Nous sommes faits pour ça, comme dirait Augustin. Nous ne pouvons pas trouver la paix tant que nous n'y sommes pas. Et à partir de là, on porte vraiment du fruit pour l'Église et pour les autres. Mais il y a des étapes à franchir. Alors, je ne vais pas vous passer le détail. Ce qui est important, c'est cette remise de soi, voyez, cet abandon, cet acte de confiance en celui qui nous appelle, qui à un certain moment de la vie, nous propose de tout donner. Et tout donner, ça ne veut pas dire forcément donner ses biens matériels, voyez. C'est pas forcément s'engager dans une congrégation, justement, du type Mère Teresa. Tout donner, ça peut très bien être continuer de mener la même vie. Je vais au travail le matin, exactement comme avant, mais je n'y vais plus de la même façon. J'y vais, j'allais dire, avec Dieu, et parce que c'est sa volonté. Mais vraiment, je me laisse conduire par lui dans toutes les étapes de ma vie. Et le drame, c'est que beaucoup n'osent pas faire ce don total. Voyez, et c'est un des aspects du message de Paray ici, où Jésus s'est plaint. Il s'est plaint au fond de la tiédeur de ses amis. Beaucoup d'hommes et de femmes sont appelés par lui à cette amitié profonde avec lui, mais se dérobent par peur, par manque de confiance, par avarice spirituelle. Voyez. Alors comment faire face, et je termine par là avant de vous laisser poser vos questions. Bien, en y réfléchissant, je me suis posé la question. Je crois que pour chacun de nous, d'abord, cette étape-là peut être un moment différent de notre vie. Et ça peut aider beaucoup, à certains moments de notre vie, d'avoir un directeur spirituel ou un conseiller spirituel qui nous aide, ou une directrice, enfin, pas une directrice spirituelle, mais ce qu'on appelle chez nous une accompagnatrice dans la communauté d'Emmanuel, qui nous aide à repérer que nous sommes peut-être à cette étape-là. Bon. Déjà, c'est important de repérer que c'est peut-être l'étape que Dieu me propose maintenant. L'étape du oui de toute ma vie. Bon. Et souvent, cette étape est précédée, en fait, par beaucoup d'appauvrissement. Parce qu'on est tous les mêmes. On ne bouge que quand on est obligé de bouger. C'est pas vrai? C'est comme l'enfant prodigue. Tant qu'il n'était pas vraiment dans sa fosse au cochon, là,
n'avait pas vraiment envie de se convertir. Et on est tous les mêmes. En fait, on se convertit souvent parce qu'on est obligé de se convertir. Non, c'est pas vrai? Hein? Et donc, très souvent, Dieu permet, c'est pas qu'il le veut, hein, c'est pas du tout qu'il le souhaite, mais il permet qu'on vive des appauvrissements, voyez, pour nous conduire à ce don total. Et c'est pas mal d'être dans une situation de pauvreté, en fait. Même sur le plan affectif, sur le plan parfois matériel aussi. Voyez, sur le plan spirituel. C'est pas mauvais. Parce que ça prépare peut-être de grandes grâces. Bon. Et donc, je pense aussi que ce qui aide beaucoup, hein, à faire ce don total, c'est de rencontrer Dieu dans la solitude et dans le silence. Parce que ce sont ces opérations, c'est pas à la force du poignet qu'on peut les faire. C'est vraiment, j'allais dire, en consentant à l'amour de Dieu. Voyez, il s'agit beaucoup plus de se laisser faire que de faire. Mais pour se laisser faire, il faut donner du temps à Dieu. Si on est dans l'activisme tout le temps, c'est très difficile de faire ce passage. Voyez, c'est souvent à l'occasion d'une retraite, une session comme celle-ci, hein, ou d'une retraite en silence, que ces grandes opérations de Dieu dans notre vie peuvent se faire. Il faut donner du temps gratuitement. Hein. Moyennant quoi, il y a quand même un oui à donner. Et je dirais que pour ce oui, moi, en y réfléchissant, je me suis dit, mais au fond, c'est la voie de l'enfance, des petits-enfants. Le oui, il est lié à la confiance. Hein, de croire que vraiment Dieu est amour. Et que s'il est amour, il ne nous demanderait rien qui soit au-dessus de nos forces et rien qui ne soit en vue non seulement de notre bonheur personnel, mais aussi du bonheur de nos frères. Parce que de notre oui d'aujourd'hui dépend peut-être le salut de beaucoup d'âmes. Et donc, croire à l'amour de Dieu, hein, croire que vraiment Dieu est amour, et comme un petit enfant, hein, dire oui. Oui, je le veux. Oui, je veux que tu sois tout pour moi. Et je veux vraiment que tu sois désormais mon maître, celui qui me conduit, celui qui va me montrer les chemins de la vie éternelle. Je ne sais pas du tout où ça va me conduire, je n'en sais rien, mais peu importe, j'ai confiance en toi, je m'abandonne à toi. Et voyez, apparaît, bon, c'est vrai que vous ne faites pas le carrefour sur l'Esprit Saint, mais on propose l'expérience de l'effusion de l'Esprit Saint. C'est un peu de ça qu'il s'agit. L'expérience de l'effusion de l'Esprit Saint, elle est beaucoup liée à la pauvreté de cœur, hein, et à cette confiance en Dieu, cette espèce de prière d'enfant qui dit, mais Seigneur, sans toi je ne peux rien, avec toi je peux tout, je m'abandonne à toi, je te donne ma vie, pour que tu fasses de moi ce qu'il te plaira. Et je sais que c'est ainsi que tu feras en moi ce que je suis incapable de réaliser, par moi-même. Par moi-même, je ne suis capable que de faire mon malheur et celui de mes frères. Mais en toi, je peux faire ton bonheur et celui de mes frères. Voyez? Et donc, je dirais, en fond, fondamentalement, c'est de se laisser faire. Mais pas d'une façon paresseuse ou passive, mais vraiment dans ce désir, hein, justement, de tout donner. Même si, comme souvent nous le faisons, nous donnons tout de la main droite et puis nous reprenons au détail de la main gauche ce que nous avons donné de la main droite. Vous savez, c'est pour ça que Jésus dit que ta main gauche ignore ce que donne ta main droite. C'est une interprétation personnelle. Mais bon, donc, on risque toujours de reprendre ce qu'on a donné. Mais c'est pas grave. Et si on n'a pas le désir total, on peut demander le désir du désir. Voyez, le désir de tout donner. De dire ce oui, parce que ce qui nous fatigue le plus, au fond, c'est le non. Que c'est le oui qui n'est pas totalement donné. Et je voudrais, excusez-moi, c'est vrai que je prends beaucoup de temps, mais je voudrais quand même vous lire une phrase qui est très, très, un texte qui est très beau d'un grand auteur spirituel du XVIIe siècle, le père Lallemand, un jésuite. Il disait ceci: nous passons des années entières, et souvent toute la vie, à marchander si nous nous donnerons tout à Dieu. Marchander, c'est ça qui nous fatigue beaucoup. Nous ne pouvons nous résoudre à faire le sacrifice entier. Nous nous réservons beaucoup d'affection, de dessein, de désir, d'espérance, de prétention, dont nous ne voulons pas nous dépouiller pour nous mettre dans la parfaite unité d'esprit qui nous dispose à être pleinement possédés de Dieu. Ce sont autant de liens par lesquels l'ennemi nous tient attachés pour nous empêcher d'avancer en la perfection, etc., etc. Et donc, nous combattons contre Dieu des années entières. Nous résistons au mouvement de sa grâce qui nous pousse intérieurement à quitter une partie de nos misères en quittant les vains amusements qui nous arrêtent et en nous donnant à lui sans réserve et sans remise. Mais accablés de notre amour propre, aveuglés de notre ignorance, retenus par de fausses craintes, nous n'osons pas franchir le pas. Et de peur d'être misérables, nous demeurons toujours misérables au lieu de nous donner pleinement à Dieu, qui ne veut nous posséder que pour nous affranchir de nos misères. Voyez ? Et après, il dit, il faut se donner une bonne foi. Alors, je dirais,
Ayons au moins le désir de nous donner. Voyez ce que je veux dire? Et demandons cela par les mains de Marie, avec elle tout devient plus facile. Si nous n'y arrivons pas, nous, elle, elle y est arrivée. Et on peut lui dire, moi, tu vois combien je suis faible, hein? Combien j'ai peur de me donner. J'ai peur de ce que Dieu pourrait me demander. Il n'y a aucune raison pourtant. Mais c'est vrai que depuis le péché originel, nous avons toujours peur de Dieu. Je ne sais pas pourquoi, mais c'est comme ça. Mais toi, tu n'as jamais eu peur de Dieu, tout le contraire. Tu n'as jamais eu que de la confiance, de l'espérance en Dieu, de l'amour de Dieu. Alors, je remets mon petit oui dans ton grand oui. Et que par toi, ce petit oui devienne un jour aussi grand que le tien. Que je puisse dire oui à Dieu, oui à tout. Et ainsi, je serai heureux. Voilà.

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2: L'ange du Seigneur apporta l'annonce à Marie.
3: Et elle conçut du Saint-Esprit. Je vous salue Marie, pleine de grâce. Le Seigneur est avec vous. Vous êtes bénie entre toutes les femmes, et Jésus, le fruit de vos entrailles, est béni. Sainte Marie, Mère de Dieu, priez pour nous pauvres pécheurs, maintenant et à l'heure de notre mort.
2: Voici la servante du Seigneur.
3: Qu'il me soit fait selon votre parole. Je vous salue Marie, pleine de grâce. Le Seigneur est avec vous. Vous êtes bénie entre toutes les femmes, et Jésus, le fruit de vos entrailles, est béni. Sainte Marie, Mère de Dieu, priez pour nous pauvres pécheurs, maintenant et à l'heure de notre mort.
2: Et le Verbe s'est fait chair.
3: Et il a habité parmi nous. Je vous salue Marie, pleine de grâce. Le Seigneur est avec vous. Vous êtes bénie entre toutes les femmes, et Jésus, le fruit de vos entrailles, est béni. Sainte Marie, Mère de Dieu, priez pour nous pauvres pécheurs, maintenant et à l'heure de notre mort.
2: Priez pour nous, Sainte Marie, Mère de Dieu,
3: afin que nous soyons rendus dignes des promesses du Christ.
2: Daignez, Seigneur, répandre votre grâce dans nos âmes, afin qu'ayant connu par la voix de l'ange l'incarnation de votre Fils Jésus-Christ, nous puissions parvenir par sa passion et par sa croix, à la gloire de sa résurrection, par le même Jésus-Christ votre Fils, notre Seigneur. Amen.
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4: Frères et sœurs, bonjour, soyez les bienvenus dans Porteurs d'Espérance. À la une ce dimanche, la publication cette semaine de la lettre pastorale 2026-2027 de notre évêque, Mgr Philippe Guihougou, invite toute l'Église catholique en Guadeloupe à développer une véritable culture de l'appel, reconnaître les dons de chacun, discerner, proposer et accompagner. Telle est la démarche développée dans cette lettre pastorale intitulée « Avec foi et générosité ». Devenons une église appelante. Mgr Philippe Guihougou s'en explique.
5: Je choisis ce thème parce que d'une part, non pas que nous ne soyons pas une église appelante, mais on a toujours besoin de l'être un peu plus et d'être réinterpellé là-dessus. Comment, par l'appel, eh bien, je permets à la suite du Christ de mettre en route d'autres hommes et femmes au sein de notre diocèse. Je le dis aussi dans le courrier, il y a des charismes un peu différents. Et donc comment ces charismes peuvent se mettre au service d'un diocèse. Et puis la raison profonde en fait de cette thématique, c'est que pour la Pentecôte, le lundi de Pentecôte 2027, il y aura la promulgation de orientation diocésaine pour les 6 ans à venir. Et je me suis dit en fait, en réfléchissant, je me suis dit, mais si tu proposes des orientations pour les 6 ans à venir, en fait, il faudrait aussi, pour ces orientations missionnaires, que nous ayons creusé un peu plus la culture de l'appel, que nous soyons une paroisse, un diocèse, où il y a les hommes et les femmes qui osent être appelés pour la mission. Puisque je vais mettre en route des années d'orientation, eh bien, que nous soyons sûrs que nous avons aussi des personnes prêtes à vivre ces orientations, et prêt à entendre l'appel du Seigneur. Donc c'est la raison un peu profonde de cette année que l'on cultive encore plus l'appel.
4: Notez que le texte intégral de cette lettre pastorale 2026-2027 de Mgr Philippe Guihougou est disponible sur le site internet de notre diocèse www.catholique-guadeloupe.org. En ce dimanche, nous sommes invités à méditer l'évangile de Jésus-Christ selon saint Matthieu, chapitre 20, versets 1 à 16, la parabole du maître et de ses ouvriers. « Ton regard est-il mauvais parce que moi, je suis bon ?» La méditation de ce texte de la liturgie du jour avec le père Frédéric Capot, curé de la paroisse Saint-Michel du Rézé.
6: La parabole de ce dimanche, 25e dimanche du temps ordinaire, année A, nous surprend. Elle nous choque même un peu. Elle paraît totalement contraire aux règles de justice sociale et aux droits des travailleurs. Ont-ils réellement tort, les ouvriers de la première heure, de murmurer contre le maître? Ce dernier n'a-t-il pas méconnu leurs droits Humainement, les ouvriers n'ont pas tort, mais il est clair que le maître ne les vole pas. Il dit, « Mon ami, je ne te fais aucun tort. N'as-tu pas convenu d'un denier ? La justice est respectée, le contrat est tenu. » Cette parabole n'est donc pas une question de justice, mais une question de relation. Ce n'est pas « qu'est-ce que j'ai mérité ?» mais « qui est ce Dieu qui m'appelle ?» Et c'est Isaïe qui nous aide à comprendre le vrai sens de cette parabole. « Mes pensées ne sont pas vos pensées, et vos chemins ne sont pas mes chemins. » Oracle du Seigneur. Isaïe chapitre 55, verset 8. Voilà toute la parabole en une seule phrase. Ce maître n'est pas un patron qui exploite, c'est un père qui sort 5 fois dans la journée, à 6h, à 9h, à midi, à 15h et à 17h. Il sort parce qu'il ne supporte pas de voir des hommes sans travail, sans dignité. Chers amis, chers auditeurs et auditrices, en bref, la parabole des ouvriers de la dernière heure n'est pas une question de justice, c'est une question, c'est une révélation du visage de Dieu, un Dieu bon, doux et miséricordieux qui veut le bien de tous ses enfants. Et pour conclure, voici ce qui m'attriste, ce qui attriste le cœur du prêtre. C'est la tristesse de Dieu lui-même. Comment ne pas aimer un Dieu si bon? Pourquoi tant d'hommes et de femmes refusent-ils de rendre gloire et action de grâce à ce Dieu qui n'est que amour et miséricorde?
4: C'était la méditation du père Frédéric Capot, curé de la paroisse Saint-Michel du Rézé, paroisse où la neuvaine à Saint-Michel-Archange s'ouvrira aujourd'hui à 17h. Avant la messe de 18h15, cette neuvaine se poursuivra jusqu'au 29 septembre autour du thème « Sous la protection de Saint-Michel, marchons dans la lumière ». Monseigneur Philippe Guihougou participera à la célébration de ce dimanche 20 septembre à 18h15, marquant donc l'ouverture de cette neuvaine à l'église Saint-Michel du Rézé. Une autre neuvaine à Saint-Michel se déroulera du 21 au 29 septembre à la chapelle de Chères à Sainte-Anne. Chapelet, enseignements et messes seront proposés chaque jour à 17h. La grande célébration des saints archanges sera présidée par notre évêque mardi 29 septembre à 18h donc dans cette chapelle de Chères à Sainte-Anne. L'actualité de l'Église universelle, c'est la visite du pape Léon XIV en France dans quelques jours. Une visite apostolique qui suscite une mobilisation exceptionnelle. Près de 600 000 personnes seraient déjà inscrites pour la messe prévue à Paris, tandis que 150 000 fidèles sont attendus à Lourdes, dont beaucoup de fidèles, jeunes ou moins jeunes, originaires de notre diocèse et qui vivent dans l'Hexagone. Et nous terminons comme chaque dimanche par la prière et la bénédiction de notre évêque, Monseigneur Philippe Guihougou.
5: Bien justement, cette prière est liée à la visite du pape, cette prière qui est dite et récitée dans l'ensemble des diocèses et paroisses pour préparer la venue du pape. Au nom du Père et du Fils et du Saint-Esprit, Amen. Seigneur notre Dieu, toi qui ne cesses de semer en nos cœurs le désir de vivre dans la justice et la paix, nous te rendons grâce pour la visite en France et à l'UNESCO de notre Saint-Père, le pape Léon XIV. Bénis son voyage apostolique, prépare nos cœurs à l'accueillir avec joie. Donne-nous de recevoir ses paroles avec confiance. Apprends-nous à servir la magnifique humanité que tu as créée. Fortifie notre foi, affermis notre espérance, stimule notre charité. Par l'intercession de Notre-Dame, et de tous les saints de France, par Notre-Dame de Guadeloupe, fais de nous des artisans d'unité pour que le monde ait la vie. Que le voyage apostolique du pape Léon XIV porte des fruits abondants et heureux pour l'Église, notre pays, nos outre-mer et le monde. Toi, l'auteur de la vie pour les siècles des siècles. Amen. Et que Dieu Tout-Puissant vous bénisse. Le Père et le Fils et le Saint-Esprit. Amen.

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1: Serions-nous encore capables de se parler si les spectacles et autres comédies ne nous permettaient pas d'en rire ? Haha, les relations hommes-femmes font, justement, tantôt rire, tantôt pleurer, parfois enrager, et de plus en plus nous déconcertent. Alors, depuis MeToo, des choses changent bien évidemment, s'améliorent même, pendant que d'autres s'empirent, empirent tout court, et les excès tuent plus sûrement que les épées, c'est ce que nous enseigne ce proverbe chinois. Alors, est-ce justement par excès que nous peinons à nous y retrouver entre féminisme et masculinisme ? Comment sommes-nous passés de Mars à Vénus à l'indifférence, ou en tout cas à la peur de se rencontrer ? Comment restaurer l'harmonie dans les relations entre hommes et femmes ? 52 minutes, j'espère, pour trouver une solution avec notre invité du jour, Fouad Rives. Bonjour Fouad.
2: Bonjour Marie-Ange.
1: Ravi de vous recevoir. On a envie de te tutoyer, c'est terrible.
2: C'est comme tout veut.
1: Bon, bah, comme tout veut. Voilà. Bah, je sais dire le vous, parce que sinon, allez, on devrait avoir quelques mails.
2: Ah, on va mieux garder cette barrière
1: mécontent
2: entre nous.
1: Absolument, ce sera plus sage.
2: Exactement.
1: Alors, ancien trader que vous êtes, ouais, comédien maintenant, c'est un grand résumé de votre parcours.
2: Un grand écart.
1: Un grand écart.
2: J'ai encore mal aux adducteurs.
1: Mais vous êtes encore bon dans les chiffres ?
2: Ouais, pas mal, je me débrouille.
1: Ouais. En tout cas, vous êtes sur scène.
2: Enfin, un test, plus fois 9.
1: Moi, j'en suis incapable, j'y connais rien en termes de bourse. Délicieuse insolence, délicieuse insolence. C'est donc votre spectacle qui est en ce moment, qui s'apprête à tourner dans toute la France, on est d'accord ?
2: Qui tourne déjà en France. J'ai joué la dernière à Paris semaine dernière. Le jour de la finale de la Ligue des Champions, c'était une bonne idée.
1: Une belle concurrence.
2: Hein, n'est-ce pas ? Exactement, c'était pas mal. Mais on s'en est bien sorti. Et c'est retour Paris à la rentrée à partir de septembre, et surtout en tournée dans toute la France.
1: Et là, les auditeurs se disent, mais qu'est-ce qu'il fait là dans cette émission sur les hommes et les femmes ? Pour ceux qui ne vous connaissent pas, Fouad Rives, vous êtes très très très très très présent sur les réseaux sociaux. Être un homme aujourd'hui, ce que j'aurais aimé qu'on me dise à propos des relations hommes-femmes, c'était l'un de vos ouvrages que vous avez publié il y a quelques temps maintenant.
2: Il y a 3 ans.
1: Il n'y a pas tant que ça.
2: Ouais,
1: en revanche, on a besoin de méthodes maintenant pour se parler. Parce que quand même, on en est arrivé là où tout va bien.
2: Bah, pire que tout.
1: Non, mais c'est quand même fou.
2: Ah, mais bien sûr. On est dans une société où le virtuel a complètement brouillé les relations. On est complètement pris dans nos angoisses. On est dans un contexte qui fait en sorte que l'homme et la femme ne puissent plus se parler. On fait croire aux femmes que les hommes sont tous des prédateurs en puissance. On fait croire aux hommes que les femmes se réveillent le matin avec la ferme intention de leur arracher la prostate. Donc oui, forcément,
1: ça commence bien. 11h03, tout va bien, les amis.
2: Ça rend les relations compliquées, effectivement. Ouais. Oui, tout à fait.
1: On est passé de... Il y a beaucoup de chiffres qui le prouvent. Hein, la Gen Z, donc la génération, les vingtenaires et
2: la nôtre, quoi, en fait.
1: Oui, bien, voilà. Exactement, voilà. Bravo, merci. Ça fait du bien d'entendre ça à 11h du matin. Effectivement, on sent cette peur monter et se traduire par de l'excès. J'ai cité maladroitement, peut-être, j'en sais rien, les excès tuent plus sûrement que les épées. Là, on est en plein là-dedans, c'est-à-dire qu'on se, on comprend plus rien au niveau des tendances de cette génération Z à devenir soit complètement féministe, soit complètement masculiniste. Ça traduit un mal-être profond. Fouad Rives, qu'est-ce que ça traduit ? Ces rapports de forger les chiffres, là, je peux vous en citer. 37% pensent que le féminisme menace des jeunes hommes, hein, génération Z, pensent que le féminisme menace leur place. 77% estiment devoir protéger leurs femmes, etc. Ça dit quoi, tous ces chiffres ?
2: Bah, là, vous venez d'évoquer, Marie-Ange, des chiffres qui disent deux choses complètement différentes. Le premier qui laisse entendre que certains jeunes se ressentent menacés par le féminisme aujourd'hui, et une partie beaucoup plus grande, 77%, qui estime avoir comme rôle principal la défense de la femme. C'est bien ce que j'ai compris, hein.
1: Oui.
2: La protection de la femme. Donc deux informations complètement antinomiques, et qui ne sont pas forcément liées, et qui disent plein de choses, effectivement. Mais est-ce qu'on peut les relier à une adhésion à un féminisme ou à un masculinisme ? Je ne suis pas sûr. Parce que comme vous le disiez, je suis très présent sur les réseaux sociaux. Et mon travail consiste à faire de l'analyse comportementale.
1: Ouais.
2: Basée sur de la psychologie et de la psychanalyse, qui est mon domaine de formation, en plus de la finance, comme vous le disiez tout à l'heure, j'étais trader. Et donc de l'analyse comportementale, et qui m'amène à observer le monde dans lequel on évolue. Et donc à observer mes congénères. Et ce que je vois...
1: Et les plus jeunes aussi, les observer.
2: L'ensemble. Donc d'accord. Quand je dis mes congénères, c'est pas uniquement ceux qui correspondent à ma catégorie d'âge ou de couleur ou de profession. Non, non.
1: De vieux cons.
2: Exactement. Surtout que, pour information, j'ai 2 filles. Et donc, moi, ce qui m'intéresse, c'est l'avenir qui leur est réservé.
1: Ouais.
2: Moi, ce qui m'intéresse avant tout, et les sujets qui me tiennent à cœur, c'est la sécurité et le respect à leur égard. J'ai envie de savoir mes filles le maximum en sécurité. Et j'ai envie d'analyser les raisons pour lesquelles elles sont elles sont en sécurité ou pas dans le monde actuel. Donc c'est ça c'est ça mon moteur. Et c'est la raison pour laquelle ces questions me tiennent à cœur.
1: Mais c'est aussi parce que vous taclez pas mal sur les réseaux et dans votre spectacle sur, alors vous caricaturez, comme le font tous les humoristes, c'est comme ça que ça marche, la représentation, pour que ça rentre dans le cerveau, enfin, pour qu'on arrive à comprendre ce qui se passe autour de nous. Il n'y a rien de mieux que l'humour, il n'y a rien de mieux que le théâtre. Molière le faisait déjà en son temps. Voilà. Mais c'est vrai que vous noircissez parfois le trait en disant, en pointant, que ce soit d'ailleurs, tout le monde en prend pour son grade, hein. Donc les hommes super macho aussi bien que les femmes super féministes ou qui savent pas trop ce qu'elles veulent, tout le monde, vous n'épargnez personne en fait, Fouadrib.
2: Je veux déjà apporter un point avant de vous poser une question pour clarifier un petit peu ce que vous entendez par caricature ou noircir le trait. Mais moi, ce qui m'intéresse, le travail. Donc je vous disais, oui, c'est l'analyse comportementale. Ça, c'est le moyen qui vise un objectif très précis qui est, et ça tombe très bien, ma participation à cette émission tombe très bien, parce que mon objectif à moi, c'est de rétablir l'harmonie entre l'homme et la femme. Un de mes livres que vous avez cité tout à l'heure, Être un homme aujourd'hui, c'est pas un livre de mascu qui indique comment être viril.
1: On peut le croire de prime abord.
2: Si on se contente du titre, on peut lui faire dire tout ce qu'on veut. Voilà. Mais le livre parle justement de développement personnel, de psychologie également, qui tend à expliquer aux jeunes hommes comment se positionner dans la relation à la femme pour maximiser ses chances de réussite et d'harmonie dans cette relation avec la femme, que cette relation soit sentimentale ou interpersonnelle. D'accord. Tout simplement, pas uniquement dans le champ sentimental. Voilà, ça c'est pour clarifier, pour apporter cette précision. Mais maintenant, j'ai juste une question. Vous dites que je noircis le tableau, que je caricature, c'est-à-dire je noircis quel trait, pardon.
1: C'est pas que vous surjouez sur les réseaux sociaux, c'est normal.
2: Non plus. Alors sur les réseaux sociaux, je ne noircis rien, je grossis rien, je caricature rien. En fait, j'y vais de manière. C'est le format des réseaux sociaux. On est d'accord. C'est pas de la conférence d'une heure où on prend le temps d'expliquer et de détailler. Donc mon ton est cash et direct. Et aussi, il est cash et direct aussi parce que c'est le seul moyen de faire entrer une information dans le crâne et notamment dans le crâne de celui ou celle qui est déjà lobotomisé ou programmé à croire quelque chose.
1: À croire quoi ? Qu'est-ce qu'on nous fait croire aujourd'hui ?
2: J'y viens. On va y venir de toute façon. Mais mon ton est cash et direct, mais il n'est pas caricatural. Et mon ton, surtout sur les réseaux, puisqu'on en parle, mon contenu est basé sur de la psychologie et de la psychanalyse, sur des concepts qui sont validés, qui ont été étudiés, éprouvés, et pour certains depuis plus de 100 ans. Mes références sont Carl Jung, Bowlby, Adler, Winnicott, Lacan, d'accord. Ceux qui connaissent la psychologie et la psychanalyse comprendront les références. Mais voilà, ce sont pas des avis personnels, ce sont pas des états d'âme que je livre. Je ne suis pas un influenceur. Je viens, à travers mes vidéos, apporter des informations.
1: Vous êtes un garçon sérieux.
2: Pas toujours, mais aujourd'hui je le suis. En tout cas, dans mes vidéos, suis. Dans mes vidéos, bien entendu, je le suis. Enfin, dans ce type de vidéos, parce que je fais aussi des vidéos d'humour. Mais dans ces vidéos-là, bien sûr, je suis sérieux parce que, comme je vous le disais, c'est de l'analyse comportementale qui tend à mettre la lumière sur nos défauts de comportement pour lesquels, très souvent, on essaye de nous faire croire qu'ils sont normaux. Surtout avec le nombre grandissant de thérapeutes à deux balles sur les réseaux sociaux qui viennent nous expliquer, par exemple, que l'infidélité, c'est pas grave, c'est normal. Si on s'entend pas dans son couple, ben, y a aucun mal à aller voir ailleurs. Vous savez, ce genre d'informations qu'on nous balance au quotidien dans le virtuel, ben moi, je viens, avec un ton direct et cash, corriger cette information.

0: de la guerre des sexes, mais pardonnez-moi, Marie-Ange, mais la bourgeoise parisienne n'a pas les mêmes problématiques que la caissière ou la mère célibataire de banlieue qui, elle, vit au quotidien l'insécurité économique et physique.
1: On est d'accord.
0: D'accord, on est d'accord.
1: Ouais.
0: Donc, c'est ça, elle est là, la véritable lutte. C'est la lutte des classes. Sauf que on la cache pour ne pas en parler, pour éviter qu'on regarde vers le haut, on nous oppose à l'horizontale, en fomentant cette guerre des sexes. Maintenant, oui, vous avez raison. Comment fomenter cette guerre des sexes? Il n'y a rien de plus simple, mais comme toutes les guerres, hein, le racisme, l'antisémitisme, etc. Comment on fait pour le fomenter? Attention, que l'on soit d'accord. Il existe bien entendu des violences, des crimes devant lesquels nous devons tous nous incliner. Mais c'est pas ce dont on est en train de parler. Là, on est en train de parler des relations qu'on essaye de brouiller, des relations entre nous. Et c'est exactement le même schéma entre l'homme et la femme que celui qui est appliqué. Je prends un raccourci, mais entre guillemets, entre le blanc et celui de couleur, et entre le celui d'une religion et celui d'une autre. On veut nous opposer. Et quoi de mieux pour nous opposer que d'installer la peur entre nous. Quand je disais tout à l'heure, de manière un peu humoristique, c'était à peine une caricature. Quand on veut faire croire aux femmes que tous les hommes sont des prédateurs en puissance, c'est le message qui est envoyé aujourd'hui dans la société. Et de la même manière, quand on dit que on dit aux hommes que toutes les femmes veulent leur arracher la prostate, ça peut peut-être faire sourire, mais malheureusement, ça correspond à une réalité. Aujourd'hui, évidemment, comme je le disais, on s'incline devant les violences qui sont enregistrées aujourd'hui faites aux femmes, bien entendu. Et chaque violence est une violence de trop. Cependant, si on regarde les chiffres de l'INSEE, donc des chiffres statistiques, hein, pas des chiffres sortis du chapeau, si on regarde de manière froide et scientifique les chiffres de l'INSEE, il apparaît tout simplement que moins de 1% des hommes sont coupables de ces violences, c'est-à-dire sont responsables de ces violences.
1: Tous les hommes ne sont pas des salauds.
0: En fait, aujourd'hui, on veut. Je ne dis pas que tous les hommes ne sont pas des salauds. C'est pire que ça. C'est que plus que la majorité des hommes sont des hommes sains et respectueux.
1: Sauf qu'on en parle beaucoup.
0: Mais c'est pas qu'on en parle beaucoup. On crée forcément la confusion entre 90% des crimes sont commis par les hommes et 90% des hommes commettent des crimes. Deux stats qui n'ont absolument rien à voir, dont et avec l'une qui n'existe absolument pas, malheureusement. Et on veut faire, si on regarde les chiffres, comme je vous le disais, de manière froide et scientifique, aujourd'hui, il y a environ 230 000 violences conjugales en France. 230 000, 250 000, je sais plus, à peu près. Il y a 25 millions d'hommes adultes. Même si on fait l'hypothèse complètement absurde, statistiquement, que chaque violence est commise par un homme différent, ça fait que moins
1: c'est pas
0: de
1: une majorité,
0: 1%.
1: En fait.
0: Mais c'est pas une majorité.
1: Oui,
0: c'est moins de 1%.
1: Faiblement représenté.
0: Si vous faites le rapport de 230 000 sur 25 millions, ça fait moins de 1%. Moins de 1% de ces actes sont commis par des hommes. Et, pareil, si on regarde de manière scientifique, ces hommes qui commettent ces actes lâches ne sont pas les profils de l'homme ordinaire, de l'homme de monsieur tout le monde. Ce sont des profils cliniquement instables, psychiatriques, avec des antécédents lourds, souvent sujets à des addictions. Ce sont eux qui commettent les crimes. Et seulement aujourd'hui, et c'est là pour moi, selon moi, que la rhétorique féministe guerrière actuelle crée une erreur historique en voulant faire passer les 99% des hommes, en faisant l'amalgame des 99% des hommes, avec ce 1% de criminels.
1: Et l'impact du coup est très violent.
0: L'impact est très violent
1: sur tout le monde. D'ailleurs, j'allais dire sur la génération Z, mais pas seulement,
0: mais
1: sur nous et sur tout le monde.
0: Mais
1: tous très embarrassés. On voit bien qu'il y a des problèmes.
0: On est complètement d'accord, parce que pour moi, c'est complètement absurde de vouloir culpabiliser et de culpabiliser des hommes qui sont complètement sains et respectueux et qui ne demandent qu'une chose, c'est être en relation harmonieuse avec les femmes. Je parle de ces 99%. Pour moi, c'est une erreur historique. C'est complètement absurde. Aujourd'hui, si on en croit cette rhétorique, si on en croit cette doctrine, pour être un homme bien, être un homme bien,
1: allez-y,
0: il faudrait se promener en tote bag, réciter du Simone de Beauvoir entre deux gorgées de thé matcha.
1: Ça y est, on y est là, on est chez Faudry.
0: Non, pas du tout. Non, mais c'est la vérité. Si vous regardez aujourd'hui, c'est
1: ouais,
0: ça.
1: Ouais.
0: C'est exactement ça. Ce que je veux bien. Pourquoi pas? Pourquoi pas? Mais à condition aussi d'avoir une colonne vertébrale et le courage nécessaire pour se dresser face à ces lâches, à ces voyous qui menacent la sécurité et l'intégrité des femmes. Parce que c'est pas en culpabilisant et en fragilisant les hommes qu'on va sécuriser les femmes. La force de l'homme intègre, c'est le bouclier de la femme, ce n'est pas sa menace. Quand une femme se fait agresser, c'est pas avec de la déconstruction qu'on va la sauver. C'est l'homme fort et intègre qui va servir de rempart.
1: et c'est pas le masculiniste. Justement, ça, ça tombe bien. Rien à voir. Justement, vous posez cette question.
0: Ça n'a rien à voir. Ce que je viens de dire n'a rien à voir avec le masculiniste.
1: Comment tel qu'il est vu aujourd'hui, en tout cas. Tendance. Alors, déjà, aux États-Unis.

0: Ils n'en parlent même pas et ça arrive ici. Qu'est-ce qui se passe,
1: Fouad? Alors, en fait, c'est simple.
0: Quelle est votre analyse?
1: Le masculinisme, comme le féminisme, à la base, sont des idées nobles. Le féminisme, c'était pour lutter pour que les femmes aient les mêmes droits, les mêmes opportunités que les hommes, pour le féminisme à la base. Et à la base, le masculinisme, c'était pour défendre les hommes, notamment dans leur droit après divorce, droit de garde, enfin, leur droit de continuer leur devoir de père après la séparation. À la base, c'était ça. Sauf que ça a complètement dévié de leurs chemins initiaux et ce sont devenus deux doctrines complètement guerrières. On le voit aujourd'hui avec des doctrines guerrières qui sont manipulées par des extrémistes de chaque bord et qui n'ont pour but que de servir pour souvent leurs propres intérêts, des intérêts personnels bien entendu, et qui viennent participer de cette guerre des sexes. Maintenant, votre question, d'où est-ce que ça vient? Eh bien, on joue sur les peurs, on joue sur les frustrations. Puis avec les réseaux sociaux, c'est facile aujourd'hui. Aujourd'hui, les réseaux sociaux sont le point de rencontre des névroses contemporaines.
0: C'est intéressant, c'est le côté très positif d'ailleurs des réseaux. Bah si,
1: non.
0: C'est intéressant parce qu'on le voit, on les voit les névroses du coup. Ah, on les observe, vous et moi.
1: D'accord, vous et moi on les observe. Ah oui, mais si on les observe en prenant de la hauteur, avec de la perspective, voilà. Bien sûr c'est intéressant dans le cadre d'analyse comportementale. Sauf que 90% des gens qui vont sur les réseaux n'y vont pas pour analyser quoi que ce soit.
0: Surtout quand on est très jeune quoi.
1: Surtout quand on est très jeune, qu'on n'a pas cette capacité de discernement.
0: J'aurais eu 16 ans, je serais tombé dedans probablement. Certainement.
1: Ah mais clairement, raison pour laquelle moi pour mes filles à 16 ans c'était encore interdit.
0: Ouais.
1: À 16 ans les réseaux sociaux étaient complètement interdits. Et
0: bravo.
1: Pour différentes raisons. Mais les gens qui vont sur les réseaux n'y vont pas pour faire de l'analyse. Ils y vont pour aller chercher du réconfort et partager leur névrose avec d'autres personnes qui ont les mêmes névroses. Parce qu'en plus, l'algorithme est fait de telle manière qu'il va pousser les commentaires et les vidéos qui vont valider vos frustrations. C'est comme ça que fonctionne l'algorithme. Les réseaux sociaux sont pas là pour vous apporter de l'information ou pour vous aider. Les réseaux sociaux sont là pour vous captiver, pour vous garder dans le conflit, parce que c'est avec le conflit qu'on fait du clic. Les réseaux sociaux fonctionnent sur le business du conflit.
0: Ouais.
1: C'est tout. Enfin, leur business réside sur le conflit.
0: Et sur la névrose.
1: La névrose qui elle-même est la source du conflit, bien entendu. Donc voilà, tout simplement. Donc après...
0: Ça va se terminer comment, cette affaire?
1: Ça va se terminer qu'il faut que... Faut pas perdre pied, il faut garder le courage, il faut avoir le courage d'avoir un esprit, de garder un esprit libre et nuancé, ce qui est très difficile aujourd'hui, surtout avec les réseaux sociaux dont on parlait à l'instant, parce qu'avec la cancel culture aujourd'hui, dès qu'un esprit libre arrive pour apporter de la nuance, tel que je le fais là, hein, vous voyez, mon discours est clair, de toute façon, je me prends les deux bords, avec mes vidéos, je me fais attaquer par les mascus et par les féministes.
0: Vous faites attaquer par les
1: mais
0: deux.
1: Mais oui, et puis, je me fais très, la cancel culture, la cancel culture n'a pas d'argument à vous opposer. Tout de suite, branche honte en automatique un logiciel de harcèlement qui se déclenche. Un logiciel qui va, comme ils n'ont pas d'argument.
0: Qu'est-ce qu'ils
1: vous reprochent? Ils n'ont rien à reprocher parce qu'ils n'ont pas d'argument. Leurs seuls arguments sont des insultes. Donc, c'est le principe de la cancel culture.
0: Ils n'aiment pas la nuance aussi, peut-être.
1: C'est pas qu'ils n'aiment pas la nuance, c'est qu'en fait, là, on est plus sur de l'idéologie. Pour ces gens-là, les gens dont on est en train de parler de là, donc je ne parle pas de tous, mais pour ces gens-là qui ne sont pas capables d'argumenter, sont des gens qui viennent chercher validation, ils cherchent des biais cognitifs de leur névrose. Et tout ce qui va à l'encontre de leur pensée remet en cause leur personnalité dans son intégralité. Donc forcément, quand vous avez la sensation qu'on remet en cause l'ensemble de votre personnalité, vous ne pouvez avoir qu'une réaction épidermique, une réaction émotionnelle. Et cette réaction émotionnelle, par définition, est irrationnelle. Et cette irrationalité fait que, au lieu d'apporter des arguments intellectuels qu'ils n'ont pas.
0: Ils se sentent jugés, en fait, des
1: arguments. Bien sûr, ils se sentent jugés, mais en plus, du coup, qu'est-ce que ça, ça met en place, comme je vous disais, le logiciel de défense automatique qui est un logiciel de harcèlement. Et tout de suite, c'est de l'accusation. Voilà, soit masculin d'un côté, soit misogyne de l'autre, pervers narcissique, toxique, ou autre insulte, autre accusation, leur logiciel de harcèlement n'ayant de limite que leur imagination. Voilà, c'est tout.
0: En tout cas, ça fait vraiment réagir, ces histoires de.
1: Oui, c'est pour ça qu'il faut, garder. Mais oui, complètement. Étonnant. Mais complètement. C'est pour ça qu'il faut un certain courage aujourd'hui pour tenter d'apporter de la nuance.
0: C'est sûr qu'avant que nous nous séparions quelques instants, nous ne sommes pas aidés par. Alors, je dis pas que c'est pas forcément bien dans l'idée. Vous voyez, par exemple, la médiatisation de l'affaire Bruel, vous voyez, tout ça nous rend. On n'est pas insensible, on n'est pas des robots, quoi. Et donc, c'est difficile, je trouve, j'interviens dans cet échange. parce que je trouve ça très compliqué. Je trouve ça très compliqué de se positionner quand on nous bassine. Enfin, quand on nous bassine en même temps, c'est l'actualité et puis c'est l'évolution de notre société. Mais trouver l'équilibre, un point d'équilibre avec cette violence qui nous est envoyée comme ça, c'est pas facile, je trouve.
1: Bien sûr, et c'est fait exprès, Marie-Ange. Parce que Marie-Ange, quel est le meilleur moyen de contrôler un individu, de contrôler son esprit, de contrôler un peuple? C'est pas moi qui l'invente, c'est Machiavel déjà au XVIe siècle. La peur. La peur. Il n'y a pas meilleur moyen. Beaucoup plus tard, bien entendu, ouais. Effectivement, mais celui qui l'a, enfin, à ma connaissance, celui qui l'a théorisé dans les premiers, ça reste Machiavel. Ouais. Anna Arendt, elle allait plus loin. Elle a étudié pendant des années la manière dont s'y prenaient les régimes totalitaires pour imposer leur pouvoir. Et ils imposaient leur pouvoir sans utiliser la force la plupart du temps. C'est simple. Il y a deux choses. Pour contrôler un peuple, il faut, un, neutraliser son esprit critique, et deux, diviser la population, séparer les individus. Anna Arendt l'a très bien théorisé. Et là, on y est, là. Donc, neutraliser l'esprit critique, ça veut dire quoi? Ça veut dire, un, déjà, primo, criminaliser, empêcher, voire en la criminalisant, toute contradiction. Ouais. Donc, dès que vous avez un esprit même la contradiction par la nuance, mais dès que vous avez un avis contraire à l'avis que l'on veut dominant, eh bien, soit on va vous criminaliser, ou on va vous ostraciser, comme moi, je vous dis, moi j'apporte de la nuance, voilà, tout de suite c'est misogyne, etc., sans aucun, alors que je fais de l'analyse comportementale, et mon but c'est le retour de l'harmonie entre l'homme et la femme.
0: Il y a la pub, vous allez réfléchir et puis on se retrouve.
1: Non mais, enfin voilà, non j'étais là, mais si vous voulez, mais juste pour terminer ce point, donc neutraliser l'esprit critique est là, c'est en ostracisant la contradiction. Et voire la criminalisant, ouais. Ce qui fait que derrière les gens ont peur après d'exprimer leur point de vue. Le simple fait aujourd'hui de dire qu'un homme et une femme sont différents dans les comportements, ouais. J'entends un, et dans nos envies, dans nos besoins.
0: Vous pouvez t'insulter pour dire.
1: C'est subversif. Ouais. Rien que ça, c'est subversif, bien entendu. Le simple fait de dire qu'un homme et une femme n'ont pas du tout les mêmes de fonctionnement, déjà ça, c'est censé être misogyne.
0: Comment restaurer l'harmonie dans les relations entre hommes et femmes? Il y a du boulot, les amis. On se retrouve avec Fouad Rives après la pub. À tout de suite.
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0: Comment restaurer l'harmonie dans les relations entre hommes et femmes? Est-ce possible? J'espère que oui. On va voir, on y travaille avec Fouad Rives, lui qui joue justement en ce moment Délicieuse Insolence, qui travaille, qui réfléchit énormément, qui observe les hommes, les femmes, les comportements. Être un homme aujourd'hui, ce que j'aurais aimé qu'on me dise à propos des relations hommes-femmes. Et c'est vrai qu'aujourd'hui, plus que jamais, on a l'impression qu'il faut des outils. C'est quand même fou de se dire ça. Pour se parler, se comprendre, voir, vivre ensemble. Wouhou! Cerise sur le gâteau. Je fais exprès, moi aussi, d'en rajouter un peu, parce que on en est arrivé là avec les chiffres hallucinants de dénatalité, les chiffres de natalité qui baissent, les chiffres de couple, les chiffres de l'engagement qui baissent, les chiffres, paradoxalement, du mariage qui ne baisse pas trop, mais en tout cas, le couple fait peur à tout le monde. Ça, c'est sûr. Maintenant, c'est vive le célicouple, Faudrise, on est là-dedans, hein. On est là-dedans, là.
1: On est là-dedans, effectivement, si on observe le monde à travers les réseaux sociaux ou les médias.
0: D'accord.
1: Et comme, malheureusement, beaucoup ont ce réflexe-là, c'est-à-dire de passer du temps sur les réseaux sociaux et de prendre pour argent comptant, voire pour philosophique, ce qu'ils trouvent sur les réseaux sociaux, effectivement, beaucoup tombent dans le panneau, la tête la première.
0: Alors, je sais que c'est un autre sujet, mais il est quand même relié à celui-là, point d'interrogation, selon vous. J'ai raison de vous emmener sur le terrain de l'engagement, de la... Tout est relié. Selon vous, les relations hommes-femmes qui commencent et qui se non seulement se comment peut-on dire se distancient, enfin on prend de la distance les uns avec les autres. Est-ce qu'on peut faire une corrélation entre ça, entre la peur, la guerre des sexes que vous voulez, et puis la baisse de l'engagement,
1: Bien sûr, Marie-Ange, je pense, oui, je pense comme vous, oui, complètement. Après, je sais pas si on a raison de le penser, mais moi, je le pense comme vous, effectivement. Si j'ai peur de vous, à quel moment je vais avoir l'idée de me mettre en couple avec vous, Marie-Ange? Ça va être compliqué.
0: Enfin, il faut, pour commencer,
1: raison pour laquelle?
0: Non, je vous déconseille, au passage.
1: Quoi donc? De me mettre avec vous? Oui, non.
0: 52 minutes, c'est déjà pas mal.
1: C'est énorme.
0: Alors, Si on m'avait dit ça il y a un an,
1: j'aurais signé des deux mains, Marie-Ange, j'imaginais bien. Non mais effectivement, Marie-Ange, mais
0: quel
1: il est compliqué.
0: De... ouais, de... Non, non, mais c'est vrai que c'est étonnant.
1: Il est compliqué d'entrevoir, d'imaginer une relation avec quelqu'un dont on a peur. Est-ce que vous, là, à cet instant maintenant, vous vous imagineriez faire un câlin à un grizzly? Vous voyez ce que je veux dire? Je suis pas en train que alors les furies qui vont nous entendre, n'allez pas croire que je suis en train de comparer une femme à un grizzly, c'est pas du tout, c'était une analogie. Alors on se calme. Non non, mais si on a peur de l'autre, forcément on va regardez aujourd'hui parce que, et encore une fois je le répète, ouais. Marie-Ange, aujourd'hui les violences existent et personne n'est là pour les démentir, et au contraire, on est là pour se dresser contre elles, et on s'incline devant les chiffres des violences qui sont faites. Mais on criminalise. Aujourd'hui, on a fait en sorte de criminaliser la volonté d'un homme classe. Attention, je parle d'un homme classe, je parle pas d'un lâche, d'un rustre ou d'un mal éduqué. On veut criminaliser la volonté d'un homme classe, ouais, de vouloir aborder une femme dans un bar ou dans la rue.
0: Hein? Ah oui, il faudra un consentement bientôt.
1: A priori, il faut un consentement pour que je puisse venir vous dire, madame, permettez-moi de vous dire que votre tenue vous va ravir. Mm. Vous êtes resplendissante. Ne serait-ce que gratuitement, mais de manière classe et respectueuse, hein, voyez-vous. Ça a tellement été vilipendé, criminalisé, et parfois, bien entendu, justifié par l'action de lâches et d'hommes qui sont complètement, qui ne méritent pas la définition d'homme d'ailleurs, mais qui n'ont pas du tout l'éducation et qui ne respectent pas les femmes. Mais pour ce petit nombre marginal de profils bien particuliers, on veut faire croire que quand moi, je viens de manière classe et respectueuse vous faire un compliment, peut-être dans le but de vous séduire, eh bien ça, on veut faire croire que c'est du harcèlement.
0: La galanterie est devenue finalement du harcèlement.
1: Exactement, exactement. Donc, partie de là, je vais réfléchir à deux fois avant de venir vous voir dans la rue pour vous complimenter ou pour vous aborder. Et peut-être même que vous allez me faire un sourire, mais je vais quand même tellement flipper que je ne vais pas venir vous voir. Parce que malgré le sourire, je me dis que c'est peut-être moi qui l'ai mal interprété. Tant que vous m'avez pas signé le papier pour me dire c'est bon, Fouette, tu peux venir me voir pour me faire un compliment.
0: Tu tues l'amour absolu, quoi.
1: Exactement, complètement. Alors que, à l'inverse, beaucoup de femmes aujourd'hui, et les belles femmes s'en plaignent, que les hommes n'aient plus le courage de venir les aborder, ouais, avec classe, respect et courtoisie.
0: Elles vous le disent ou pas? Bien sûr. Vous avez des femmes qui vous écrivent? Bien sûr.
1: Qui m'écrivent? Oui, alors j'ai beaucoup d'hommes et de femmes qui m'écrivent, parce que je fais du coaching aussi également, donc beaucoup me partagent leur
0: vous coachez les hommes et les femmes, hein. Vous coachez les deux,
1: bien sûr, d'accord. Bien sûr, bien sûr. Et pour tout vous dire, ce sont surtout des femmes qui m'écrivent. Surtout des femmes.
0: Elles vous écrivent quoi?
1: Leurs problèmes, pour trouver les solutions.
0: C'est souvent un peu ce genre de problème.
1: Problème de couple, ou leurs problèmes tout simples, ou problèmes personnels, existentiels, parce qu'elles sont bloquées dans des blessures inconscientes qu'elles n'arrivent souvent pas à identifier, mais en tout cas dans des comportements répétitifs qu'elles observent, mais qu'elles n'arrivent pas à analyser et comprendre. Ce qui est normal. Il faut du recul et certaines connaissances et compétences pour le faire. Mais, bien sûr, les femmes aujourd'hui, pas celles que j'ai en mail ou en coaching, non, celles que j'aborde, parce que malgré toute cette tentative de criminalisation, moi j'aime encore aborder les femmes dans la vraie vie. Le virtuel, c'est pas mon truc, parce qu'il faut dire aussi que des applis de rencontre comme Tinder et autres ont complètement tué la relation sentimentale.
0: Ça, vous le dites beaucoup dans vos vidéos. Est-ce que c'est vraiment...
1: Bien sûr que c'est vrai.
0: Moi, j'ai des amis autour de moi qui se sont rencontrés, enfin, qui sont même mariés. Alors, je dis pas qu'il y en a beaucoup.
1: Marie-Ange, nous n'allons pas rentrer dans le cas de l'exception pour pouvoir confirmer. L'exception confirme la règle, bien entendu.
0: Cela existe.
1: Et j'ai envie de vous poser une question très précise. Les exemples que vous prenez là remontent à quand?
0: Ah, c'était il y a 2-3 ans.
1: Il y a 2-3 ans.
0: Alors, je sais pas, ça s'est peut-être empiré depuis 2-3 ans, mais moi, c'est vrai que.
1: Depuis 2-3 ans, mais depuis 5-10 ans, ouais, ça a complètement changé, ça a complètement pris une autre tournure pour des applications comme Tinder qui, à la base, effectivement, étaient comme adopte un mec, des applications qui cherchaient à rencontrer quelqu'un parce qu'on n'avait pas la possibilité de les rencontrer dans d'autres circonstances, sont transformées en catalogue virtuel. Aujourd'hui, c'est du swipe à droite, swipe droite, gauche, swipe. Enfin, on pagine,
0: ouais,
1: pour parler français.
0: Ma question, c'est sur le principe. En quoi ça marche pas? Est-ce que c'est pas une pétition de principe? Moi aussi, je me pose des questions.
1: Quoi qui marche pas?
0: Pourquoi on peut pas rencontrer l'homme ou la femme de sa vie sur les applis? Je comprends pas, en fait.
1: Mais parce que, si vous voulez, les applis sont des catalogues virtuels de produits. On a injecter la logique de marché, la logique du capitalisme sauvage dans la relation sentimentale. On n'est plus là pour trouver un partenaire, on est là pour se valoriser narcissiquement. On est là pour en se rassurant sur sa capacité à plaire, sur le nombre de matchs qu'on va avoir. On est là pour trouver quelqu'un peut-être de manière éphémère ou transitoire pour oublier un ex. Des études sont faites hein, depuis. Ça fait longtemps maintenant que les applis sont sorties. Hein. Donc les études sont faites. Vous savez combien d'hommes et de femmes disent être inscrits sur les applis de rencontre pour trouver l'amour?
0: En fait, très peu.
1: C'est 8% chez les femmes et 5% chez les hommes, un truc dans le genre. On est à moins de 10% des deux côtés, en
0: tout cas. On n'y croit pas déjà,
1: en sens. C'est pas qu'on n'y croit pas, c'est qu'on ne va pas sur l'appli pour trouver l'amour. La question n'est pas de savoir s'ils y croient ou pas, c'est quels sont, parce qu'a priori, il y en a 10% d'entre eux, enfin, un peu moins de 10%, y croient. Moins de 10% sont inscrits pour trouver l'amour. Donc, ils ont pour objectif principal de trouver l'amour. Les autres, c'est pas qu'ils y croient ou qu'ils n'y croient pas, c'est que leur objectif principal n'est pas de trouver l'amour.
0: Parce que l'amour n'a fait plus rêver, alors je vais encore plus loin.
1: Ça fait rêver, mais ça fait plus peur que rêver.
0: Ça fait plus peur que rêver.
1: Bien sûr.
0: Finalement, c'est pas le résumé finalement.
1: Parler à un homme de relation, qu'est-ce qu'il va vous dire? Pourquoi? Bah, pour me marier, faire des enfants, qu'elle me quitte, qu'elle me prenne tout mon oseille. La première réaction, ça va être celle-là. Et ensuite, pour une femme, ça va être quoi? Quoi, me marier pour qu'il m'enlève mon indépendance et que voilà. Ouais. La première réaction, c'est la peur. Ouais. J'étais en terrasse la semaine dernière. À côté de moi, une jeune femme qui lisait un bouquin que j'avais lu. Je sais plus quel titre c'était. Bref, donc je profite de cette occasion, enfin de ce prétexte pour engager la conversation. On discute. Et puis dans la conversation, elle me glisse qu'elle est en couple et qu'elle va se marier dans 3 mois. D'accord. Magnifique, superbe. Donc on commence à discuter de ça, etc. Je dis c'est top. On parle du mariage et je lui explique que j'écris des bouquins sur les relations hommes-femmes, que je fais des vidéos là-dessus. Ah super. Elle me pose une question. Je la fais courte. Elle me pose une question. Alors du coup, c'est quoi comment on peut faire pour réussir une relation du coup? Alors si tu veux, je lui ai dit en fait il n'y a qu'un seul secret et une seule et unique manière de réussir son couple sur le long terme jusqu'à ce que la mort nous sépare, c'est de le vouloir. Ça a l'air con comme ça.
0: Elle l'avait jamais entendu.
1: Mais je sais pas si elle l'avait pas entendu ou pas, mais après ça a dévié sur autre chose parce que on parlait des peurs parce que justement ça a été vraiment le premier réflexe, ça a été celui-là.
0: D'accord.
1: Mais là je m'arrête là-dessus parce que on n'y pense pas, on n'en parle jamais, mais le premier moyen de réussir quoi que ce soit un couple, une entreprise, c'est de le vouloir.
0: C'est vrai.
1: Mais pas de le vouloir de manière temporaire, éphémère, provisoire.
0: S'accrocher, quoi.
1: De le vouloir, de ne pas voir d'échappatoire, de ne pas avoir de sortie de secours. C'est si je m'engage là-dedans, il n'y a plus de porte de sortie. Avec cet état d'esprit, en cas de tempête, et il y en aura, dans un couple long terme, il y a forcément des tempêtes. La question de la séparation du divorce ne sera pas une option. La seule option sera de trouver la solution à nos problèmes.
0: Là, il y aurait un prêtre, il applaudirait vos propos.
1: Mais n'importe qui de sensé.
0: Parce que l'Église depuis n'importe
1: pas que l'Église,
0: mais l'amour, sur l'amour.
1: En fait, l'Église ou les autres religions qui prônent la relation monogame, évidemment, mettent en avant l'importance de la volonté de réussir et de se battre pour réussir son couple. C'est le seul moyen. De toute façon, ce principe est valable également au-delà de la simple sphère sentimentale, même pour une entreprise. Dès lors que lorsque vous entamez quelque chose, vous avez en esprit un plan B, si vous avez déjà un plan B en tête en commençant votre plan A, vous avez 50% de risque d'échouer votre plan A. Parce que dans votre tête, vous n'êtes pas formaté comme un crève-la-dalle qui va tout faire pour réussir.
0: Ouais.
1: Vous êtes formaté déjà dès le départ, inconsciemment, à vous dire « si c'est pas grave, si ça marche pas, c'est pas grave ».
0: Si ça marche pas, c'est pas grave.
1: J'aurai une roue de secours. Pourquoi les gens réussissent? Parce qu'à un moment, ils se sont mis dans le crâne que c'est ça ou la mort. Soit je réussis, soit je crève. Regardez les success stories.
0: C'est vrai.
1: Les success stories, c'est pas des gens qui pétaient dans la soie. Les success stories, il y a des exceptions sans doute, mais la plupart des success stories, pour pas dire la quasi-totalité, c'est à un moment pour eux, c'était je marche, enfin je réussis ou je crève. Et aujourd'hui, qu'est-ce qu'on dit pour revenir à cette femme avec laquelle je discutais? Il faut le vouloir. Donc, si pour que ça marche jusqu'à ce que la mort nous sépare, il faut le vouloir. Il faut avoir cette envie.
0: Et elle a dit quoi?
1: Ah oui, mais quand même, c'est long. On n'a qu'une vie. Si jamais ça marche, si jamais on se dispute, on n'est quand même pas sur terre pour se prendre la tête. Vous voyez déjà le discours? Elle allait se marier dans 3 mois. Déjà, elle a en tête l'idée qu'on n'est pas là pour se prendre la tête. Mais j'avais envie de lui dire, je ne lui ai pas dit, mais...
0: Ah, pourquoi tu te maries alors?
1: Au-delà de ça, pourquoi tu veux te mettre en couple long terme? Parce que mariage ou pas, ça change rien. Si t'as envie d'une vie pépère et tranquille, reste...
0: Avec ton bouquin en terrasse.
1: Reste tout seul ou toute seule, ouais. Avec des relations éphémères, voilà, qui te feront pas plus de bien, crois-moi. Mais si ton seul sujet, son seul souci, c'est la tranquillité ou le plaisir, permanent, permanent, attention, ne te mets pas en couple. Parce que mais aujourd'hui, elle est là, la question. La question du couple, aujourd'hui, Marie-Ange, elle est là. Si ça ne fonctionne pas dans la très grande majorité des cas, il y a plus de 50% de divorce.
0: Voilà.
1: C'est parce qu'aujourd'hui, on ne veut plus faire d'efforts, on veut plus de compromis, ouais. On veut le frisson. On veut le match.
0: La vie est dure aussi.
1: C'est pas de raison. C'est pas que la vie est dure.
0: C'est une question que je vous pose, hein, mais non, c'est pas pour ça.
1: Mais la vie est dure pour tout le monde. Et vous croyez qu'elle est plus dure aujourd'hui pour nous qu'elle était il y a 100 ans pour nos ancêtres qui, eux, restaient jusqu'à ce que
0: elle
1: la mort.
0: Elle est dure différemment, je dirais.
1: Elle est dure différemment parce qu'on se la rend difficile.
0: Oui, on se fait des nœuds au cerveau.
1: On se la rend
0: très,
1: difficile,
0: très
1: surtout à travers les réseaux sociaux où on passe son temps à se comparer à d'autres. Des réseaux qui ne font que développer notre narcissisme. On est là, on a une super voiture, on a une super maison. Il suffit qu'on tape, qu'on rentre sur Facebook, sur Insta, en voyant Pierre-Paul Jacques ou Jasmine. Enfin, plus Kimberley, Kevin, et à Dubaï, pour se dire merde, moi je suis en banlieue parisienne.
0: Il fiche rien. Et...
1: Merde. Vous voyez.
0: Mais d'accord. Est-ce que le fait d'être. Là, je spoil un peu vos. Voilà. Je ne fais que spoiler vos vidéos Instagram. Donc tout va bien. Il y en a une qui m'a. Je vous en parlais juste avant de rentrer dans ce studio. Je le partage avec. Il n'y a pas de raison, avec nos auditeurs chouchou. Vous dites il y a peu de chances. Qu'un mariage, par exemple, ne fonctionne pas, qu'une relation à longue durée, un couple fonctionne sans l'aspect spirituel. Alors, je vais pas dire sans la religion,
1: sans transcendance.
0: Sans transcendance, hein.
1: Effectivement.
0: C'est ça le terme que vous utilisez. Ouais, c'est-à-dire. Culotté, je trouve ça très culotté de dire ça.
1: Ouais, je sais.
0: Non, mais intéressant. Culotté, donc intéressant.
1: Je l'avais compris comme ça, Marie, hein, je vous rassure. Non, selon moi, il est difficile. Encore une fois, alors là, pour le coup, c'est pas une analyse basée sur la psychologie ou sur la psychanalyse. C'est un avis personnel, d'accord. Là, ce point de vue-là est un avis personnel.
0: Ah, sur RCF chacun, Notre-Dame, c'est
1: voilà. Chacun voit midi à sa porte, mais selon moi, selon ce que j'ai pu observer, selon les études que j'ai pu faire là-dessus et selon mon propre vécu, il m'est difficile de penser qu'on puisse réussir un couple sur le long terme. Et quand je dis long terme, c'est pas... Aujourd'hui, quand on dit long terme, c'est 3 ans. Pour moi, c'est pas du long terme, 3 ans. Pour moi, le long terme, c'est déjà jusqu'à ce que la mort nous sépare. Je parle de ce genre de relation-là. Quand on se marie, en théorie, si on se marie avec l'idée déjà qu'on va se séparer, que ça va être éphémère ou qu'on va divorcer, c'est que déjà, on n'était pas très enclin ou encline à vivre une relation saine et sereine. Ouais. Mais normalement, quand on se met en couple, et a fortiori encore plus quand on fait des enfants, c'est pour rester ensemble jusqu'à ce que la mort nous sépare.
0: Ouais.
1: Et pour maximiser cette chance de rester ensemble jusqu'à ce que la mort nous sépare, il faut une transcendance. Parce que sinon, on fait du couple quoi ? On fait du couple juste une relation interpersonnelle, c'est un contrat.
0: D'accord.
1: Et c'est un contrat qui dépend de ce que l'autre va nous apporter en fonction des clauses que l'on a signées dans le contrat.
0: C'est du bénéfice, D'accord. Quoi, c'est du rapport.
1: C'est du bénéfice, chacun exactement, c'est du rapport, c'est un rapport transactionnel.
0: Ouais.
1: Et parti de ce principe, dès qu'une clause n'est pas respectée, qu'est-ce qui me pousse à rester du coup dans ce couple, dans ce partenariat?
0: Ouais.
1: Si on ne décide pas de faire du couple quelque chose de plus grand, c'est-à-dire de s'oublier soi-même pour se mettre au service de quelque chose de plus grand que soi, c'est-à-dire le nous, si on ne fait pas ce mouvement-là, il est très difficile en cas de tempête, en cas de pépin, de rester accroché et de se dire que bat coûte que coûte. Mais dans tout ce qu'on fait, on se repose sur plus grand que soi. Même quel que soit ce plus grand que soi, ceux qui croient en Dieu vont avoir la foi et donc vont se reposer sur la foi, sur la certitude que Dieu n'a prévu pour eux que ce qu'il y a de meilleur. Ceux qui n'ont pas la foi vont se baser sur des études de marché. Du marketing, des études qui montrent que leur secteur va fonctionner, fonctionne, au bout c'est la réussite assurée. Donc quel que soit l'objet de votre foi, je pense qu'il est important à ce niveau de définir ce qu'est la foi. La foi, c'est avoir confiance, même quand on n'a aucun indice, aucun indicateur qui nous permet de valider, de justifier cette confiance. C'est d'avancer sans même avoir les éléments qui nous font dire qu'au bout, il y aura la réussite. Mmh. Mais c'est avancer malgré tout avec confiance. Ouais. C'est ça la foi. Je vais le reformuler en français.
0: C'est très beau.
1: La foi, c'est avancer avec confiance même quand il n'y a aucun indicateur qui nous pousse à avoir confiance.
0: Ouais.
1: Quand il n'y a aucun élément. Quand vous avancez dans le noir, quand vous traversez des tempêtes, quand vous traversez des problèmes, ces problèmes, vous les avez au quotidien. Pour croire que demain va être meilleur, il faut être sacrément accroché.
0: On est d'accord.
1: Bon, on s'accroche à quoi, du coup? À l'autre? Bah non, c'est justement l'autre qui me prend la tête. Je vais pas m'accrocher à lui. Donc je vais m'accrocher à quoi? Aux enfants? Ben non, on le voit bien aujourd'hui. Aujourd'hui, on fait passer son bonheur personnel, son développement personnel, son éveil spirituel personnel avant le bien-être de ses enfants.
0: Ouais.
1: Parce que si on s'arrêtait à cette question, à cette seule question, aujourd'hui, la psychologie et la psychanalyse ont prouvé que le divorce a un impact fort sur les enfants, les petits-enfants, sur les enfants en bas âge, sur leur construction psychique. Ça a un impact énorme. Ça, en gros, ça programme les enfants pour l'obsolescence affective. Comment voulez-vous que ces enfants puissent se projeter à long terme dans une relation plus tard quand ils ont vu la structure qui était censée être stable se détruire devant eux?
0: Là, vous rejoignez Boris Cyrulnik qui était venu quelques semaines ici.
1: Complètement.
0: Qui parle de morcellement, de...
1: Complètement. Mais quand on dit ça, la plupart du temps, les gens vous disent « Oui, mais vaut mieux se séparer ou divorcer que de rester dans un mariage violent. » Bien sûr. Et celui qui dirait le contraire serait complètement abruti. Sauf qu'aujourd'hui, on divorce pas pour violence.
0: Ouais.
1: Aujourd'hui, sur les divorces qui sont demandés,
0: parce qu'on
1: 10%, 10% correspondent à des cas de violence. 10%, c'est les chiffres de l'INSEE. Hein, ouais. Vous pouvez vérifier, monsieur, dame, auditeur, auditrice. 10% correspondent à des cas de violence. 15% pour infidélité et 8% pour des addictions. Alcool, drogue, jeu. Près de 70% des divorces sont demandés pour, je vous le donne en mille, incompatibilité d'humeur et mésentente.
0: Je vous laisse méditer là-dessus. Faut qu'on s'aime. Ismaël Lowe. À tout de suite, les amis.

0: Nous sommes de retour dans cette émission Quête de Sens. L'heure est grave, les amis. Comment restaurer l'harmonie dans les relations entre hommes et femmes? C'est vrai que le tableau fut noir, mais il va s'éclaircir, ne vous inquiétez pas, avec notre invité du jour, l'humoriste Fouad Rives, qui a eu mille vies. Mais voilà, il a trouvé sa voie, sa direction, son cap sur scène, sa tournée délicieuse Insolence, je le rappelle, certainement, des auditeurs qui nous écoutent de toute la France vont trouver chaussures à leurs pieds. Je ne sais pas, vous avez envie de parler de quelques villes éventuellement où vous allez passer ou
1: oh oui, le prochain que j'ai en tête, oui, il y a Arras, Montpellier, Libourne, Bourg-lès-Valence, Marseille, voilà, Pelle-Mêle, voilà. Mais en tout cas, toutes les informations sont dans ma bio Instagram. Voilà. Pas dans la bio sur les réseaux sociaux. Voilà.
0: Sur les réseaux sociaux en général.
1: Il y a toutes les informations.
0: Et ce livre, évidemment en lien avec l'émission du jour, être un homme aujourd'hui, ce que j'aurais aimé qu'on me dise à propos des relations hommes-femmes. Alors comment faire? Peut-on s'en sortir encore aujourd'hui? Comment faire avec tout ce qu'on a dit depuis le début? Cette vague, effectivement, vous l'avez dit, le mythe de l'homme déconstruit, la guerre entre les sexes, etc. Comment est-ce qu'on fait avec MeToo et tout ça? Comment est-ce qu'on fait pour aujourd'hui s'approcher d'abord, comme l'autre, l'un vers l'autre? Et comment faire pour que ça soit plus harmonieux, Fouad Rives.
1: Pour que ce soit plus harmonieux, Marianne, je pense déjà que le premier réflexe, ce serait de sortir des réseaux sociaux. Déjà. Et de retourner dans le monde réel. Et c'est ce que je dis très régulièrement aux hommes et aux femmes qui me suivent et qui réagissent sous mes vidéos en disant « Oui, mais les hommes, oui, mais les femmes ». Ma première réponse, et quasiment la seule que je leur fais à chaque fois, c'est arrêter de voir l'autre sexe à travers le spectre des réseaux sociaux. Il faut comprendre que sur les réseaux sociaux, pour la plupart, ne sortent pas de polytechnique. D'accord? Les réseaux sociaux, c'est pas polytechnique, c'est plutôt PMU 7h du mat. Et t'en as même certains qui connaissent le goût des feutres.
0: J'ai dit, il y avait le café du commerce.
1: Et voilà.
0: Finalement. Donc on se voyait pour de vrai à l'époque.
1: Exactement. On retrouve de tout, mais principalement des gens qui sont là, comme on le disait tout à l'heure, pour aller essayer de calmer leur frustration et leur névrose. C'est ouais. Surtout ça. Mais il faut sortir des réseaux sociaux, il faut se reparler dans le monde réel. Comme je le disais tout à l'heure, et ce n'est pas c'est pas une parole balancée en l'air. Les femmes, la grande majorité des femmes n'ont aucun problème à ce qu'on vienne leur parler avec courtoisie, respect et élégance. Les seules qui vont faire un scandale sont celles qui ont besoin de se valoriser narcissiquement. Et qui trouve dans le fait de vous rejeter violemment et de manière peu courtoise une petite valorisation narcissique qui les rassure sur leur capacité à plaire à travers le rejet de l'autre. Si je rejette cet homme, c'est que je mérite mieux.
0: Ouais.
1: Cette valorisation narcissique. Donc il faut sortir des réseaux sociaux et il faut retrouver le courage. Mais déjà, avant de parler de courage, si on n'est pas capable de s'adresser avec respect et courtoisie à une femme, déjà, il vaut mieux rester dans son coin. Déjà. Et une fois qu'on a travaillé sur sa propre éducation, si elle est en cause, une fois que cette éducation est faite ou refaite, là, il faut retrouver le courage de retourner dans le monde
0: réel. Et quand on y croit plus, là, je parle.
1: Mais non, c'est pas vrai. Il n'y a pas de croire ou pas y croire, c'est avoir peur ou ne pas avoir peur.
0: D'accord. Ça, c'est une mauvaise question, croire ou ne pas croire.
1: C'est pas une mauvaise question, Marion. Comme dirait notre scribe très connu, il n'y a pas de bon métier ou de mauvais métier. Comme il n'y a pas de bonne question ou de mauvaise question.
0: Non, mais vous voyez ce que je veux dire.
1: Je vois très bien. Mais la question. Et d'ailleurs, quand on creuse, très souvent, c'est pas j'y crois ou je n'y crois plus. C'est j'ai peur ou je n'ai pas peur. Mais après, ça peut se concevoir. Quand on a enchaîné 2, 3, 4 relations qui se sont terminées de manière chaotique, il est difficile de retourner de plein pied avec courage et confiance dans une nouvelle relation. Mais le problème, c'est que ces gens-là qui se maintiennent dans leur peur ont oublié une chose importante. Quand je dis ces gens, je parle des hommes et des femmes, bien entendu. La chose importante qu'ils ont oublié, c'est que s'ils ont enchaîné 2, 3, 4 mauvaises relations, à un moment, il faut analyser le dénominateur commun à ces relations, c'est-à-dire soi-même. Pourquoi j'ai enchaîné 3 mois? Parce qu'une mauvaise relation, ça peut être un coup de pas de chance. 2 mauvaises relations, on n'a pas compris la leçon vraiment a priori. 3, c'est décidément de notre faute. C'est de sa faute. Ouais. Si 3 coups sur coup, on tombe dans les mêmes relations, même type de relation, c'est qu'on n'a pas compris quelque chose, c'est qu'on fait exprès. Ben c'est qu'à ce moment-là, on doit, de manière intelligente, se dire le problème, c'est moi. Sauf que, comme on parlait tout à l'heure de ce narcissisme exacerbé par les réseaux sociaux, aujourd'hui, il est plus facile de coller des étiquettes à l'autre que de se remettre en question. Regardez, la plupart du temps, on sort d'une relation, l'autre, c'était une ou un pervers narcissique, un toxique, un manipulateur. D'accord ?
0: Ouais.
1: C'est le logiciel du harcèlement dont on parlait tout à l'heure qui se met en place, surtout sur les réseaux sociaux. Si vous dites quelque chose qui ne convient pas, ou si vous mettez un terme à une relation qui ne vous convient pas, bah, tout de suite vous êtes quoi ? Vous êtes misogyne, sexiste, pervers narcissique, toxique ou autre. Je vous le disais, le logiciel du harcèlement n'a pas de limite. La seule limite, c'est celle de leur imagination.
0: Ouais, alors que la vraie vie, c'est quand même plus soft, quoi, finalement.
1: Mais non seulement c'est plus soft, mais ce que je veux dire par là, c'est que ce soit plus soft ou pas, là n'est pas la question. C'est que plutôt que de se remettre en question, il est plus facile de balancer, de mettre des étiquettes à l'autre. Alors que le premier réflexe, ça serait de se dire. Ça fait 3 partenaires que j'ai avec lesquels ça se passe très mal. J'ai peut-être ma responsabilité là-dedans. Et a priori, je suis attiré vers les mêmes partenaires. Donc, il y a peut-être un driver inconscient en moi qui me pousse vers ce genre de relation. Quel conflit de mon enfance n'a pas été réglé que j'essaye de régler aujourd'hui dans mes relations sentimentales?
0: C'est décidément ça.
1: Évidemment. Mmh. Évidemment.
0: Ou bien les personnes et les jeunes. Alors,
1: de l'enfance ou les premières relations qu'on laissait des traces. Hein.
0: Ouais.
1: C'est souvent ça.
0: On est
1: ça,
0: d'accord,
1: hein,
0: aussi. Hein,
1: les traumas. Mmh. Parlons clair. Dans la très très grande majorité des cas, pour ne pas dire la quasi-totalité des cas, nos relations sentimentales, enfin nos partenaires, les partenaires que l'on va chercher, sont influencés. Enfin, le type de partenaire est influencé. Le type de partenaire qu'on va chercher va être influencé par nos blessures de l'enfance et ou les blessures issues de nos premières relations sentimentales. Voilà. Mmh. Si vous regardez ces deux-là, ces deux spectres-là, vous avez quasiment le spectre complet des blessures qui vous poussent à choisir. Pardon ?
0: Bien sûr. Sortir,
1: Une blessure, par définition, ça se soigne.
0: Ouais.
1: Mais si on l'occulte, si on la met sous le tapis en se contentant de coller une étiquette à l'autre, eh bien, on est condamné à revivre les mêmes échecs ou à rester célibataire.
0: Ouais.
1: Et il est plus facile de se dire « je n'y crois plus » que de se dire « j'ai du travail à faire sur moi ». Malheureusement, il est là.
0: Ouais.
1: Alors que la vraie démarche intelligente, pour pouvoir avancer, c'est de se dire « à un moment, il va falloir que je travaille sur moi pour m'améliorer ». Mais surtout, il va falloir prendre conscience que le couple, c'est pas un arrangement institutionnel ou un contrat social. Ouais. C'est censé être une alliance sacrée, on l'a dit tout à l'heure. C'est une alliance sacrée dans laquelle je viens, non pas pour prendre, mais pour donner. Et lorsque les deux individus, les deux partenaires ont cet état d'esprit, alors le don est réciproque.
0: Ouais.
1: Et la réception est mutuelle. Et parti de là, on est capable d'oublier le moi pour construire le nous.
0: Délicieuse insolence.
1: Délicieuse insolence, je sais pas, mais j'aurais dit amen, moi, à la fin de ça, plutôt.
0: Amen. Ite missa est. La messe est dite.
1: La messe est dite, exactement.
0: Et voilà, en tout cas, délicieuse insolence. Insolence délicieuse, en tournée dans toute la France. Fouad Reeves, merci beaucoup. On peut toujours découvrir Être un homme aujourd'hui, le livre que vous aviez écrit.
1: Tous mes livres sont tous, parce qu'il y en a 5 en fait, et tous mes livres sont disponibles sur Amazon.
0: Ouais.
1: Et il y a également le livre Toxic Coach qui lui vient mettre la lumière sur les comportements toxiques chez les autres.
0: On en parlera la prochaine fois alors.
1: Chez soi, avec grand plaisir Marie-Ange.
0: Autre thème.
1: Et merci pour l'invitation.
0: Et merci à vous, cher Fouad Reeves. À très bientôt. Merci à Guillaume Nogaret pour la réalisation. Merci à Jessica Vianini pour la préparation. Très bonne journée à tous.

0: ce lieu en nous que nous ne connaissons pas. Tel est le titre de votre nouveau livre, Marie Balmarie, que vous publiez chez Albin Michel. Alors, il serait très facile de s'imaginer que la psychanalyste que vous êtes, nourrie par Freud et Lacan, bien c'est de l'inconscient que vous voulez nous parler. Mais votre propos est bien plus large, plus vaste, et j'ose le mot, plus spirituel. En effet, Marie Balmarie, depuis plusieurs décennies, vous menez de front une pratique de psychanalyste et une exploration minutieuse de la Bible, Ancien et Nouveau Testament. Vous avez appris l'hébreu, le grec ancien, pour scruter avec un groupe d'amis ces textes fondamentaux pour les juifs et pour les chrétiens. Cette lecture, au plus près du texte et à la lumière de vos connaissances psychanalytiques, a donné lieu à des livres qui ont réorienté la foi de milliers de lecteurs, abandonnant notamment des croyances archaïques sur Dieu et sur la notion de sacrifice. Et je fais allusion, bien sûr, à votre célèbre livre « Le sacrifice interdit », proposant une toute autre lecture du sacrifice d'Abraham. Alors, dans ce nouveau livre, ce n'est plus la Genèse ou l'Ancien Testament que vous scrutez, mais certains passages des évangiles que nous croyons connaître par cœur et que vous nous invitez à traduire et à revisiter autrement. Mais pour commencer, Marie Balmarie, expliquez-nous pourquoi la psychanalyste que vous êtes s'est-elle intéressée aux religions et notamment au judaïsme et au christianisme?
1: Oui, c'est tout un chemin, évidemment. Je ne suis pas arrivée en direct. C'est un peu ce que je raconte aussi dans ce livre. Mais j'ai commencé par... si on peut dire fuir l'Église au moment où, à la fois parce que j'étais dans la jeunesse étudiante et tout ça, enfin, ce moment-là a été un moment formidable. J'étais psychologue, apprentie, étudiante au moment des événements de mai, puisque j'avais repris des études.
0: De mai 68.
1: En mai 68, et c'était pas rien de vivre tout ça en psycho. C'est là que ça avait claqué, en psycho, en sociaux, et c'est évidemment tout se remettait en question, mais j'avais pas attendu les événements de mai pour voir que je retrouvais pas l'évangile dans la pratique de l'Église, disons. Je trouvais pas l'Église appuyée sur l'Évangile ou beaucoup sur une liturgie romaine.
0: Vous aviez une éducation catholique, classique, mais à ce moment-là, vous avez rejeté tout cela, pris de la distance, on va dire.
1: Oui, j'ai pris de la distance. J'avais une éducation catholique, mais il y avait aussi au moins une protestante. Enfin, c'est une famille très ouverte avec un père qui allait à la messe seulement dans les grandes fêtes. Il y avait beaucoup de liberté. On n'a jamais été forcé sur le plan religieux. Donc, on pouvait choisir. C'est plutôt que ça manquait de nourriture. J'entendais pas tellement de paroles qui me parlent. Et puis, vous savez, moi, mon entrée de tout, c'est la musique. Et la musique, mon meilleur catéchisme, ça a été Bach. Et voilà, c'est là que j'ai le plus appris la dimension, la taille, l'ampleur de cette affaire.
0: Et puis, quand on est psychanalyste, on suit quand même... je dirais l'enseignement de Freud, qui a pris beaucoup de distance par rapport aux religions, c'est le moins qu'on puisse dire. Pour lui, c'était quand même une forme de névrose.
1: Oui, on était pour lui dans l'imaginaire, dans la religion. On était... Oui, c'est beaucoup d'années de ma vie d'ailleurs passées à faire le parcours de Freud, parce que je le trouvais très triste. J'avais une expérience très heureuse pour moi-même de la psychanalyse, mais... la théorie, puisque j'ai d'abord fait une analyse avant de faire des études, puisque c'est pour moi, j'en avais besoin pour moi-même, et j'ai trouvé que la théorie freudienne ne correspondait pas à l'émerveillement que j'ai vécu, moi, d'être écoutée, d'être crue, d'être entendue, enfin bref, tout ce qui est peut-être de plus positif dans la psychanalyse. Et donc, j'étais assez déçue de voir l'anthropologie de Freud. L'idée qu'il avait de l'humanité était extrêmement sombre. Tous de la racaille, enfin des mots très très violents, très pessimistes.
0: Et très négatifs vis-à-vis des religions aussi. Donc,
1: alors
0: vraiment
1: oui.
0: Très négatif.
1: Oui.
0: Et alors justement, comment vous, psychanalyste, freudienne, mais aussi proche de Lacan. Vous avez rencontré Lacan, qui, pareil, n'a pas une très haute estime de la religion. Comment vous vous êtes intéressé aux religions, au point où aujourd'hui vous êtes une lectrice assidue de la Bible?
1: Mais en fait, Freud et Lacan, c'est pas du tout le même parcours. Et s'il y a quelqu'un qui m'a plutôt réorienté vers le religieux, c'est Lacan. Dans la mesure où c'était un passionné de parole. Alors, je comprends pas tout dans Lacan, mais de temps en temps, il y a des fulgurances extraordinaires. Alors, le jour où il dit ce qu'il y a à comprendre peut-être dans le décalogue, là, je peux pas le citer précisément, mais ce sont les lois de la parole elle-même. Alors ça m'a paru mais génial, et donc c'est en fait parce que je m'intéressais à la parole, ayant vu que c'était le seul moyen de la psychanalyse et les miracles que ça pouvait faire, enfin à ce moment-là ça me paraissait miraculeux.
0: La parole libère en fait.
1: Hein, oui, et qu'il y a une parole qui n'arrive pas à sortir, qui n'arrive pas à se dire, et quand elle est dite et qu'elle est reconnue, accueillie, ça change la vie des gens. Ça avait changé la mienne, donc je me disais, voilà, finalement, la question, c'est la parole.
0: C'est intéressant, parce que dans la Genèse, Dieu dit et Dieu crée par la parole. Dans les évangiles, c'est le logos, c'est la parole aussi qui se fait chair. Dans l'évangile de Jean, la parole tient une très grande place dans la Bible.
1: Ah oui, une fois qu'on tire ce fil-là, tout vient. Et ce qui est étonnant pour devenir lecteur de Bible, c'est pas une mauvaise préparation que la psychanalyse, dans la mesure où il y a une écoute au mot par mot, à tout. Si on écoute un rêve, on fait attention à tout, et ce qui paraît le moins important ne l'est pas. Enfin bref, je pense que c'est une façon d'être, j'allais dire, de devenir juif, de devenir des lecteurs attentifs, super attentifs. Alors pour ça, Freud n'a pas manqué de nous transmettre quand même quelque chose de son judaïsme, même s'il
0: Il le rejette quelque part.
1: Oui, il n'oublie jamais, il ne renie pas qu'il est le fait d'être juif, mais quand il parle de la Bible, il n'y est pas allé voir de très près.
0: Ce qui est intéressant dans ce que vous venez de nous dire, c'est que, si je vous entends bien, c'est la psychanalyse qui vous a appris à écouter attentivement la parole, ce qui vous permet aujourd'hui de scruter d'une manière aussi attentive, au mot par mot, aussi bien l'Ancien Testament que le Nouveau Testament.
1: Oui, ce que vous dites là est tout à fait juste. Je rajoute que c'est la musique qui m'a appris à écouter, mais parce que là aussi, c'est note par note, mais vous avez raison. Après, c'est bien sûr la psychanalyse, et du coup, ça m'a conduit au judaïsme. Un jour, vous savez, je suis allée à un colloque qui avait pour titre « L'idolâtrie ». C'était en milieu juif, et je suis arrivée en retard, un peu, j'étais au fond, et j'écoutais, et je me disais, mais c'est chez moi ça, mais ces gens, ils parlent comme je... Pour moi, c'était l'arrivée dans un pays où la parole avait cette valeur-là, et ça, j'avais trouvé ça nulle part ailleurs. Donc, ça m'a confortée dans l'idée que c'est par là que je voulais aller, c'est là que je me suis dit, bah, je vais apprendre l'hébreu. Et c'était le moment de la sortie de Chouraki, la traduction de Chouraki.
0: La traduction de Chouraki, la traduction de la Bible de Chouraki.
1: De la Bible de Chouraki, mot à mot, vous savez, le français en prend plein la figure, si je puis dire, parce qu'il est très bousculé. Mais je me suis dit, s'il y a ça dans la Bible, alors oui, ça mérite d'aller voir en hébreu ce que ça donne.

0: Alors Marie Belmarie, vous avez étudié, vous parlez même d'une expédition, une longue expédition, vous écrivez dans votre livre pour parler de cette recherche que vous menez maintenant depuis plus de 50 ans à scruter attentivement aussi bien la Torah, l'Ancien Testament que le Nouveau Testament. Vous avez appris l'hébreu, vous êtes mis aussi au grec ancien pour pouvoir lire le texte dans son origine. Pourquoi, pour vous, être très attentive aux traductions est aussi important? Parce qu'on sent vraiment dans tous vos livres que vous allez scruter attentivement le sens de chaque mot et donc le sens de chaque traduction, et vous remettez souvent en question des traductions. Pourquoi est-ce aussi important?
1: Alors, oui, ça c'est une des grandes questions de mes expéditions. Ça fait un peu moins de 50 ans quand même, mais 30 et quelques, oui, sûrement, oui.
0: Bah, vous avez publié votre premier livre en 86, vous aviez commencé avant, donc ça fait, allez, on va dire 40 ans.
1: Oui, voilà, oui. Alors, je reviens à votre question. Alors ça, c'est à la fois mon expérience et celle de mes patients. C'est de voir comment des paroles peuvent faire du mal. Et vraiment, pas un petit mal, hein, puisque on touche aux valeurs les plus profondes, le bien, le mal, la vérité, tout ça. Donc, quand quelqu'un arrive avec l'idée du sacrifice, nous nous sommes rencontrés là-dessus il y a longtemps, ça méritait d'y aller voir. De toute façon, pour répondre aussi aux questions des enfants, quand on est... ils étaient enfants et qu'ils demandaient tout ce à quoi les adultes ne savent pas répondre. Mais souvent, on s'en aperçoit comme adulte, mais on se dit « bon, je ne sais pas répondre ». Mais moi, ça me laisse un goût de trop peu quand on ne répond pas à une question d'enfant. En fait, c'est parce que dans la culture, il n'y a pas de quoi répondre.
0: Donc là, vous avez voulu aller scruter attentivement le texte de la Genèse. Vous avez commencé très, très tôt à travailler sur la Genèse et travailler sur la traduction de la Genèse. Mais alors, pas seul. C'est ça qui est intéressant. Vous étiez dans un petit groupe d'amis aussi passionnés que vous. Juifs, chrétiens, agnostiques.
1: Voilà, au début c'était entre voisines. Oui, ça n'a pas commencé en grand. Mm-hmm. Tout ça, c'est un parcours de résistance dont on passe par les petites portes, par celles qui sont négligées, qui ne sont pas gardées, en fait. Et... des phrases comme celle que je viens de reprendre d'ailleurs dans ce dernier livre, « Tu enfanteras dans la douleur ». Vous vous rendez compte, une phrase pareille, quel poids ça a eu.
0: Ça a fait peser sur les femmes, oui.
1: Oui.
0: Et la traduction n'était pas bonne, n'est pas bonne.
1: Dans le chagrin, tu enfanteras des fils. C'est la filiation divine qui sera pénible. Et même Jésus le fera vivre à ses parents. Hein. La filiation divine, ça veut dire... je dis ça un peu rapidement, mais l'accès à soi-même, l'accès à ce que Jésus répond au temple. Vous savez, ne saviez-vous pas que aux affaires de mon Père, il me faut être... Donc, peut-être que tous les êtres humains ont à accéder à leur propre souveraineté. Voilà, des phrases comme « tu enfanteras dans la douleur » où on a supprimé le mot « fils » dans la phrase, et même dans des traductions juives, j'ai vu ça. On est resté bloqué là-dessus, sur une punition de la femme, voilà.
0: Redonnez la traduction exacte de cette phrase.
1: Ben, autant que je n'ose jamais dire exact, mais pour le moment, c'est dans la peine, dans le chagrin. C'est pas un mot de contraction utérine qui font mal.
0: C'est pas physique, quoi.
1: Non, c'est pas physique, parce qu'on emploierait la même racine pour l'homme et pour Dieu. Ils ne doivent sûrement pas accoucher, ces deux-là. Donc, dans le chagrin, tu offranteras des fils. Or, ni Caïn ni Abel ne seront appelés fils, et vous voyez la casse que ça fait.
0: Donc ça nous annonce que nous allons, de toute façon, en donnant la vie, en enfantant, souffrir. Que ce sera toujours dur. Mais ça n'a rien à voir avec la souffrance de l'accouchement.
1: Non. Ça a à voir avec la difficulté pour les êtres humains de laisser advenir en l'autre, et particulièrement en l'enfant, sa propre vie, sa propre parole, qui à un moment on ne va plus comprendre. À un moment, Jésus après au temple, après sa mère et ses parents ne comprennent pas. Ils acceptent de ne pas comprendre. C'est là qu'ils acceptent la filiation divine, si je comprends bien. Un sujet, un fils, c'est quelqu'un qui a dépassé l'emprise de ses parents, qui accède à lui-même.
0: Marie Belle-Marie, est-ce qu'on parle de mauvaise traduction, finalement, instrumentaliser des textes?
1: Oui, bien sûr, c'est bien. Alors là, on voit ce que ça donne aujourd'hui, l'emprise. Je reprends... Il y a beaucoup d'exemples, je me souviens d'avoir fait, avec des journalistes, leur montrer qu'il y avait, j'avais choisi cinq phrases qui étaient

0: nous ne serions que des serviteurs. Moi, c'est un de mes combats, si vous voulez.
1: Alors justement, Marie Balmarie, l'un de vos combats, depuis tant d'années, à travers vos livres, à travers vos traductions, depuis le sacrifice interdit jusqu'à ce nouveau livre, ce lieu en nous que nous ne connaissons pas, c'est, je dirais, de démonter les fausses images de Dieu. Nous
0: Oui.
1: avons tous, plus ou moins, en nous, de fausses images de Dieu. Et d'un Dieu qui surveille, le grand œil qui surveille, un Dieu qui nous demande tout, hein, comme vous dites. Vous aimez pas le mot tout, hein, j'ai remarqué ça à plusieurs reprises. Là.
0: Mais j'ai appris ça chez Lévinas aussi.
1: Vous n'aimez pas le tout.
0: La totalité, c'est du côté du diable et l'infini du côté de Dieu. Pardon, de Thierry Lyonnais, pardon.
1: Donc, expliquez-nous comment on a pu développer ces fausses images de Dieu, ce Dieu pervers finalement. Comme dit Maurice Belet, ça vient d'où cette notion d'un Dieu qui finalement est un Dieu pervers, un Dieu qui nous surveille, un Dieu qui exige tout de nous et qui nous fait peur quelque part. Et ce qui explique pourquoi beaucoup de gens le rejettent, ce Dieu.
0: Oui, mais sans doute ça appartient à la condition humaine, parce que quand on est on fait autour de 50 centimètres et on en a pour plusieurs années avant de nous mettre sur nos pieds, de parler. Et donc, on va être dans la dépendance de parents tout-puissants, forcément. Comment imaginer un Dieu qui ne sera pas dans le prolongement, qui ne sera pas le super-père, quoi. C'est le père étant évidemment le plus fort des deux parents. Donc, je pense que toutes les religions ont affaire avec « nous sommes des mortels », ça on s'en aperçoit quand même assez rapidement, et tout ce qui est appelé divin et qui est logé dans le ciel en général ne sont pas des mortels. Donc par rapport à nous, il y a un écart extraordinaire.
1: Mais ce que je n'arrive pas à comprendre, Marie Balmarie, c'est que dans la tradition chrétienne, oui. Jésus nous parle d'un Dieu, Père,
0: oui.
1: Et qui est amour.
0: Oui.
1: Et comment on a transformé ce Dieu Père, amour, que Jésus nous présente par exemple dans le retour de l'enfant prodigue. On voit bien que c'est un Père qui aime inconditionnellement. Comment, au cours des siècles, on a transformé ce Dieu d'amour en un Dieu voyeur, exigeant, juge.
0: Sans doute que c'est une étape dans le cœur de l'homme qu'il doit affronter des images intérieures, mais aussi culturelles, d'un Dieu tout-puissant, d'un Dieu examinateur. Et il y a dans les mots de Sartre, à un moment, il est aux prises avec ce grand œil qu'il a vu quand il était enfant dans la salle de bain en train d'essayer de réparer un petit tapis qu'il avait brûlé. Et qui se sent vu par un œil, un grand œil. Heureusement, il le met dehors en disant nom de Dieu, de nom de Dieu, de nom de Dieu. Donc, il jure avec le nom de Dieu contre ce grand œil. Et le grand œil disparaît à jamais. Et après, il a quelques regrets, quelquefois, Sartre, en se disant, ah, peut-être qu'il aurait pu se passer quelque chose. Mais il n'a pas pu changer ça. Il en est resté à ce Dieu-là qu'il a mis dehors, heureusement.
1: Mais il a mis dehors tous les aspects de Dieu.
0: Alors,
1: c'est un peu dommage.
0: Ah oui, oui, voilà. Il a jeté le Père avec l'eau du bain. Et c'est donc dans l'âme et dans notre condition d'être dépendant pendant longtemps qu'il y a cette image qui se forme. Puis la conscience, la mauvaise conscience, éventuellement, le reproche. On n'imagine pas le nombre de verbes à l'impératif qu'on reçoit avant d'arriver à l'âge adulte. Donc on a quand même beaucoup été dans la soumission d'une manière ou d'une autre.
1: Donc on projette en fait sur Dieu à partir de ce que l'on a vécu dans notre histoire personnelle, notre enfance, le lien avec notre propre père, le lien avec notre propre mère.
0: Oui, sans doute, mais aussi dans la culture. J'évoque un discours de 14 juillet où il pleut et Gambetta dit que le peuple de Paris, la première fois qu'il y a eu un 14 juillet, s'est tenu sous les injures du ciel. Or, c'est un homme athée qui dit ça. Donc, il n'a pas de Dieu, mais dans le ciel, il y a encore une puissance

0: qui n'existe pas et qui pourtant vous insulte. C'est pas facile de nettoyer le ciel. Et je pense que c'est une des chances d'une juste révélation que de dire, attendez, il y a personne au ciel, sauf notre Père qui est dans les cieux, Père de nous. C'est tout à fait une autre vision de la vie.
1: Et qui n'est pas là pour juger, qui n'est pas là pour punir, qui n'est pas là pour menacer.
0: Non, même s'il y a la loi, et cette loi, elle est celle qui permet de vivre entre nous, chacun a une place grâce à la loi. Sinon, on ne sait plus où on est, et un Dieu qui bénirait l'absence de loi serait évidemment une autre forme de perversion. Hein.

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1: Marie Balmarie, le premier livre que vous avez publié, qui vous a fait connaître, qui a interpellé beaucoup d'hommes et de femmes qui sont mis à lire autrement la Bible, c'est Le Sacrifice Interdit. J'aimerais bien, on va pas reprendre toute la thèse que vous avez développée autour de ces mauvaises interprétations de ce sacrifice d'Abraham, ce Dieu. Et alors, ce Dieu qui exigerait d'un père qu'il sacrifie son fils unique. Pouvez, s'il vous plaît, nous rappeler ce que vous avez voulu montrer de faux, de tordu, finalement, dans cette interprétation du sacrifice d'Abraham, qui est fondateur, aussi bien dans le judaïsme que dans le christianisme. Qu'est-ce qu'il y avait de faux dans cette interprétation et ces traductions?
2: C'est-à-dire qu'on ne voit pas que c'est une guérison. Si on voit que Dieu a mis à l'épreuve un bon croyant au point de le rendre meurtrier de son fils, c'est quand même le pire qu'on puisse faire comme dégradation de l'humanité. Cette demande exorbitante et terrible... Nous, la première chose que nous avions remarqué, je dis nous parce que je parle de...
1: Et votre petit groupe.
2: De le petit groupe, voilà. Alors là, depuis 86 ou 7. C'est que le Dieu change de nom au milieu. Alors, évidemment, il y avait tout l'historico-critique qui disait il y a deux sources, les sources éloïstes, les sources yavistes. Alors, c'est là que la psychanalyse dit, excusez-moi, mais si je lis ça comme un rêve, ça fait tout à fait du sens que le nom change. Car c'est l'imaginaire d'Abraham qui entend d'abord ce que le Dieu lui dit, élève ton fils en élévation. En soi, ça ne condamne pas à mort.
1: Ça, élève ton fils en élévation, c'est la traduction de d'emmène ton fils sur la montagne.
2: C'est, oui, va sur la montagne.
1: Va sur la montagne.
2: Et là, élève ton fils en élévation. Je reprends peut-être strictement la. Fais-le monter en montée, comme a traduit Chorakim. Et cette phrase est entendue comme il n'y a qu'une seule façon de faire monter vers les dieux, c'est de sacrifier, de brûler et que la fumée s'en aille vers le ciel. Abraham ne connaît que ça. Il sort d'un monde d'idolâtrie. Moloch est derrière tout ça, enfin, ou d'autres figures, mais identique.
1: Et puis c'était courant à cette époque de faire des sacrifices d'animaux et de temps en temps des sacrifices humains.
2: Oui, supposé être quand même le plus précieux, évidemment. Mais pendant 3 jours, il va continuer son chemin et au 3e jour, il va entendre à la fois l'ange et là le tétragramme apparaît, le nom propre
1: de Dieu. L'autre nom de Dieu.
2: Le nom personnel de Dieu, celui qui, oui. Et lui dire ne fait aucun mal à l'enfant. Et ça correspond exactement à ce que lui, comme père, dans le fond de son cœur, désire. Donc là, cette coïncidence entre ce que Dieu demande et ce qu'Abraham va faire, ça nous dit que là, on est arrivé au bon endroit. Et comment est-ce qu'on peut dire ça? C'est un processus de guérison de l'idolâtrie pour moi. C'est-à-dire... ça met 3 jours, il met 3 jours Abraham. Ah oui, je pensais tout à l'heure, il obéit 2 fois. On le loue d'avoir obéi, mais on croit que c'est la première obéissance qu'il faut louer. Or, on peut dire que c'est surtout la deuxième.
1: De libérer son fils.
2: C'est, oui.
1: Dénouer son fils. Parce que c'est vrai qu'on prend toujours cette histoire-là pour montrer l'exemple parfait du croyant, totalement soumis à Dieu, qui est choqué par cette demande, mais qui va jusqu'au bout et qui est prêt à sacrifier par soumission, en fait.
2: Oui, tout à fait.
1: C'est pas du tout ça. C'est encore là projeter une vision d'un Dieu sadique, d'un Dieu
2: oui,
1: pervers.
2: Bien
1: qui
2: sûr,
1: c'est l'horreur.
2: C'est ouais. Satan, enfin,
1: C'est ce que vous appelez l'idolâtrie.
2: Oui. Et guérir de l'idolâtrie, je dis quelquefois que c'est une vaccination. Et ça prend 3 jours, vous savez, on a le fièvre pendant 3 jours, puis après on est immunisé. C'est cette conception est très importante, évidemment, parce qu'après ça sera repris pour Jésus. Est-ce que Dieu a voulu, j'entends ça parfois encore dans la liturgie. Hein.
1: Mais c'est très fréquent de dire, on parle encore du sacrifice de Jésus, et donc... la théologie derrière qui a été véhiculée pendant des siècles et qui est là aussi, je pense, dans l'esprit de beaucoup de gens, c'est que Dieu a voulu le sacrifice de son Fils pour sauver le péché du monde.
2: Oui.
1: Ça, c'est la théologie chrétienne. Et ça s'appuie aussi très régulièrement en parallèle avec le sacrifice d'Abraham. Donc vous, cette lecture que vous avez menée de déconstruire quelque part ce sacrifice d'Abraham, comment vous l'adaptez à cette notion du sacrifice de Jésus, Marie Balmary?
2: Moi, je trouve que Jésus est mort par un assassinat. Ce qu'il a fondé, c'était dans un repas. Ça n'était pas sur la croix qu'il a...
1: Alors, pour vous, quand vous dites que c'est un assassinat, ça veut dire que Jésus a été crucifié parce qu'il dérangeait. Parce qu'il dérangeait les prêtres de Jérusalem, il dérangeait les Romains, il dérangeait.
2: Oui, il a blasphémé parce qu'il a dit qu'il était fils de Dieu. D'habitude, il disait qu'il était fils de l'homme, mais quand on lui reproche de dire... Fils de Dieu, il dit, c'est un titre qu'il reconnaît à nous tous, puisque notre Père qui est aux cieux, on est donc bon. Oui, moi je pense que si on reste bloqué dans cette idée que Dieu a été jusqu'au bout du sacrifice que Abraham n'avait fait qu'à moitié, ça me fait hurler quand j'entends ça. Je me dis, mais on démolit l'humanité et on démolit cette voie-là, parce que pourquoi est-ce qu'on irait dans une religion où le Dieu peut être comme ça, ce Dieu qui désire la soumission? Alors maintenant, on est en train de voir les toutes sortes de conséquences des questions de soumission et d'emprise, donc j'espère que ça va permettre de dire, attendez, Jésus n'est pas une victime offerte en expiation.
1: Mais c'est ce qu'on a dit et c'est ce qu'on dit encore couramment aujourd'hui dans l'Église, que Jésus nous a sauvés par son sacrifice sur la croix. Qu'est-ce que ça veut dire?
2: Ben, c'est pas à moi qu'il faut le demander. Il faut demander aux évêques si vraiment ils tiennent à continuer. Parce que c'est compliqué à lire en même temps, parce qu'il y a une acceptation chez lui de tout ce qu'on lui fait. Moi, je dis ça autrement. Je dis que la dernière tentation du Christ, c'est quand il entend « Si tu es le Fils de Dieu, descends de la croix et sauve-nous. » Voilà. C'est... Autrement dit, montre que tu es tout-puissant ou que tu es le Fils du tout-puissant et que tu échappes à la mortalité. Et Jésus ne descend pas de la croix et ne demande pas à son Père
1: de le sauver, d'envoyer des légions d'anges.
2: Des légions d'anges.
1: Mais en même temps, il dit, pourquoi m'as-tu abandonné?
2: Mais c'est pas à son Père qu'il parle, c'est au Créateur.
1: C'est-à-dire, quelle différence faites-vous, là?
2: Ah, mais immense. D'abord, il reprend un psaume. Hein. Mon Dieu, pourquoi m'as-tu abandonné? Le Créateur, il nous abandonnera tous. Parce que ce corps-là, il va disparaître. Seulement, le Père, non. Le Père n'abandonne pas, c'est le Créateur. En effet, il a, de toute façon, il a fini sa création, j'allais dire, à chaque sabbat, et on se rappelle qu'il s'est arrêté de créer. Et nous, alors c'est là que je pense qu'il y a un chemin à rouvrir quand même fortement, c'est que nous, on cherche à sortir de la création, on cherche à en sortir vivant. Alors, c'est très bien d'ailleurs qu'on l'entretienne de telle façon qu'elle soit une bonne matrice pour nous tous et qu'on protège et qu'on aime la création, tout à fait. Mais quand même, moi ce qui me paraît le plus fort, c'est la parole de l'évangéliste qui dit « quand il fut l'heure pour lui de passer de ce monde à son Père ». Ben, nous, c'est notre question aussi. Comment est-ce qu'on fait pour passer de ce monde au Père ? Voilà, c'est pas par le sacrifice, c'est dans un repas qu'il institue ça, ou dans le lavement des pieds. Il y a deux signes qui sont donnés, le lavement des pieds et l'Eucharistie, qui sont à cet endroit-là.
1: Alors Marie Balmary, qu'est-ce que ça veut dire « Jésus nous a sauvés » quand on entend régulièrement cette expression dans l'Église, « Jésus nous a sauvés, Jésus nous sauve, par sa mort il nous sauve ». Comment vous comprenez ça? Comment vous entendez ça?
2: Mais J'entends d'abord que ce qui est entendu d'habitude, c'est il nous a sauvés parce qu'il a expié pour un père qui réclamait le sang. Mm-hmm. Alors là, ça me rappelle des choses assez sinistres. Ou bien il nous sauve parce qu'il nous montre le passage du monde au père. Sauver, c'est nous sommes dans une condition mortelle. Donc c'est de cela que nous avons besoin d'être sauvés. Et comment sortons vivants de ce monde ? Donc,
1: si je vous entends bien, comment sortons vivants de ce monde, c'est plutôt par sa résurrection qu'il nous montre le chemin d'une vie pleine qui rejoint celle du Père.
2: Oui, ça arrive là, mais comment est-ce qu'on y arrive ? C'est là que peut-être je vais redire le mot relation, parce que ça court à travers toute la Bible, les relations. Et la qualité des relations et l'avènement d'un être humain capable d'aimer son frère. Comment l'entrée dans le royaume, si vous voulez, il y a le monde et puis il y a le royaume. Le royaume, c'est pas le monde. On est dans le monde, mais on n'est pas du monde dans le royaume. Il y a cette dimension de transcendance.
1: Mais ce qui, dans ce monde-là, commence à nous faire entrevoir le royaume, c'est la relation.
2: Oui, ben je pense que Dieu est relation. Tout à l'heure, vous m'évoquiez la rencontre avec Marc Lacan, le moine frère de Jacques Lacan. On a parlé d'abord une heure ensemble, et on est arrivé très très vite à l'image de Dieu, c'est quoi ? C'est la relation entre hommes et femmes dans la Genèse. On était d'accord là-dessus, moi et un vieux moine célibataire.
1: Vous l'aviez rencontré, enfin Marc Lacan, le frère de Lacan, le psychanalyste, qui était moine dans un monastère, et vous aviez raconté ça dans un livre, Le moine et la psychanalyste, oui. Il y a quelques années, et cette rencontre-là avait été assez déterminante dans votre vie.
2: Ça a confirmé pour moi mon chemin, c'est-à-dire si Dieu est relation, alors ça a à voir avec la parole a à voir forcément avec la relation, et je me souviens de sa réponse quand j'ai envoyé le sacrifice interdit. Je m'attendais pas à ce qu'il soit aussi content. Oui, c'était pour ça. Cette rencontre, vous savez, elle venait pour moi dans un moment très crucial. C'est-à-dire, je savais pas quoi faire entre la science, la psychanalyse, enfin là où j'étais partie pour trouver de la vérité, parce que je me dis, si la vérité n'est pas dans les églises, ni nulle part, elle est peut-être dans le cœur de l'homme, et si on va avoir dans mon cœur à moi, puis dans celui des autres, et qu'on peut s'accompagner les uns les autres vers cette région mystérieuse en nous. Mais c'est vrai que cette rencontre avec Marc Lacan, c'était le moment où je me disais, mais comment est-ce qu'il fait pour lire l'œuvre de son frère et en même temps être le moine bénédictin, plongé dans la Bible lui aussi.
1: Et il vous a encouragé d'aller dans ce chemin.
2: Complètement.
1: De creuser les écritures, d'utiliser vos connaissances en psychanalyse pour aller lire autrement la Bible.
2: Oui, renverser le sacrifice d'Abraham et être approuvé par un moine comme ça, c'était très, très joyeux pour moi parce que c'est...
1: Ça vous rassurait quelque part. Vous disiez, je suis pas sur une fausse route.
2: Oui.
1: Un homme d'église qui connaît intimement les écritures aussi m'encourage à creuser ce filon-là.
2: Oui, oui. Mmh. Et là, j'ai souvent trouvé cet encouragement chez les gens quand ce que j'écrivais ou je leur racontais leur procurait de la joie. Mmh. Et la joie est un guide pour nous, un guide de vérité.

0: Alors Marie Balmary, vous scrutez les écritures depuis des années avec des amis qui, comme vous, souvent ont appris l'hébreu, parlent l'hébreu, le grec, vous voulez comprendre. Et parmi vos amis, vous avez des juifs. Dans la tradition chrétienne, Jésus est le Messie. Dans la tradition juive, Jésus n'est pas le Messie, ils attendent toujours le Messie. Comment arrivez-vous à dialoguer, à échanger autour de cette notion du Messie?
1: Oui, alors c'est pas le mot qui nous vient le plus, c'est vrai, mais après tout ce chemin fait ensemble, je pense, moi, que il y a la phrase de René Girard. René Girard, je l'ai rencontré dans les couloirs de Grasset, puisqu'on avait le même éditeur à ce moment-là.
0: Un grand philosophe et qui a beaucoup travaillé sur la notion de sacrifice, justement.
1: Oui. Et il me racontait qu'il avait dit à un ami américain, est-ce que Jésus était le Messie? Et l'autre lui avait répondu, on ne le saura qu'à la fin. Et ça m'avait beaucoup plu. Et je me disais, mais au fond, qu'il soit le Messie ou pas, en tous les cas, ce que fait Jésus avec la parole, la culture, la relation à Dieu, la relation aux autres et à tous les autres, de toute façon, Messie ou pas, il faudra qu'il fasse la même chose. Faire passer les mortels jusqu'au royaume, ça sera de toute façon le même type de parcours par lequel il devra. Donc, est-ce qu'on en attend un autre ou est-ce qu'on en profite tout de suite? De toute façon, il y a une autre chose qui m'a frappée aussi, c'est que nous comptons le temps quand on veut rassembler toutes les nations de la Terre, même s'il y a divers calendriers. On compte le temps à partir de lui. Et donc, il a cassé l'histoire en deux, si on peut dire.
0: Pas pour tout le monde. Enfin, pour les milieux chrétiens, on va dire. Parce que les juifs ont leur calendrier, les musulmans ont leur calendrier, les hindous ont leur calendrier. Et on compte pas le temps à partir de Jésus.
1: C'est ce que je viens de vous dire. C'est pour nous rassembler tous, à l'ONU ou ailleurs, enfin, pour rassembler les nations, c'est à partir de cette date-là. Sinon, il y a tout, évidemment des calendriers différents.
0: Et ce que je voulais dire, c'est on peut vraiment échanger fraternellement, même si on est en désaccord, sur quand même une notion qui est importante, c'est celle du Messie, pour les Juifs, qui est celui qui doit venir, qu'ils attendent, et ils prient presque tous les jours pour la venue du Messie. Et puis, les chrétiens qui, eux, disent, mais ça y est, il n'y a plus à l'attendre. Le Messie est là, le Messie est venu, c'est Jésus, il nous a sauvés.
1: Mais je trouve que ça oblige chacun à approfondir sa propre... Je remarque ça dans les groupes qui se sont multipliés. On s'est jamais convertis les uns les autres. Mais simplement, ce qu'on a en commun, c'est l'étude des textes. Donc, la question Messie ou pas Messie ne se pose pas vraiment. Est-ce que ce texte nous interroge, nous intéresse, nous apporte quelque chose? Voilà. Et quand je dis que j'ai été réfugié spirituel en Israël, c'est vrai.
0: C'est-à-dire. Qu'est-ce que cette lecture, justement, particulière des Juifs, quand ils étudient la Torah, vous a enseigné, vous a apporté de particulier à vous qui n'êtes pas juive?
1: Non.
0: Qu'est-ce que ça vous a apporté de particulier?
1: Ben, cette extrême attention au texte, et puis cette pluralité d'interprétation, l'idée même d'interprétation aussi.
0: Et oser interpréter les textes.
1: Oui.
0: Il n'y a pas une interprétation.
1: Non, il n'y en a pas qu'une, mais il y en a toujours à faire. Ce sont des textes à interpréter et non pas des textes à enseigner direct comme ça, congelés, j'allais dire. Non, cette interprétation qui permet à chacun de se situer par rapport à ces textes, et d'apporter du nouveau, et de se confronter à d'autres, et dire, est-ce que tu vois ce que je vois? C'est-à-dire, c'est une mise en relation des gens. Moi, ça m'étonne toujours, les gens qui lisent ensemble la Bible, ils arrivent à faire après des choses que, même des choses administratives, après, s'ils n'avaient pas lu ensemble avant, ils ne pourraient pas régler les questions, comme si ça nous permettait de nous ajuster les uns aux autres. Et ça, c'est...
0: Ça, c'est important d'étudier la Bible ensemble, en petits groupes, plutôt que tout seul. Parce que la démarche que vous menez, vous pourriez la mener toute seule ici, dans votre bureau, avec tous les livres qui vous entourent, et sur cette table, et vous pourriez faire ça seule. Vous le faites en groupe. Qu'est-ce que ça apporte de plus?
1: Mais si je suis toute seule, j'ai... Il y a moi, et puis il y a tout ce qu'il y a en moi qui n'est pas moi, mais que j'ai pas choisi, qui soit là. Tout mon imaginaire, tout ce qui est de travers, en moi. Il se trouve qu'on n'a pas les mêmes travers les uns les autres, et qu'on s'entravertit. Ah bon, tu dis ça comme ça, moi je voyais ça autrement, et on se dégage les uns les autres des pièges dans lesquels on est, et puis il y a une confirmation qui se fait à plusieurs.
0: Il y a des moments où c'est un peu eureka, quand vous êtes autour d'une traduction, et ensemble, vous dites, ah oui, c'est ça.
1: Ah oui, tout à fait. Quand ça sonne, pas forcément de la même manière, mais quand tout le monde a les yeux qui brillent, on s'est dit, oh, ça doit être par là, oui.
0: J'aime bien, dans ce livre, Marie Balmary, que vous venez de publier, ce lieu en nous que nous ne connaissons pas, que vous publiez chez Albin Michel, là vous êtes centré sur le Nouveau Testament, comme on dit, donc c'est plutôt des passages de l'Évangile. Et là encore, j'aime bien, enfin vous secouez beaucoup de lectures que l'on a couramment, qu'on fait même plus attention, on pense que c'est, comme on dit, parole d'Évangile, puis on se rend compte que c'est pas du tout ça, que les traductions souvent ne sont pas bonnes. On va prendre un exemple, soyez parfaits comme votre Père est parfait. Combien de fois on a entendu résonner cette phrase, et vous dites, attention, c'est pas la bonne traduction.
1: Danger.
0: Vous pouvez nous expliquer, danger, soyez parfaits comme votre Père est parfait. C'est une demande impossible, on le sait bien. On ne peut pas. Ça veut dire, est-ce que Jésus nous demande quelque chose d'impossible ?
1: Non, vous voyez, en plus, merci d'avoir prononcé le mot attention, parce que c'est une grande affaire d'attention, tout ça. Vous serez parfait comme votre Père est parfait. Autant que je me souvienne, c'est pas à l'impératif, c'est au futur. Ça, on a un génie formidable pour mettre à l'impératif des tas de passages qui sont au futur. Ce qui était une promesse, ce qui était une prophétie de vous serez,
0: c'est un futur. Ouais. Vous deviendrez parfait comme votre Père est parfait.
1: Voilà. C'est ça. Alors c'est quand même autre chose.
0: Et là, on en a fait un impératif.
1: Oui.
0: Soyez parfait.
1: Soyez, oui. Alors, le mot parfait, évidemment, là, peut jouer dans la perversion la plus grande. C'est un mot, téléos, qui veut dire accompli, quand ça veut dire arriver à un achèvement. Or, nous sommes des êtres profondément inachevés. C'est une des raisons pour lesquelles il nous faut être sauvés, être guidés jusqu'à l'achèvement, jusqu'à l'accomplissement.
0: Ça, il faut bien l'entendre. C'est-à-dire que dans toute notre condition humaine jusqu'à notre mort, nous serons inachevés.
1: Oui. Oui.
0: Nous ne serons donc jamais parfaits.
1: Nous ne serons pas parfaits. Mais si parfait, ça veut dire qu'il obéit impeccablement. Ça relève chez nous, de la pathologie. Je veux dire, quand quelqu'un est dans la perfection, un jour, un prêtre m'avait dit, mais vous savez, la perfection, c'est l'opposé de la sainteté. Ah bon? J'étais contente d'entendre ça. La sainteté, c'est pas du tout par là.
0: Les saints ne sont pas parfaits.
1: Non. Non, mais ils sont eux-mêmes. Job, il est parfait au début. Mais il n'est pas Job. Il va lui falloir beaucoup d'épreuves avant de devenir Job, capable d'être lui-même, capable d'être du coup le père de ses enfants, alors que le mot père n'est pas prononcé au début. Donc cet homme accompli, c'est-à-dire c'est celui qui est lui-même, qui, je résume là, mais c'est le jugement dernier. Isaac arrive au ciel, un Isaac, et il s'attend à être jugé, en bien, en mal, et Dieu lui demande, comment t'appelles-tu? Et il dit, Isaac, il dit, as-tu été Isaac? C'est ça l'accomplissement. Donc, c'est quand même...
0: Donc c'est toujours un devenir, c'est un devenir. Jamais cette injonction, mais cette injonction, ces injonctions qu'on a si souvent dans le christianisme, je dirais même dans les religions en général, d'être parfait, d'être des purs, d'être totalement fidèle à Dieu, en tout, toujours le tout, on retrouve le tout.
1: Le tout,
0: C'est mortifère, quelque chose. Ça peut devenir très très dangereux.
1: Ah oui, Oui, c'est pour ça que je pense qu'on peut dire que la totalité est du côté du diable et l'infini du côté de Dieu. Mmh. Ce mot infini, je me souviens de l'avoir découvert enfant. Mmh. J'ai trouvé ça génial. On est dans quelque chose qui est, on a du fini partout et pourtant il y a de l'infini. Donc, vous savez, Freud a trouvé qu'en nous, on avait un surmoi qui nous observait, qui venait du fait qu'on a été élevé par des éducateurs, des parents et tout ça, qui on nous a dit « fais ça et fais pas ça », et qu'on a intériorisé ça et qu'on se parle à soi-même après, de moi à moi, je peux me dire « tu as fait ça » et je peux me reprocher et je peux... avoir cette voix en soi qui vous reproche toujours quelque chose, et on voit ça dans nos, on entend ça dans nos cabinets.
0: Alors comment trouver l'attitude juste pour pas tomber dans une culpabilité mortifère? Je suis pécheur, je suis toujours pécheur, je suis pécheur. Et en même temps, avancer sur un chemin de perfection, d'améliorer ce qui est tordu en nous.
1: Mais peut-être que je dirais pas le chemin de perfection. Vous voyez, le mot perfection me barre un peu la route là, ou du moins c'est la route que j'aime pas trop.
0: Alors on va
1: prendre.
0: Dire de transformation pour vivre vraiment,
1: oui,
0: libre.
1: De métamorphose, de transfiguration, c'est métamorphosis en grec. Mmh. Oui, pour vivre vraiment qui on est, et c'est pas ce qui est le plus évident, de vivre qui on est. Qu'est-ce qu'on va chercher? On parlait des chemins, des pèlerinages et tout ça. Où est-ce qu'on va au bout du monde pour trouver Thierry Lyonnais, pour trouver Marie Balmary? On fait beaucoup de chemins pour ça. Donc, on est loin de nous. On est loin chacun de nous-mêmes.
0: Et c'est pour ça qu'on est toujours en marche. On est toujours en quête.
1: Ah oui, ah oui.
0: Et on le sera toujours. Mais ce que je veux dire, c'est que... on souffre dans beaucoup de religions de cette sorte de culpabilisation toujours.
1: Ah oui.
0: Dire, tu es pécheur, repens-toi. Oui. Ça, on le voit dans toutes les traditions religieuses. Et dans le christianisme, c'est quand même très très fort cette dimension-là.
1: Oui.
0: Et ces textes, vous nous dites, attention, des sortes d'injonctions comme faites tout ce qu'il vous dira.
1: Oui.
0: Soyez parfait comme votre père est parfait, tout ça. Vous dites... attendez, regardez la traduction, c'est pas ça, quoi. C'est pas des injonctions.
1: Mais les traducteurs, Dieu me pardonne d'en penser ce que j'en pense, mais de temps en temps, on a l'impression que c'est le surmoi qui a traduit. C'est-à-dire, le décalogue n'est pas à l'impératif, à part honneur ton père et ta mère. Tout le reste est au futur, un inaccompli. Mais nous, on l'entend. Même quand on montre à quelqu'un « tu ne tueras pas, c'est une promesse, une prophétie » et tout ça, il continue pendant un bon moment d'entendre de l'impératif et donc de la culpabilité sur ce mode. C'est très difficile de mettre dehors les faux dieux de la perfection. Le faux dieu, il faut, je dois, tu dois, il faut. Combien de fois on dit « il faut, mes frères, il faut, il faut, il faut ». D'abord, c'est de l'impersonnel. Le décalogue n'est pas du tout à l'impersonnel. Hein. Et puis, tout ça, ça rend les gens quand même coupables et malheureux, et non pas conscients de leur faute, ce qui est très différent.
0: Et alors, avancer sur un chemin spirituel pour vivre une métamorphose, pour reprendre votre terme, ça demande quoi?
1: Ça demande qu'on écoute un désir de rencontre et qu'on cherche des rencontres et qu'on cherche avec qui faire le chemin et qu'on ne soit pas prisonnier du verbe suivre. C'est encore une bagarre pour moi, le verbe suivre Jésus. C'est un verbe qui veut dire accompagner, faire du chemin avec, être en chemin avec, acolutéo. C'est quand même autre chose. Donc, cette quête, vous me posez la question des plus grandes questions. Comment est-ce qu'on fait ce chemin? Je pense qu'il y a en nous ce lieu qu'on ne connaît pas, quelque chose de l'ordre du désir qui se trompe pas si on lui laisse le temps de devenir conscience, c'est-à-dire si on le noie pas, Chez nous, c'est pas sous les règles, c'est plutôt sous les distractions. C'est-à-dire que nous sommes des gens divertis d'eux-mêmes. C'est une expression d'Emmanuel Godot que j'ai beaucoup aimé, divertis. Nous sommes divertis, on retrouve Pascal, évidemment.
0: Et ça nous empêche de nous connaître vraiment.
1: C'est-à-dire qu'on n'a pas accès, et c'est pour ça qu'on fait des enquêtes d'opinion, mais on n'a accès qu'à ce que les gens ont dans la tête et pas dans ce qu'ils ont vraiment dans le cœur. Si on leur permettait de descendre, mais pour ça, il faudrait arrêter quelque chose. On a espéré qu'avec le Covid, on sentait l'espérance que ça arrêterait le manège dans lequel on tourne. Et puis, non, c'est pas un empêchement. C'est un interdit qui peut nous permettre. Et cet interdit splendide, c'est le sabbat. C'est une idée géniale. C'est un des dons du judaïsme au monde, ça. Un jour par semaine, on arrête. On arrête d'être pris dans la création et d'être créateur nous-mêmes. Il se passe autre chose. On a accès à autre chose, en soi et entre soi.
0: Mais chacun peut trouver son sabbat aussi, non ? Vous ne pensez pas qu'on peut trouver, quelle que soit sa tradition religieuse, ce lieu où on s'arrête, où on se pose ?
1: Je pense que les gens qui cherchent vont tous aller vers un lieu comme ça.
0: Vous parlez de lieu, j'aimerais pour terminer, Marie Balmary, vous nous expliquiez ce titre, ce lieu en nous que nous ne connaissons pas. Qu'est-ce que c'est que ce lieu, puisqu'il a l'air si important ?
1: Mais c'est justement la question qui est sans réponse, c'est-à-dire ce lieu que nous ne connaissons pas.
0: Notre être le plus profond ?
1: Oui, mais vous savez, c'est venu d'une question à une amie. Qu'est-ce que ça vous a fait quand vous avez vu Notre-Dame brûler ? Et qui m'a répondu, elle qui est scientifique, athée, tout ça. J'ai eu mal en un lieu, en un endroit en moi que je ne connaissais pas. Et j'ai trouvé ça, cette réponse, tellement étonnante et tellement profonde. Et je me suis dit, mais heureusement qu'il y a un lieu que nous ne connaissons pas. Parce que le verbe savoir et le verbe croire sont antinomiques.
0: Merci beaucoup, Marie Balmary. J'étais ravi de cet échange avec vous. Je renvoie vraiment à vos livres qui nous invitent à lire autrement, à écouter autrement, aussi bien l'Ancien Testament que le Nouveau Testament. Et pour ce qui est du Nouveau Testament, ce dernier ouvrage que vous venez de publier, ce lieu en nous que nous ne connaissons pas, en sous-titre à la recherche du royaume, que vous avez publié chez Albin Michel. Merci de votre accueil.
1: Merci à vous.
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2: Au nom du Père et du Fils et du Saint-Esprit. Amen. Je crois en Dieu, le Père Tout-Puissant, Créateur du ciel et de la terre, et en Jésus-Christ, son Fils unique, notre Seigneur, qui a été conçu du Saint-Esprit, est né de la Vierge Marie, a souffert sous Ponce Pilate, a été crucifié, est mort, a été enseveli, est descendu aux enfers. Le troisième jour est ressuscité des morts, est monté aux cieux, est assis à la droite de Dieu, le Père Tout-Puissant, d'où il viendra juger les vivants et les morts. Je crois en l'Esprit Saint, à la Sainte Église catholique, à la communion des saints, à la rémission des péchés, à la résurrection de la chair, à la vie éternelle. Amen. Notre Père qui es aux cieux, que ton nom soit sanctifié, que ton règne vienne, que ta volonté soit faite sur la terre comme au ciel.

Je vous salue, Marie, pleine de grâce, le Seigneur est avec vous. Vous êtes bénie entre toutes les femmes, et Jésus, le fruit de vos entrailles, est béni. Je vous salue, Marie, pleine de grâce, le Seigneur est avec vous. Vous êtes bénie entre toutes les femmes, et Jésus, le fruit de vos entrailles, est béni. Je vous salue, Marie, pleine de grâce, le Seigneur est avec vous. Vous êtes bénie entre toutes les femmes, et Jésus, le fruit de vos entrailles, est béni.

Premier mystère glorieux, la résurrection du Seigneur. Fruit du mystère, la foi. De l'évangile selon saint Jean. Jésus déclarait : Maintenant, le Fils de l'homme est glorifié et Dieu est glorifié en lui. Si Dieu est glorifié en lui, Dieu aussi le glorifiera et il le glorifiera bientôt. Le Seigneur Jésus prononce ces paroles avant de souffrir sa passion. Maître de la vie, sa gloire est de donner sa vie pour nous entraîner avec lui dans la vie éternelle. Prions pour les fidèles du monde entier qui célèbrent la résurrection du Christ en ce dimanche. Notre Père qui es aux cieux, que ton nom soit sanctifié, que ton règne vienne, que ta volonté soit faite sur la terre comme au ciel. Je vous salue Marie, pleine de grâce, le Seigneur est avec vous. Vous êtes bénie entre toutes les femmes, et Jésus, le fruit de vos entrailles, est béni. Je vous salue Marie, pleine de grâce, le Seigneur est avec vous. Vous êtes bénie entre toutes les femmes, et Jésus, le fruit de vos entrailles, est béni. Je vous salue Marie, pleine de grâce, le Seigneur est avec vous. Vous êtes bénie entre toutes les femmes, et Jésus, le fruit de vos entrailles, est béni. Je vous salue Marie, pleine de grâce, le Seigneur est avec vous. Vous êtes bénie entre toutes les femmes, et Jésus, le fruit de vos entrailles, est béni. Je vous salue Marie, pleine de grâce, le Seigneur est avec vous. Vous êtes bénie entre toutes les femmes, et Jésus, le fruit de vos entrailles, est béni. Je vous salue Marie, pleine de grâce, le Seigneur est avec vous. Vous êtes bénie entre toutes les femmes, et Jésus, le fruit de vos entrailles, est béni. Je vous salue Marie, pleine de grâce, le Seigneur est avec vous. Vous êtes bénie entre toutes les femmes, et Jésus, le fruit de vos entrailles, est béni. Je vous salue Marie, pleine de grâce, le Seigneur est avec vous. Vous êtes bénie entre toutes les femmes, et Jésus, le fruit de vos entrailles, est béni. Je vous salue Marie, pleine de grâce, le Seigneur est avec vous. Vous êtes bénie entre toutes les femmes, et Jésus, le fruit de vos entrailles, est béni. Je vous salue Marie, pleine de grâce, le Seigneur est avec vous. Vous êtes bénie entre toutes les femmes, et Jésus, le fruit de vos entrailles, est béni.

0: Marie conçue sans péché. Deuxième mystère glorieux, l'ascension du Seigneur, fruit du mystère, l'espérance. De l'Évangile selon saint Jean. Jésus disait, « Vous avez entendu ce que je vous ai dit, je m'en vais et je reviens vers vous. Si vous m'aimiez, vous seriez dans la joie, puisque je pars vers le Père, car le Père est plus grand que moi. » Le Seigneur Jésus parle à la fois de sa mort et de sa résurrection, et aussi de son ascension et de sa venue prochaine dans la gloire. Prions pour les fidèles du Christ qui attendent la bienheureuse espérance, l'avènement de notre Seigneur Jésus-Christ. Notre Père qui es aux cieux, que ton nom soit sanctifié, que ton règne vienne, que ta volonté soit faite sur la terre comme au ciel. Je vous salue Marie, pleine de grâce, le Seigneur est avec vous. Vous êtes bénie entre toutes les femmes, et Jésus, le fruit de vos entrailles, est béni. Je vous salue Marie, pleine de grâce, le Seigneur est avec vous. Vous êtes bénie entre toutes les femmes, et Jésus, le fruit de vos entrailles, est béni. Je vous salue Marie, pleine de grâce, le Seigneur est avec vous. Vous êtes bénie entre toutes les femmes, et Jésus, le fruit de vos entrailles, est béni. Je vous salue Marie, pleine de grâce, le Seigneur est avec vous. Vous êtes bénie entre toutes les femmes, et Jésus, le fruit de vos entrailles, est béni. Je vous salue Marie, pleine de grâce, le Seigneur est avec vous. Vous êtes bénie entre toutes les femmes, et Jésus, le fruit de vos entrailles, est béni. Je vous salue Marie, pleine de grâce, le Seigneur est avec vous. Vous êtes bénie entre toutes les femmes, et Jésus, le fruit de vos entrailles, est béni. Je vous salue Marie, pleine de grâce, le Seigneur est avec vous. Vous êtes bénie entre toutes les femmes, et Jésus, le fruit de vos entrailles, est béni. Je vous salue Marie, pleine de grâce, le Seigneur est avec vous. Vous êtes bénie entre toutes les femmes, et Jésus, le fruit de vos entrailles, est béni. Je vous salue Marie, pleine de grâce, le Seigneur est avec vous. Vous êtes bénie entre toutes les femmes, et Jésus, le fruit de vos entrailles, est béni. Je vous salue Marie, pleine de grâce, le Seigneur est avec vous. Vous êtes bénie entre toutes les femmes, et Jésus, le fruit de vos entrailles, est béni.
1: Gloria Patri et Filio et Spiritui Sancto.
0: Ô Marie conçue sans péché. Troisième mystère glorieux, la Pentecôte. Fruit du mystère, la charité. De l'Évangile selon saint Jean. L'Esprit Saint que le Père enverra en mon nom, lui vous enseignera tout et il vous fera souvenir de tout ce que je vous ai dit. Le don de l'Esprit Saint à la Pentecôte nous permet de garder intact le souvenir de Jésus-Christ et d'être d'authentiques témoins du Christ comme si nous vivions aux temps évangéliques. Prions pour les baptisés de Pâques et pour ceux qui vont recevoir le sacrement de confirmation à la Pentecôte. Notre Père qui es aux cieux, que ton nom soit sanctifié, que ton règne vienne, que ta volonté soit faite sur la terre comme au ciel. Je vous salue Marie, pleine de grâce, le Seigneur est avec vous. Vous êtes bénie entre toutes les femmes, et Jésus, le fruit de vos entrailles, est béni. Je vous salue Marie, pleine de grâce, le Seigneur est avec vous. Vous êtes bénie entre toutes les femmes, et Jésus, le fruit de vos entrailles, est béni. Je vous salue Marie, pleine de grâce, le Seigneur est avec vous. Vous êtes bénie entre toutes les femmes, et Jésus, le fruit de vos entrailles, est béni. Je vous salue Marie, pleine de grâce, le Seigneur est avec vous. Vous êtes bénie entre toutes les femmes, et Jésus, le fruit de vos entrailles, est béni. Je vous salue Marie, pleine de grâce, le Seigneur est avec vous. Vous êtes bénie entre toutes les femmes, et Jésus, le fruit de vos entrailles, est béni. Je vous salue Marie, pleine de grâce, le Seigneur est avec vous. Vous êtes bénie entre toutes les femmes, et Jésus, le fruit de vos entrailles, est béni. Je vous salue Marie, pleine de grâce, le Seigneur est avec vous. Vous êtes bénie entre toutes les femmes, et Jésus, le fruit de vos entrailles, est béni. Je vous salue Marie, pleine de grâce, le Seigneur est avec vous. Vous êtes bénie entre toutes les femmes, et Jésus, le fruit de vos entrailles, est béni. Je vous salue Marie, pleine de grâce, le Seigneur est avec vous. Vous êtes bénie entre toutes les femmes, et Jésus, le fruit de vos entrailles, est béni. Je vous salue Marie, pleine de grâce, le Seigneur est avec vous. Vous êtes bénie entre toutes les femmes, et Jésus, le fruit de vos entrailles, est béni.

Ô Marie conçue sans péché. Quatrième mystère glorieux, l'Assomption de la Vierge Marie au ciel. Fruit du mystère, la grâce d'une bonne mort. Du livre de l'Apocalypse. Un grand signe apparut dans le ciel. Une femme ayant le soleil pour manteau, la lune sous les pieds, et sur la tête une couronne de 12 étoiles. C'est la Vierge Marie, la mère de l'Église, qui apparaît ainsi, embrassant tout le ciel. Prions pour les pèlerins de Lourdes qui se confient à elle. Notre Père qui es aux cieux, que ton nom soit sanctifié, que ton règne vienne, que ta volonté soit faite sur la terre comme au ciel. Je vous salue Marie, pleine de grâce, le Seigneur est avec vous. Vous êtes bénie entre toutes les femmes, et Jésus, le fruit de vos entrailles, est béni. Je vous salue Marie, pleine de grâce, le Seigneur est avec vous. Vous êtes bénie entre toutes les femmes, et Jésus, le fruit de vos entrailles, est béni. Je vous salue Marie, pleine de grâce, le Seigneur est avec vous. Vous êtes bénie entre toutes les femmes, et Jésus, le fruit de vos entrailles, est béni. Je vous salue Marie, pleine de grâce, le Seigneur est avec vous. Vous êtes bénie entre toutes les femmes, et Jésus, le fruit de vos entrailles, est béni. Je vous salue Marie, pleine de grâce, le Seigneur est avec vous. Vous êtes bénie entre toutes les femmes, et Jésus, le fruit de vos entrailles, est béni. Je vous salue Marie, pleine de grâce, le Seigneur est avec vous. Vous êtes bénie entre toutes les femmes, et Jésus, le fruit de vos entrailles, est béni. Je vous salue Marie, pleine de grâce, le Seigneur est avec vous. Vous êtes bénie entre toutes les femmes, et Jésus, le fruit de vos entrailles, est béni. Je vous salue Marie, pleine de grâce, le Seigneur est avec vous. Vous êtes bénie entre toutes les femmes, et Jésus, le fruit de vos entrailles, est béni. Je vous salue Marie, pleine de grâce, le Seigneur est avec vous. Vous êtes bénie entre toutes les femmes, et Jésus, le fruit de vos entrailles, est béni. Je vous salue Marie, pleine de grâce, le Seigneur est avec vous. Vous êtes bénie entre toutes les femmes, et Jésus, le fruit de vos entrailles, est béni.

femme, ô Marie conçue sans péché. Cinquième mystère glorieux, le couronnement de la Vierge Marie au ciel. Fruit du mystère, une plus grande dévotion à Marie. De l'Évangile selon saint Luc. Marie dit alors, « Mon âme exalte le Seigneur, exulte mon esprit en Dieu, mon Sauveur. Il se souvient de son amour, de la promesse faite à nos pères, en faveur d'Abraham et sa descendance à jamais. » Nous sommes de la descendance d'Abraham si nous prions la Vierge Marie, si nous gardons l'Esprit de Jésus. Prions pour les pécheurs et pour ceux qui ignorent encore le Christ. Que soit ouverte pour eux la porte de la foi afin d'entrer dans le salut de Dieu. Notre Père qui es aux cieux, que ton nom soit sanctifié, que ton règne vienne. Que ta volonté soit faite sur la terre comme au ciel. Je vous salue, Marie pleine de grâce, le Seigneur est avec vous. Vous êtes bénie entre toutes les femmes, et Jésus, le fruit de vos entrailles, est béni. Je vous salue, Marie, pleine de grâce, le Seigneur est avec vous. Vous êtes bénie entre toutes les femmes, et Jésus, le fruit de vos entrailles, est béni. Je vous salue, Marie, pleine de grâce, le Seigneur est avec vous. Vous êtes bénie entre toutes les femmes, et Jésus, le fruit de vos entrailles, est béni. Je vous salue, Marie, pleine de grâce, le Seigneur est avec vous. Vous êtes bénie entre toutes les femmes, et Jésus, le fruit de vos entrailles, est béni. Je vous salue, Marie, pleine de grâce, le Seigneur est avec vous. Vous êtes bénie entre toutes les femmes, et Jésus, le fruit de vos entrailles, est béni. Je vous salue, Marie, pleine de grâce, le Seigneur est avec vous. Vous êtes bénie entre toutes les femmes, et Jésus, le fruit de vos entrailles, est béni. Je vous salue, Marie, pleine de grâce, le Seigneur est avec vous. Vous êtes bénie entre toutes les femmes, et Jésus, le fruit de vos entrailles, est béni. Je vous salue, Marie, pleine de grâce, le Seigneur est avec vous. Vous êtes bénie entre toutes les femmes, et Jésus, le fruit de vos entrailles, est béni. Je vous salue, Marie, pleine de grâce, le Seigneur est avec vous. Vous êtes bénie entre toutes les femmes, et Jésus, le fruit de vos entrailles, est béni. Je vous salue, Marie, pleine de grâce, le Seigneur est avec vous. Vous êtes bénie entre toutes les femmes, et Jésus, le fruit de vos entrailles, est béni. Sainte Marie, Mère de Dieu, priez pour nous pauvres pécheurs, maintenant et à l'heure de notre mort. Amen.

utile. La paix est avant tout un don, le premier don du Christ. Je vous donne ma paix. Elle est cependant, dit le pape, un don actif, engageant, qui concerne et implique chacun de nous et qui exige avant tout un travail sur soi-même. La paix se construit dans le cœur et à partir du cœur. C'est une vision positive de la paix qui part du don du Christ, toujours présent dans nos cœurs et qui fait de nous des artisans de paix. Chers pèlerins de Lourdes, en cette année jubilaire de l'incarnation, demandons la grâce d'être attentifs à la présence du Christ au milieu de nous, dans l'Église et dans nos cœurs. C'est lui qui est source d'espérance et qui fait de nous des pèlerins d'espérance. Toujours le pape Léon XIV, en commentant la parabole du semeur qui laisse tomber du grain un peu partout, le pape disait « Dieu nous aime ainsi ». Il n'attend pas que nous soyons la meilleure terre. Il nous donne toujours généreusement sa parole. Peut-être qu'en voyant qu'il nous fait confiance, le désir d'être une meilleure terre naîtra en nous. C'est cela l'espérance, disait-il, fondée sur le roc de la générosité et de la miséricorde de Dieu. Chers pèlerins de Lourdes, devant le rocher de Massabielle, demandons à la Vierge Marie, la mère de l'Église, d'être fondée sur le roc de la miséricorde de Dieu et d'être d'authentiques artisans de paix. Vierge Marie, Sainte Mère de Dieu, Notre-Dame de Lourdes, comme autrefois vous avez fait jaillir la source de Massabielle par votre douce intercession maternelle, faites jaillir du cœur de votre divin Fils le don de Dieu, l'Esprit Saint, et répandez-le sur chacun de vos enfants. Vous avez demandé à Sainte Bernadette d'aller dire aux prêtres qu'on bâtisse ici une chapelle et qu'on y vienne en procession. Nous entendons votre appel, et en vous choisissant aujourd'hui pour mère, nous voulons bâtir l'Église dans nos cœurs et dans le cœur de tous nos frères. Vierge Marie, douce mère de l'Église, donnez à vos enfants l'amour de l'Église, et soyez pour eux un refuge assuré jusqu'au dernier temps. Amen. Ô Marie conçue sans péché, le Seigneur

Notre-Dame de Lourdes. Notre-Dame de Lourdes. Notre-Dame de Lourdes. Sainte Bernadette.

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2: Laudetur Jesus Christus, loué soit Jésus-Christ. Bienvenue à mes auditeurs. Vous êtes bien sur Radio Vatican qui émet depuis la cité du Vatican et nous rejoignons le pape Léon en direct de la place Saint-Pierre pour l'audience de ce mercredi 16 septembre. Et le pape est en papa mobile en ce moment, en train de bénir les enfants qu'on lui présente. Et la foule en liesse lui souhaite bonne fête, joyeux anniversaire. Nous rappelons que le 14, c'était l'anniversaire du pape. Et nous aurons demain la fête de Saint-Robert, sa fête patronale, car le pape s'appelle Robert Prévost. Et c'est Jean-Vier Amuro depuis Radio Vatican qui vous accompagne pour vivre ce moment avec le Saint-Père. Et nous entendons en fond la joie de la foule, estimée à plus de 20 000 pèlerins sur la place Saint-Pierre. Et je profite pour saluer nos auditeurs connectés sur Facebook, YouTube et sur notre site www.vaticannews.va. Et ensemble avec nos partenaires IWTN TV, Saint les Lumières TV, Ecclesia TV en Côte d'Ivoire, Santa Maria Network au Liban, le CFRT, le Jour du Seigneur en France et partout dans le monde. Et nous n'oublions pas la radio et la TV catholique Elikia depuis Kinshasa, en République démocratique du Congo. Radio Maria est effectivement aussi en République démocratique du Congo, et la Voix du Seigneur du Canada. Bienvenue et bonne position d'écoute. Depuis le début de l'année, le pape Léon nous a fait redécouvrir les textes du Concile Vatican II, une introduction, puis 5 audiences sur Dei Verbum, sur la révélation divine et sur sa transmission, 9 audiences sur Lumen Gentium et sur le mystère de l'Église entrecoupé par le voyage en Afrique. Et depuis le 20 mai, 8 audiences sur Sacrosanctum Concilium, sur la Sainte Liturgie, entrecoupé par aussi le voyage en Espagne et le moment du repos estival, et la dernière catéchèse sur la constitution sur la Sainte Liturgie portait sur les raisons de la réforme liturgique, rappelons-le. Et depuis maintenant 3 mercredis, le pape Léon nous fait méditer et réfléchir sur la constitution pastorale Gaudium et Spes, l'Église dans le monde de ce temps. Gaudium, les joies, et Spes et les espoirs de ce monde. Après la première méditation sur l'Église à l'écoute et au service du monde, la seconde sur la dignité humaine comme don et responsabilité, aujourd'hui, le Saint-Père porte notre attention sur la communauté humaine et nous nous apprêtons à accueillir la parole du Saint-Père et à recevoir sa bénédiction.
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2: Comme à son habitude, le pape a souhaité la paix. Et maintenant, c'est la lecture du livre de la Genèse, Genèse chapitre 1, versets 27 à 28, qui servira de base à la catéchèse d'aujourd'hui.
4: Du livre de la Genèse. Dieu créa l'homme à son image. À l'image de Dieu, il le créa, et les créa hommes et femmes. Dieu les bénit et leur dit, « Soyez féconds et multipliez-vous, remplissez la terre et soumettez-la. Soyez les maîtres des poissons de la mer, des oiseaux du ciel et de tous les animaux qui vont et viennent sur la terre. » Parole du Seigneur.
3: Les sorelles, buongiorno e benvenuti.
2: Chers frères et sœurs, bonjour et bienvenue. Et les fidèles répondent par des applaudissements. En consacrant son deuxième chapitre à la communauté humaine, la Constitution Gaudium et Spes invite à considérer la multiplication des relations entre les hommes comme l'un des aspects les plus importants du monde d'aujourd'hui. Cette réalité doit cependant trouver son accomplissement plus profondément au sein de la communauté des personnes pour laquelle est indispensable un respect réciproque de leur pleine dignité spirituelle. Ce sont là des affirmations qui, de nos jours, revêtent une urgence accrue. D'une part, en effet, le développement technologique, la diffusion des masses médias et des réseaux sociaux, le recours toujours croissant à l'intelligence artificielle ouvre de nouvelles possibilités en abattant les barrières et les distances. D'autre part, les relations tendent à devenir de moins en moins personnelles, de plus en plus virtuel, et l'on risque de s'habituer à déléguer aux algorithmes des décisions qui ne relèvent que de la conscience humaine. Veiller à ce que les relations sociales aient une réelle épaisseur et une profondeur personnelle est, à cet égard, la contribution que la communauté chrétienne se propose d'offrir. Le Concile invite à puiser critères et forces dans le projet créateur de Dieu qui a voulu que tous les hommes forment une seule famille et se traitent les uns les autres comme des frères. C'est pourquoi l'amour de Dieu et du prochain est le premier et le plus grand commandement qui a trouvé en Christ sa pleine révélation et son accomplissement parfait. Le perfectionnement de la personne humaine et le développement de la société doivent être considérés comme étroitement interdépendants. Les opposer ou les séparer reviendrait à les réduire à néant. L'histoire, même la plus récente, confirme clairement cette vérité. C'est pourquoi il ne faut pas se lasser de réaffirmer avec les pères de Vatican II que la personne humaine qui, par sa nature même, a absolument besoin d'une vie sociale est et doit être le principe, le sujet et la fin de toutes les institutions sociales. Dans cette perspective, Gaudium et Spes affirme que la diversité des personnes et des peuples dans le monde ne doit pas être considérée comme un danger ou une menace, mais comme un potentiel d'enrichissement et de croissance. L'opposition qui dégénère parfois en violence est le fruit du pouvoir du péché et de la manière dont celui-ci conditionne les mentalités et les actions à tous les niveaux, provoquant destruction et mort. Il faut s'ouvrir toujours davantage à la logique de la réciprocité, du partage et de la sollicitude, comme c'est le cas également entre les différents membres du corps humain. À ce stade, la Constitution pastorale propose également une définition concise du bien commun, en rappelant qu'il consiste en cet ensemble de conditions sociales qui permettent tant au groupe qu'à chacun de leurs membres d'atteindre leur perfection d'une façon plus totale et plus aisée. Dans le même temps, reconnaissant l'interdépendance entre les peuples, elle affirme que chaque groupe doit tenir compte des besoins et des légitimes aspirations des autres groupes, et plus encore du bien commun de l'ensemble de la famille humaine. Partant de cette approche, Les pères conciliaires indiquent ensuite certaines conséquences pratiques d'une urgence particulière. Tout d'abord, le respect de la personne humaine. Gaudium et Spes déclare « Tout ce qui s'oppose à la vie elle-même, comme toute espèce d'homicide, le génocide, l'avortement, l'euthanasie et même le suicide délibéré, tout ce qui constitue une violation de l'intégrité de la personne humaine, comme les mutilations, la torture physique ou morale, les contraintes psychologiques, tout ce qui est offense à la dignité de l'homme, comme les conditions de vie sous-humaines, les emprisonnements arbitraires, les déportements, l'esclavage, la prostitution, le commerce des femmes et des jeunes, ou encore les conditions de travail dégradantes qui réduisent les travailleurs au rang de purs instruments de rapport, sans égard pour leur personnalité libre et responsable. Toutes ces pratiques et d'autres analogues sont en vérité infâmes. Deuxième conséquence, le respect et l'amour même envers les adversaires ou ceux dont les façons de penser et d'agir diffèrent des nôtres. Troisièmement, l'égalité fondamentale de tous les hommes qui exige la justice sociale. Le document affirme « Toute forme de discrimination touchant les droits fondamentaux de la personne, qu'elle soit sociale ou culturelle, qu'elle soit fondée sur le sexe, la race, la couleur de la peau, la condition sociale, la langue ou la religion doit être dépassée et éliminée comme contraire au dessein de Dieu. Enfin, les pères conciliaires exhortent à dépasser la mentalité individualiste et à adopter une attitude de responsabilité et de participation. Chers frères et sœurs, cette vision de l'humanité comme communauté de personnes est un héritage précieux que le Concile Vatican II nous a laissé. Elle nous aide tous à exercer un discernement personnel et communautaire afin d'évaluer de manière responsable les projets sociaux et politique d'aujourd'hui, selon les critères de la dignité de la personne humaine, de la justice sociale, de la libre participation à la construction du bien commun. Car l'avenir de l'humanité dépend de l'engagement de chacun à collaborer avec Dieu et avec ses frères et sœurs pour construire un monde plus humain. Nous venons d'écouter la catéchèse du pape sur la communauté humaine et les pèlerins sur la place Saint-Pierre très applaudissent. Et maintenant, c'est le résumé en plusieurs langues.
0: À l'occasion de votre anniversaire de naissance et de la fête de Saint-Robert, ils vous expriment également leurs sentiments respectueux et leur filial attachement. Ils vous assurent de leur prière à toutes les intentions de votre ministère apostolique universel. À la fin de l'audience, nous chanterons le Notre Père en latin. Puis le Saint-Père donnera la bénédiction apostolique. Il l'accorde spécialement aux enfants, aux personnes âgées et aux personnes qui souffrent. Il bénira également les chapelets et les autres objets de dévotion que vous avez apportés à cette intention. Voici un résumé en français de la catéchèse que vient de prononcer le Saint-Père. Frères et sœurs, le deuxième chapitre de la Constitution Gaudium et Spes est consacré à la communauté humaine. La multiplication des relations entre les hommes caractérise notre monde, mais elles ne pourront se réaliser qu'au sein de la communauté humaine en relevant le défi des développements technologiques qui virtualisent les relations et délèguent aux algorithmes des décisions ne relevant que de la conscience humaine. L'épanouissement de la personne et le développement de la société sont liés. L'homme est et doit être le principe, le sujet et la fin de toutes les institutions sociales. La diversité n'est pas une menace, mais un enrichissement quand elle s'oriente en vue du bien commun dans une dynamique de respect, de réciprocité, de partage et de sollicitude. En dépassant la mentalité individualiste et en adoptant une attitude de responsabilité et de participation, l'homme pourra discerner personnellement et communautairement à la lumière de ses critères de justice sociale et collaborer avec Dieu et avec ses frères pour construire un monde plus humain. Maintenant, le Saint-Père va saluer en italien les pèlerins de langue française.
3: Saluto tutti i pellegrini di lingua francese, in particolare il gruppo di pellegrini provenienti da Parigi. L'amore per Dio e per il prossimo è il primo e il più grande dei comandamenti. Siate protagonisti della relazione e della fratellanza. Dio vi benedica.
0: Vous saluez en italien, le Saint-Père vient de dire. Je salue tous les pèlerins de langue française et plus particulièrement le groupe de pèlerins de Paris. L'amour de Dieu et du prochain est le premier et le plus grand des commandements. Soyez des acteurs de la relation et la fraternité. Que Dieu vous bénisse.
2: Et maintenant, nous sommes invités à prier et chanter le Notre Père avec le Pape.

Et nous avons reçu la bénédiction du pape en direct de la part Saint-Pierre. Et le pape adresse sa bénédiction en particulier aux malades, à vos familles et spécialement à tous ceux qui sont dans la souffrance. Il a invité à méditer la croix du Christ et à prier Notre-Dame des douleurs. Aujourd'hui, rappelons-le, la catéchèse du pape a été consacrée à la communauté humaine. C'est la troisième catéchèse sur Gaudium et Spes. Et nous sommes invités à dépasser la mentalité individualiste et à adopter une attitude de responsabilité et de participation. Et le pape a déclaré ceci, que, chers frères et sœurs, cette vision de l'humanité comme communauté de personnes est un héritage précieux que le Concile Vatican II nous a laissé. Elle nous aide tous à exercer un discernement personnel et communautaire afin d'évaluer de manière responsable les projets sociaux et politiques d'aujourd'hui selon les critères de la dignité de la personne humaine, de la justice sociale et de la libre participation à la construction du bien commun. Car, insiste-t-il, l'avenir de l'humanité dépend de l'engagement de chacun à collaborer avec Dieu et avec ses frères et sœurs pour construire un monde plus humain. Amis auditeurs, sur ces paroles, je vous dis encore merci pour votre fidélité. 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Merci de rester connecté avec nous et en communion avec le pape. Laudetur Jesus Christus, loué soit Jésus-Christ.

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1: Padre Pio. Padre Pio a eu une vie véritablement extraordinaire. Son aventure spirituelle aura été celle d'un homme tout entier donné à Dieu. De multiples phénomènes surnaturels ont marqué son existence entière. Ce personnage d'exception a bouleversé et fasciné des centaines de milliers de fidèles. Et en même temps, l'accueil réservé par l'Église a entraîné, durant certaines périodes de la vie du Padre Pio, une persécution. Regardons le parcours de ce religieux hors du commun, de cet homme de douleur et de foi, témoin à la face d'un siècle souvent incroyant de la réalité de la vie surnaturelle. Nous allons parcourir la vie, l'œuvre de Padre Pio avec Éric Picard, professeur d'histoire. Bonjour Éric.
2: Bonjour Anne.
1: Alors pourquoi avez-vous travaillé sur le Padre Pio ?
2: Alors ça c'est une bonne question parce que pendant longtemps le Padre Pio ne m'intéressait pas. Pendant longtemps ce que je pouvais lire ou entendre sur le Padre Pio m'énervait, voire m'exaspérait. Alors je précise tout de suite que ce qui m'énervait c'était pas tant lui que tout ce qu'on disait de lui sur le surnaturel, sur l'extraordinaire, sur les miracles, sur la bilocation, etc. Donc tout le merveilleux, tout l'extraordinaire d'une part, d'autre part tous ces gens qui gravitaient autour de lui et qui un petit peu l'exploitaient, lui faisaient dire ce qu'on voulait. J'ajoute qu'en plus je suis français et si j'ai bien compris depuis en France, la réception du Padre Pio n'a pas été très bonne. Rappelez-vous, après Vatican II, la conception du prêtre, c'était plutôt animateur d'un groupe, alors que le Padre Pio renvoie à une image d'un prêtre. Finalement, c'est simple, hein, c'est la messe, c'est la confession, c'est la croix. Voilà. Donc, c'était pas tout à fait le type de prêtre dont on entendait parler en France. Et puis, je me suis laissé convaincre par l'homme nouveau qui faisait un numéro double. J'en profite pour faire un petit peu de publicité. Ce numéro double, il est toujours en vente sur le site de l'homme nouveau. En 2018, pour le 50e anniversaire de la mort du Padre Pio, j'ai accepté de participer à ce numéro. J'ai fait confiance à l'homme nouveau, puis j'ai fait confiance aussi à Jean-Paul II. Je me suis dit, si Jean-Paul II l'a canonisé, c'est qu'il doit y avoir de bonnes raisons. Donc j'ai énormément travaillé sur certains sujets, et notamment sur son procès de béatification et de canonisation. Je suis même allé à Paris chez les Capucins, parce que je crois que c'est là qu'il y a le seul exemplaire de ce procès. Et j'ai lu. Voilà, parce que je voulais y voir plus clair sur cette question de l'extraordinaire, des merveilleux. J'ai aussi travaillé sur la maison du soulagement de la souffrance, qui a été la grande œuvre terrestre du Padre Pio. Et je vous avoue que peu à peu, j'ai été ébloui par cette.
1: Vous avez été converti.
2: Alors converti, oui, on peut dire ça. Et je le dis aux auditeurs, j'espère qu'après cette émission, vous irez à San Giovanni Rotondo. J'ai eu la chance depuis 2018 d'y aller deux fois, dont une très récemment, aller rendre visite au Padre Pio. Voilà, le prier dans la petite chapelle de son couvent initial, puis la chapelle du couvent agrandie, et puis l'immense aujourd'hui ensemble architectural et liturgique qui lui est consacré. Et là, véritablement, on prend toute la mesure de ce qu'a été le Padre Pio.
1: Alors, quelle fut l'enfance et le milieu familial et religieux dans lesquels le jeune Padre Pio a évolué ?
2: Alors, il est né en 1887, hein, il faut le rappeler, donc dans l'Italie du Sud, dans cette Italie du Sud mal connue, volontiers méprisée par les Italiens du Nord, hein, les Milanais n'aimeront pas beaucoup le Padre Pio, on est quand même largement au sud de l'Italie. San Giovanni Rotondo, où il va passer les 50 dernières années de sa vie, c'est dans la presqu'île du Gargano, et aujourd'hui, pour aller à San Giovanni Rotondo, il faut vraiment, c'est un trou perdu. Vraiment. Donc, cette Italie délaissée, extrêmement pauvre. Il y a un livre en italien qui donnait un film qui s'appelle « Le Christ est arrêté à Eboli », qui est souvent commenté en disant « Le Christ, il n'est pas allé plus loin », parce que vraiment, ces gens-là sont infréquentables. Alors, milieu très pauvre, quand on s'aperçoit que le petit Francesco, parce qu'il est de santé fragile et sa maman l'a appelé Francesco pour que Saint François d'Assise le protège. Quand on s'aperçoit qu'il va pouvoir faire des études, son père et sa mère qui sont très pieux, mais son père part aux États-Unis pour gagner 3 sous pour financer les études de son fils. Donc c'est merveilleux. Quant à ça, c'est une vocation précoce. Dès 5 ans, il sait qu'il a une vocation religieuse. Alors, il y a même quelque chose d'amusant, c'est que dès 5 ans, il a des visions, il a des extases, mais il trouve que c'est parfaitement normal.
1: Il
2: croyait que tout le monde avait ça. Enfin, oui. Tout baptisé avait ça, finalement. Et d'une certaine manière, c'est mignon, c'est un mode enfant, mais en même temps, c'est d'une telle profondeur que ça mériterait une plus belle réflexion. En tout cas, alors il a une vocation religieuse et une vocation chez les Capucins. Il en démordra pas. Alors, vraiment,
1: il veut les moines à barbe.
2: Voilà, les moines à barbe. Et donc il entre chez les Capucins en janvier 1903.
1: Alors comment va se dérouler ce noviciat et les premières années de l'ordre Capucin?
2: Alors c'est dur. On peut dire là que de 1903 à 1918, là il y a 15 ans de sa vie qui sont extrêmement durs. Donc en 1903, il a 16 ans. En 1918, il a 31 ans. Et d'abord, il est très malade. Voilà, il est très malade.
1: Et en fin de compte, on ne sait pas trop ce qu'il avait comme
2: maladie. Non, voilà, non, il est.
1: C'est très mystérieux.
2: Alors, c'est très mystérieux. Alors, d'autant que très vite, il a des expériences surnaturelles. Qu'il cache, dont il craint qu'elle soit démoniaque, qui le pousse à douter de sa vocation. Enfin, il est pris dans un drame intérieur absolument extraordinaire. Hein. Le démon, à maintes reprises, essaie de le décourager dans sa vocation religieuse.
1: Les manifestations du diable se sont manifestées très vite.
2: Très, très vite, très, très tôt. On peut presque dater 1905, qui est sa première expérience de bilocation. Alors, la bilocation, pour nos auditeurs, alors, on en reparlera peut-être tout à l'heure, parce que il y a des chiffres, je vous ai dit, moi j'ai travaillé dans le procès de béatification canonisation, l'Église a retenu, hein, de sur 22 bilocations, c'est-à-dire c'est le fait d'être dans un endroit et dans un autre en même temps. Voilà. Donc le Padre Pio, il reste là à proximité du Gargano, dans cette Italie du Sud, et en fait, il va être présent dans bien d'autres endroits, mais je pense que c'est pas forcément utile d'en parler, parce que là, on serait dans le côté spectaculaire, un peu voyeur, qui est pas forcément ce qui est le plus intéressant chez le Padre Pio. Donc, dès 1905, sa première expérience, et on sait qu'en 1905, il est très violemment attaqué par le démon. Donc, il fait des études pour être prêtre. C'est difficile pour lui, d'autant que effectivement, il est malade. Donc, on va le changer. On va le mettre. Donc, il est dans la plaine. On va le mettre au bord de la mer. Puis, en fait, ça va être pire. Et puis, on va trouver un endroit en 1916 à San Giovanni Rotondo, là, dans la montagne, parce que c'est dans la montagne. Et je peux vous dire qu'il y fait froid quand il y fait froid. C'est pas l'Italie dont on rêve. Et là, l'air lui fait du bien et il trouve une petite communauté où il va être bien. Il faut ajouter quand même que en plus, il va faire d'une certaine manière son service militaire, parce que l'Italie entre en guerre. Alors évidemment, il y a toute une vision surnaturelle que partage d'ailleurs le pape Pidis sur les malheurs de l'Italie qui va entrer en guerre, sur la guerre, et il va être mobilisé, il va être réformé, puis remobilisé. Voilà. Donc en plus, il y a ces errances liées à un service militaire dont il est manifestement incapable physiquement. Donc il va être globalement réformé 2 fois.
1: Alors quelles ont été les manifestations les plus éclatantes de ces grâces exceptionnelles ?
2: Alors beaucoup, de toutes sortes. Il y a toutes sortes de gens qui sont convertis à son contact. Il y a des gens qui ont été guéris. Si je prends le procès de canonisation, l'Église retient 24 guérisons prodigieuses, donc ça c'est le minimum, 13 conversions, 47 prophéties, il y a aussi les parfums, hein, 39 parfums, la fameuse odeur de sainteté. Il y a des gens qui ont été guéris et qui ont ressenti justement ce phénomène. Donc on a parlé des bilocations tout à l'heure. Il y a les prophéties aussi.
1: Il avait le don de clairvoyance.
2: Il y avait la clairvoyance aussi. Alors, il y a le don des langues. Ça, on l'oublie souvent, mais il pouvait confesser n'importe qui. Parce que dès qu'il confessait quelqu'un, il lui parlait dans sa propre langue. Là, c'est très intéressant. Et évidemment, ce qu'on retient le plus,
1: c'est les stigmates.
2: Ce sont les stigmates. Alors, les stigmates, il faut en dire chronologiquement, c'est relativement intéressant. Il est ordonné en août 1910. Il devient prêtre en août 1910. Donc, il a 23 ans et quelques semaines plus tard, il a des stigmates. Il a des marques rouges dans la paume des mains, aux pieds, et accompagné d'une forte douleur. Voilà. Alors évidemment, il sait pas quoi en faire. Il les cache. Il prie énormément. Il demande à Dieu de ne pas supprimer la souffrance, mais de supprimer les marques visibles, parce que il veut pas que ça se voit. Puis je vous disais, ça m'énervait, parce que tous ces gens qui allaient voir comme une bête curieuse, et dans la vie du Padre Pio, de 1919 à quasiment sa mort, il y a plein de gens qui sont allés voir la bête, quoi. Voilà. C'est un animal curieux, un animal de foire, comme on exhibait autrefois dans les foires des femmes à deux têtes. Voilà. Donc, 1910, il obtient que les marques disparaissent, mais elles reviennent véritablement en 1918, le 20 septembre 1918, très exactement, avec des marques visibles qui vont rester visibles, mais qui sont le signe, alors là c'est très intéressant et un livre vient d'être écrit sur cette question, qui sont le signe d'une union mystique, d'une extase mystique très profonde avec le Christ. Hein, il faut pas voir ça de manière extérieure et spectaculaire ou avec quasiment un avis médical sur le phénomène des stigmates, qui est un phénomène très mystérieux, très rare, et qui effectivement va marquer de 1918 à 1968 tout le reste de sa vie. Alors je le dis tout de suite parce que c'est aussi une des causes des persécutions. Un capucin qui a des stigmates, les franciscains n'ont pas beaucoup apprécié, parce que, ah ben, c'est en Italie, les franciscains, ils n'ont pas apprécié le capucin Padre Pio, parce qu'en plus, saint François a obtenu les stigmates à la fin de sa vie. Lui, les obtient au début de sa vie. Il va avoir les stigmates pendant 50 ans. Voilà, donc une union.
1: Et elles disparaîtront à sa mort.
2: Voilà, justement, juste après sa mort, ce qui veut dire que c'était un signe, voilà, un signe pour l'édification des gens qui le voient, et notamment, parce qu'il les cachait, mais notamment, il portait des gants, mais quand il célébrait la messe, non. Et donc, justement, c'est aussi lié, les stigmates à la messe, à la configuration au Christ, hein, quand le prêtre dit « Voici mon corps livré pour vous », c'est le corps du Padre Pio. Donc, il y a une identification au Christ par le mystère de la croix. C'est d'ailleurs ce que dit le pape, il faut relire les discours du pape Jean-Paul II, magnifique, merveilleux, quand il béatifie, puis canonise, puis quand il reçoit les pèlerins de San Giovanni Rotondo, il a fait une catéchèse sur le Padre Pio, absolument extraordinaire. Donc on a effectivement des phénomènes, mais qui sont beaucoup plus nombreux que ce que je vous dis, puisque lors du procès de béatification, l'Église a reçu 500 000 témoignages du monde entier sur les grâces obtenues par le Padre Pio. Alors après, l'Église les étudie, les soumet à la critique, il y a des milliers de pages de rapports médicaux sur le Padre Pio et sur les gens guéris par lui, donc c'est aujourd'hui, on peut dire, absolument incontestable.
1: Alors vous suivez l'émission au Puy de Jacob, le Padre Pio, avec Éric Picard. Alors, à quelqu'un qui le questionnait un jour sur sa mission sur Terre, il répondit par un mot « Je suis un confesseur ».
2: Alors, effectivement, c'est son charisme, mais c'est le charisme de tout prêtre. Ce que Jean-Paul II rappellera sans cesse quand il parle du Padre Pio, il dit au prêtre « Vous avez la chance d'avoir le Padre Pio ». Et effectivement, le curé d'Ars, et le patron des prêtres, le saint patron des prêtres, on peut penser que le Padre Pio a été donné au XXe siècle pour être aussi le patron des prêtres. C'est pas moi qui le dis, c'est Jean-Paul II qui parle du curé d'Ars et du Padre Pio. Donc, un confesseur qui, quand il a été persécuté, a été interdit de confession. Ça a été terrible pour lui. Et donc en 1923, quand la condamnation a été levée en 1934, il passait 15 à 19 heures au confessionnal. Voilà. Et il y a des gens qui attendaient effectivement très longtemps pour pouvoir se confesser, parce qu'effectivement, il avait une clairvoyance, il avait un don pour savoir et pour aider à guérir. Il y a des gens qui se sont convertis grâce à leur confession au Padre Pio, parce que, comme confesseur, il portait aussi tous ses péchés, donc il sortait épuisé du confessionnal. Alors, il confesse, il célèbre la messe.
1: Ah oui, alors ça, c'est un autre point phare de l'apostolat, voilà, du Padre Pio, voilà, la célébration de la messe.
2: Le prêtre, et Carol Wojtyla, quand il fait ses études à Rome, en 1946-47, est allé rencontrer le Padre Pio. Alors, contrairement à une légende, le Padre Pio ne lui a pas dit qu'il serait pape, etc. Il n'y a aucune preuve de ça. C'est tout ce qui se raconte autour. Il y a toutes sortes de légendes autour du Padre Pio et de Jean-Paul II, deux saints. Il l'a vu et ils ont célébré la messe. Enfin, il a assisté à sa messe et ils ont été très liés pendant très longtemps. Donc la messe...
1: Alors comment se déroulait cette messe?
2: Alors, c'était très long. Parce qu'il était en extase pendant la messe. Voilà. La messe, on va dire, la grand-messe, ça durait 5 heures. Et la messe basse, ça durait plus d'1 heure. Et quand il a été victime de sanctions totalement injustes et infondées...
1: On a voulu réduire à une demi-heure.
2: À une demi-heure. Alors, c'est vrai qu'aujourd'hui, quand vous allez en Italie, il y a certaines messes, une demi-heure, c'est trop long. Mais à l'époque du Padre Pio, c'est... Alors, donc effectivement, la messe était le sommet de sa vie. Voilà. Et c'est le sommet de la vie de tout prêtre et de tout chrétien, de toute manière. Mais le Padre Pio nous le rappelle de manière très singulière. Voilà. C'est l'homme du confessionnal... C'est l'homme du sacrifice eucharistique.
1: Et alors, il mettait dans ses paroles, surtout de la consécration, il y avait toute la douleur, tout ce qu'il ressentait.
2: Voilà, c'était pas récité de manière monocorde. Hein. Tout son cœur, c'est le cas de le dire, hein, tout son cœur était engagé dans la célébration de la messe.
1: Alors, San Giovanni Rotondo a joué un rôle important dans la vie du Padre Pio. Ça a été à la fois un havre de paix, mais aussi un lieu de persécution.
2: Alors, c'était à l'époque du Padre Pio, moi j'ai vu plein de photos, de reportages, c'était un coin complètement paumé. Il n'y avait même pas de route pour arriver au couvent des Capucins. Ils étaient très peu nombreux, dans un village très peu nombreux. Donc, de ce point de vue-là, c'est un havre de paix, surtout que au début, les Capucins, qui sont ses confrères, avec lesquels, d'ailleurs, on a oublié de le dire, ils partagent une vie fraternelle de très grande charité, parce que la vie fraternelle, c'est très important pour lui, y compris avec gaieté. Hein, j'ai là sous les yeux une photo du Padre Pio souriant, même presque en train de rire. Voilà, un très beau visage, contrairement au visage douloureux qu'on montre d'habitude. Donc c'est même quelqu'un, semble-t-il, au témoignage de ses confrères capucins qui avaient le sens de l'humour. Donc effectivement, il est bien là, mais il va être victime de son succès. Voilà. Alors effectivement.
1: Alors pourquoi toutes ces persécutions qui ont duré quand même très longtemps, à différentes reprises?
2: On va être gentil, méconnaissance. On va être méchant, jalousie. Alors, méconnaissance, on le juge sans le connaître. Gemelli, je vais pas me faire que des amis si je critique un franciscain. Gemelli qui est médecin, c'est lui la fameuse clinique Gemelli à Rome. Médecin à Milan, l'université du Sacré-Cœur. Gemelli prétend l'avoir examiné. C'est un ami du futur Pie XI et il fait un rapport assassin sur Padre Pio, en expliquant, je cite, que c'est un escroc, parce qu'il y a plein d'argent qui arrive, il y a des gens qui donnent. Et toute sa vie, le Padre Pio va recevoir des sommes colossales pour ses œuvres, pour la construction de l'hôpital dont on parlera tout à l'heure. C'est un escroc masochiste et psychopathe. Voilà, donc, tout est dit. Et ça sera la thèse officielle. Alors, méconnaissance, je disais jalousie franciscain. En plus, l'évêque du lieu, à Manfredonia, l'évêque Gagliardi est un évêque tellement pourri qu'il finira par être démis de ses fonctions. Il sélectionne ses prêtres, je cite, non pas sur leur vertu mais sur leur vice. Donc c'est pas la peine d'en dire plus, tout le monde a compris. Et donc effectivement, il va le dénigrer aussi, hein, parce que ce qui pose problème avec le Padre Pio, c'est pas l'extraordinaire, c'est la sainteté. Voilà, c'est un saint. Voilà. Tous les phénomènes extraordinaires, d'une certaine manière, je trouve, obscurcissent un petit peu ça, parce qu'il y a toutes sortes de gens qui vont venir autour de lui. Il y a plein de gens qui vont écrire des livres, qui vont même être condamnés. Je crois qu'il y a une vingtaine de livres qui sont condamnés par son ami Pie XII en 1951. Tellement il y a de gens qui se servent du Padre Pio pour écrire toutes sortes de choses mystiques, bizarroïdes et apocalyptiques encore plus.
1: Donc ils ont joué, ces défenseurs ont joué souvent un rôle négatif.
2: Ah oui, moi je crois. Alors pardonnez-moi Anne, mais il y avait toute une série de femmes autour de lui, alors qui venaient parfois très loin, une américaine, etc., qui s'appropriait le Padre Pio, qui au lieu de le servir, je suis peut-être un peu brutal, mais je crois avoir trop lu, qui au lieu de le servir, se servait un petit peu lui-même, ses bons amis, Brunato.
1: Oui,
2: voilà, alors là, voilà, alors, vous voyez, pour défendre le Padre Pio, injustement condamné, il a été injustement condamné, il a eu beaucoup à souffrir de l'Église, pour le défendre.
1: Ça a été très loin, puisqu'on a même, on enregistrait ses confessions.
2: Oui, alors
1: ça c'est le sommet.
2: Ça, c'est sous Jean XXIII, il y avait magnétophone et micro dans le confessionnal. Et il y avait même des on a eu des exemples récents très célèbres de ce genre d'affaires, pas dans un confessionnal concernant des prêtres, mais concernant des hommes politiques, j'en dirai pas plus, de gens qui se font piéger avec des femmes qui l'accusaient. qu'il accusait pour le ternir ou qui venait se livrer auprès de lui à de fausses confessions enregistrées pour voir comment il allait réagir. Donc effectivement, il en a vu de toutes les couleurs. Et ses amis...
1: jusque-là, il était...
2: Oui, oui. Ah oui, oui. Alors effectivement, quand... Alors ça, c'était plutôt les Capucins pour des histoires d'argent. C'est terrible ce qui lui est arrivé. Quand la papauté a pris ça comme bon ordre a été mis dans cette affaire. Donc effectivement, il a beaucoup souffert, même de ses amis qui, pour le défendre, menaçaient Rome de faire des révélations dans des livres. On a oublié les journaux. Parce que effectivement, ce qui lance l'affaire Padre Pio, c'est un article de mai 1919. Il y a eu un article sur lui, vous comprenez, le maître de foire, un type qui a les stigmates. Alors ça fait vendre du papier. Et donc, il y a eu plein de papiers vendus sur le Padre Pio. Et les journalistes, à la enquête de spectaculaire, de sensationnel, n'ont pas rendu service du tout au Padre Pio en cette affaire.
1: Alors, il y a aussi des mesures draconiennes qui toucheront son apostolat, notamment la messe et la confession.
2: Voilà, alors ça c'est ce que Anne Bernet appelle la grande persécution de 1923 à 1934, où on va lui interdire de confesser, on va lui interdire de célébrer la messe en public. Il a droit juste à célébrer tout seul la messe en privé. Et effectivement, ça va être très dur pour lui, puisque là, vous avez 11 années où, véritablement, il est reclus, il est seul, il peut plus exercer son ministère de la confession, il célèbre la messe tout seul. Donc, j'imagine que pour un prêtre, ça doit être extrêmement dur. D'autant que là, c'est tout à fait injustifié. Et les sanctions, et là, c'est extraordinaire, les sanctions sont levées par Pie XI. Alors, Pie XI ne le portait pas trop dans son cœur, on a des textes, hein. Mais face à d'autres enquêtes qui sont faites, puisqu'il y a quand même des gens sérieux qui examinent le Padre Pio, il y a des médecins non-croyants qui l'examinent, et on s'aperçoit que c'est pas une supercherie. Donc, à ce moment-là, on peut lui accorder peut-être un peu de liberté.
1: Alors, un autre aspect de l'activité missionnaire de Padre Pio fut la construction d'un hôpital. Alors, pourquoi Padre Pio se lance dans cette aventure quand même incroyable ?
2: Alors ça, c'est la grande œuvre, hein, je le cite, quand il parle de ça, il dit « c'est ma grande œuvre terrestre ». Donc il a fait construire, faut imaginer, à San Giovanni Rotondo, un bled paumé, un petit village, il a fait construire le plus grand, le plus beau, le plus moderne hôpital d'Italie, et même, selon The New York Times, un des plus modernes, des plus efficaces du monde. Voilà. En effet, le Padre Pio veut, dès 1922, une maison pour les malades, voilà, au service de San Giovanni Rotondo.
1: Seulement il veut le bien des âmes, mais le bien des corps.
2: Voilà. Alors,
1: c'est très important pour lui.
2: Alors, c'est très important. Alors, à deux niveaux, quand on regarde cette maison, alors, qui aujourd'hui encore une revue, qui aujourd'hui s'est encore étendue, hein, et qui aujourd'hui fonctionne encore. Quand on est à San Giovanni Rotondo, il y a le sanctuaire, et puis au-dessus, il y a cet hôpital très long, et qui continue de voir arriver des ambulances de toutes sortes. Ça se modernise. C'est une œuvre qui perdure de manière assez remarquable. Effectivement, lui soigne les âmes dans le confessionnal, mais il faut aussi soigner les corps, même si dans la charte de cette maison du soulagement de la souffrance, il est question de soigner l'homme tout entier. C'est-à-dire que la dimension spirituelle dans l'hôpital est extrêmement importante. On soigne l'homme tout entier, corps et âme. D'autant que pour le Padre Pio et les gens qui vont l'accompagner dans ce projet complètement fou, dans chaque malade, il y a Jésus qui souffre. Alors c'est important cette question, je me permets d'y insister.

0: Et il dit ce jour-là, ce soir, voit le début de ma grande œuvre terrestre. Et ça se réalise après la Seconde Guerre mondiale. Alors, c'est un hôpital gigantesque, hein, qui fait 110 mètres de long sur 36 de large, 4 étages, 250 lits, et un hôpital
1: À la pointe, au point de vue
0: à la pointe
1: médical.
0: du progrès, mais avec un petit détail intéressant, avec l'eau courante et l'électricité. Et c'est donc grâce à cet hôpital que les habitants de San Giovanni Rotondo vont avoir l'électricité dans le village et l'eau courante. Donc ça a permis au passage d'apporter un progrès considérable à cette population. Alors évidemment, les donateurs sont innombrables, du petit donateur qui donne très peu jusqu'aux fortunes millionnaires qui, ayant sans doute aussi beaucoup de choses à se faire pardonner, versent volontiers. Et d'ailleurs, à l'époque, on a dit que c'était une cathédrale de la médecine et de la chirurgie. Cette œuvre a été même nommée la Basilique Saint-Pierre du XXe siècle, mais sans vente d'indulgence. Voilà. Et donc, effectivement, des sommes colossales ont été recueillies. Alors, ça va créer beaucoup d'ennuis au Padre Pio, c'est très technique, mais jalousie. Et puis, d'une certaine manière, il attirait là, à San Giovanni Rotondo, toutes sortes de dons qui n'allaient pas dans d'autres ordres religieux, qui n'allaient pas dans d'autres
1: diocèses.
0: Même
1: chez les Capucins.
0: Voilà, même chez les Capucins, donc c'est problématique. En revanche, ce qu'il faut souligner, c'est qu'il crée en même temps des groupes de prière. Voilà, des groupes de prière, et notamment les fondateurs doivent assister à la messe, fréquenter les sacrements, réciter le rosaire, et il va développer de très nombreux groupes de prière, parce que la prière conduit à la charité, la nourrit et en est nourrie. Et aujourd'hui, il y a partout dans le monde des groupes de prière, Padre Pio.
1: Alors en conclusion, comment se fait-il qu'il ait été condamné par le Saint-Office en 1923 et en même temps, il a été béatifié 76 ans plus tard? C'est quand même tout le paradoxe.
0: Ben parce que sa vie témoigne pour lui. Voilà, il a fait tellement de bien. Deuxièmement, une enquête très sérieuse a été réalisée. Ça a été très compliqué, le procès, parce que il y a une première version de la position qui a été refusée, réfutée. Donc ça a été un énorme travail. Et puis, on peut parler du rôle personnel, je pense, de Jean-Paul II et des évêques polonais qui avaient demandé, l'ensemble des évêques polonais avaient demandé sa béatification, sa canonisation dès 1972, 4 ans après sa mort. Et donc effectivement parce que c'est un modèle de prêtre, la messe, la confession, la croix et une œuvre de charité, une œuvre de miséricorde absolument extraordinaire.
1: Oui, donc faut pas en rester au phénomène extraordinaire.
0: Non, je crois que c'est aborder le Padre Pio de la plus mauvaise manière. Je vous ai dit, moi ça m'a longtemps énervé et ça continue de m'énerver un peu quand les gens évoquant le Padre Pio parlent d'abord des stigmates.
1: Alors, pour finir, merci Eric de nous avoir présenté.
0: Merci Anne de m'avoir invité.
1: Padre Pio, est-ce que vous pouvez peut-être nous parler de livres sur... Il y en a quand même beaucoup.
0: Alors il y a énormément de livres sur le Padre Pio. Alors il y a deux capucins qui viennent de sortir un livre, Frère Pio Murat, Frère Eric Bidault, Padre Pio, témoin de l'amour crucifié aux éditions de l'Emmanuel, avec une magnifique photo du Padre Pio souriant, ça c'est très émouvant. Et puis je me permets de vous conseiller, avec là il y aura toute une bibliographie, ce numéro de l'Homme Nouveau en 2018, numéro double de l'Homme Nouveau, où on est un certain nombre de gens passionnés par le Padre Pio, Joachim Boufflet, Anne Bernet, Didier Rance, votre serviteur, et donc vous verrez, on a essayé de couvrir l'ensemble de la vie, et à la fin il y a toute une bibliographie, parce que il y a beaucoup à lire et c'est très important d'entrer dans la vie de ce Padre Pio. On peut le lire aussi, il n'a rien écrit, mais il a écrit plein de lettres. Donc les lettres sont publiées pour certaines.
1: Merci, Eric.

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0: 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A pas parole en l'air, ça, hein? Ça c'est parole qui est vraie. Donc, eh bien, bien bonjour tout le monde. Si Nadia t'es là, il dit tout écoutez, écoutez à Radio Massabielle, bien bonjour. Eh bien, écoutez, écoutez à Radio Massabielle, bonjour. Et Nadia aussi, si vous écoutez nous, mon bel bonjour de Voyage en musique. Et bonjour Patrice. Nous avons une invitée que je vais vous présenter tout à l'heure. Bonjour Laura.
1: Bonjour Tati Jacqueline.
0: Donc, frères et sœurs, un bonjour particulier aux malades, à tous ceux qui souffrent, que ce soit des malades debout, comme on dit, hein. Tout le monde a fait mal, ou j'ai savionné, un bitin qui pas un gros bitin, un petit bitin, mais il y a debout quand même à la verticale, il y a kembe. Donc, force et courage, boukembe. Pour ceux qui sont obligés d'être alités, d'être en congé, de ne pas aller au travail, alité chez soi ou alité au CHU ou ailleurs, hein, dans un centre hospitalier quelconque. Une pensée en particulier pour les enfants malades, des enfants qui doivent vraiment, ceux qui aiment l'école, eh ben, sont bien, bien tristes de ne pas pouvoir faire la rentrée. Peut-être qu'ils avaient déjà tout le matériel, tout le trousseau et tout. Et puis, voilà. Donc, un grand bonjour à vous, chers petits-enfants. Et avec l'aide de Dieu, avec la science et l'amour de ceux qui vous entourent, ça ira, croyez-moi. Un bonjour aussi aux familles endeuillées, à tous ceux qui ont perdu un être cher, et un bonjour particulier à la famille Petit, Petit Sager. Et bon, que le Seigneur vous donne la force d'accepter ce départ de Gérard. Et que Gérard repose en paix. Un bonjour à tous les fidèles auditeurs de Radio Massabielle, qu'ils soient en Basse-Terre, en Grande-Terre, à Marie-Galante, aux Saintes, à la Désirade, à Saint-Martin, à Saint-Barthélemy, et même plus loin, à l'Île-Sœur, la Martinique, en Guyane, ceux qui nous écoutent aussi. Grâce au site du diocèse, grâce à Facebook, et donc qui nous écoutent de l'Hexagone, qui nous écoutent d'Afrique et un peu partout dans le monde. Merci d'être à l'écoute de Radio Massabielle. Et un bonjour aussi particulier à ceux qui ont pris l'antenne par hasard. Et j'aime bien citer des personnes qui sont de passage, qui ont loué une voiture, et puis la voiture leur permet d'écouter en ce moment, cette voix, eh bien, vous ne connaissez pas cette radio, vous ne connaissez pas cette personne, c'est Jacqueline et l'émission, c'est Voyage en musique sur les ondes de Radio Massabielle. Si vous êtes d'ici, si vous habitez bien là et que vous avez zappé par hasard, pas changer ça. Fait qu'on sait mouna qui ni radio à Yokon, Tati Marie à Saint-Claude. Bonjour Tati Marie. Tati Marie, radio à y brancher. 24 heures sur 24, 7 jours sur 7, et toute l'année, y branché sur Radio Massabielle. Pas manier radio à Tati Marie, ni on l'eau, mamie, comme ça, mamie, papi, et plus jeune aussi. Alors, si vous avez zappé par hasard, aujourd'hui, restez bien branchés sur Radio Massabielle. Notez 97.8 ou 101.8. 97.8 ou 101.8. 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Je vous ai dit que j'allais vous présenter tout à l'heure notre invité. Il y en a beaucoup qui nous écoutent en ce moment et qui la connaissent. Je dis, ah bon, c'est qui? Eh bien, vous saurez tout à l'heure. J'aime bien vous faire patienter un petit peu. Comme j'ai dit, Laura, eh bien, essayez de chercher tout, parmi toutes les Laura que vous connaissez. Il y en a un petit peu partout, hein, Gunther, Master, voilà. Donc, nous recevons une Laura, vous saurez tout à l'heure qui. Et cette émission, eh bien, nous recevons Laura, elle va se présenter tout à l'heure. Nous allons implorer ensemble l'Esprit Saint pour qu'il nous aide à faire de cette heure une heure qui nous permettent d'aller à la rencontre du Seigneur, d'aller à la rencontre de nos frères, grâce aux ondes de Radio Massabielle, et pour le servir de mieux en mieux. Patrice nous a choisi un chant à l'Esprit-Saint, nous allons le partager.

0: On a savouré l'aura. Hein.
1: Vraiment.
0: Viens, Esprit Saint, viens dans nos cœurs. On a envie de lui dire, viens dans nos vies et embrase-nous. Ce chant, tu le connaissais, Laura?
1: Non, je ne le connaissais pas. Et ça fait partie des nombreux chants que Radio Massabielle me fait découvrir. Alors, merci à Radio Massabielle, merci à toi pour ton invitation.
0: Merci à toi d'avoir dit oui à mon invitation et c'est avec grand plaisir que je t'accueille. Alors, ça y est, pour ceux qui la connaissent, vous avez peut-être reconnu sa voix. Et oui, elle est Laura, alors elle est choriste, pianiste, je précise organiste, parce qu'il y a un orgue maintenant, donc elle joue sur l'orgue. Chef de chœur, elle va en parler aussi. Et puis elle est enseignante. Qu'est-ce que j'ai oublié, Laura?
1: Que je suis maman de 3 enfants. J'ai cette grâce que le Seigneur m'a faite d'être maman.
0: Tu es maman de 3 enfants. Quel âge ils ont?
1: 22, 19 et 13 ans.
0: 22 ans?
1: Oui.
0: Oh, mais moi, je te donnerais 25 ans alors.
1: Ah bien, merci, je prends.
0: 25 ans et tu as un enfant de 22 ans.
1: Oh, oui,
0: bravo,
1: oui.
0: Bravo Laura.
1: Eh bien, moi, je rends grâce à Dieu.
0: Oui, on rend grâce au Seigneur. Alors, j'ai dit choriste, donc tu chantes dans une chorale. Pourquoi tu as choisi de chanter dans une chorale? Tu chantes depuis quand déjà? Comment tu as rencontré le chant?
1: Alors le chant, je dirais que je suis un peu comme Obélix. Je suis tombée dedans quand j'étais petite. Mon papa est un guitariste amateur et chanteur. Et depuis toute petite, je pense que depuis dans le ventre de maman, j'entends la musique, j'entends la guitare, j'entends chanter. Maman aussi chantait, voilà, pour se faire plaisir aussi. Donc, dans la famille aussi, mon grand-père était contrebassiste. Et vraiment, il y a cette... voilà, il y a ceux qui aiment le foot, parce que dans la famille, on est très foot. Il y a ceux qui sont cyclistes. Eh bien, chez nous, on est musique. Voilà, et moi j'ai grandi dans du Johnny Hallyday, dans du Sheila, etc. Mais aussi dans les aiglons, les rapaces. Vraiment, j'ai baigné dans la musique antillaise depuis toute petite, mais pas dans la musique religieuse. Voilà, et donc la musique fait partie de moi. Je pense que j'ai compris bien après. En arrivant dans mon établissement et qu'on m'a demandé d'être catéchiste, c'est à ce moment-là qu'en entendant un chant que je ne connaissais pas, que j'ai compris. Ce chant disait « Je suis née pour te louer ». Et là, je me suis dit « Voilà, ma vocation, c'est le chant. Dans l'Église, ma vocation, ce sera la gloire, la louange, la gloire, pour louer la gloire de Dieu ».
0: Et donc, Dieu est entré ainsi dans ta vie, ou le service, on peut dire, peut-être tu l'avais rencontré avant, mais le servir est arrivé donc par ce chant.
1: Et bon, le servir est arrivé bien après. Donc, le chant, j'ai une formation vocale, donc j'ai aussi, par exemple avec Daniel Forestal, j'ai eu cette formation vocale après celle de papa. Mais après, je n'ai pas persévéré là-dedans. La musique était toujours un petit peu à côté, de l'ordre des études. J'allais dans des chorales aussi, voilà, différentes chorales profanes. La musique ne m'a jamais réellement quittée, voilà. Par contre, j'avais 2 ans, ma tati a dit à papa, mais qui, Jean, Laura, pas baptisée? Mais pour baptiser Timouna! Et donc, c'est comme ça que j'ai été baptisée. Mais après, je n'ai jamais été au caté, entendu parler de la foi, non. C'est en étant avec celui qui allait devenir mon époux que j'ai découvert la foi. Parce qu'il m'a dit, bon, Laura, je te préviens, moi, le samedi soir, je vais à la messe. Alors, j'ai ouvert de grands yeux parce que les jeunes, on est jeunes, ils me parlent de messe. C'est quoi ça? Enfin, là, l'église...
0: En général, c'est le contraire, c'est la dame qui dit au monsieur.
1: Eh bien, là, pour le coup, le Seigneur a permis, hein, par son entremise, voilà, de m'appeler. Et donc, je lui ai dit, est-ce que je peux venir avec toi? Alors, j'ai une grande curiosité de tout. Il m'a dit, oui. Et comme on n'attrape pas les mouches avec du vinaigre, c'est à travers le chant aussi que le Seigneur m'a beaucoup parlé. Et en découvrant la foi, ça m'a donné cette vocation pour le mariage, en fait. Je me disais, ah, donc c'était toi. Pendant tout ce temps, c'était toi. Parce que cette protection, cet amour, cet accompagnement, je n'arrivais pas à mettre de mots dessus. Mais une fois que j'ai connu Jésus, j'ai dit, donc c'était toi. Alors je l'ai vécu comme une vocation, un appel au mariage. Et c'est comme ça que, à 21 ans, j'ai été comme, je ne peux pas dire recommençante, parce que je n'avais jamais réellement commencé, et que j'ai été accompagnée pour ma première communion et l'année suivante pour ma confirmation, en vue du mariage, voilà. Donc, c'est vraiment... Et en parallèle, il y a eu aussi, ben, je faisais des études, mais la question était, bon Seigneur, voilà demain, je te découvre, et voilà demain, dis-moi où tu veux que je les mette à ton service. Et c'est comme ça que je me suis inscrite au concours de l'enseignement privé catholique. Et là, à ce moment-là, j'ai eu le concours. Voilà.
0: Très bien. Alors, tu nous as dit que tu as trois enfants, que oui. Toute la famille était dans la musique. Est-ce que tes trois enfants, eux aussi, ont reçu cette sève-là, cet amour de la musique, du chant?
1: Oui, je peux dire que oui, parce que... Moi, ils m'épatent également hein, par leur créativité, par leur sensibilité musicale. Donc, mon aîné, Mathieu, il a appris à jouer du piano. Et il chantait aussi à la chorale de Madame Calci. En 2016, lorsque nous sommes arrivés ici en Guadeloupe, il m'a dit, « Maman, j'aimerais participer à la chorale de ma prof de musique. Voilà, il faut que tu me réveilles à 4h30, dimanche matin. » pour la messe. Alors j'ai halluciné, parce que le rendez-vous était à 5h15.
0: Il avait quel âge ?
1: Il avait 12 ans. Oh. Il était en 5e. Alors j'ai halluciné, j'ai dit, mais Seigneur, tu fais des miracles, parce que Mathieu me demande de le réveiller aux aurores, parce qu'il voulait aller chanter. Il avait répété avec la chorale Mme Calci, et il souhaitait être à cette messe de 6h pour louer le Seigneur. C'était la chorale des hommes de Massabielle, et Madame Cassé avait intégré les petits chanteurs aux grands chanteurs. Voilà. Donc oui, Mathieu a chanté à cette chorale. Alizé a chanté avec les anges de Massabielle, qui était dirigée par Paola. Et donc,
0: si elle nous écoute, Paola, on t'embrasse.
1: Salutations à toi, Paola. Voilà, et bénédiction à toi et à Dylan. Et donc en fait. Effectivement, ça a été pareil. C'est Alizé qui m'a dit, maman, j'aimerais intégrer cette chorale. Voilà. Ah bien, ok, ben on y va. Voilà. Et elle y a été. Ensuite,
0: et
1: j'ai
0: elle
1: accompagné.
0: Elle a du talent.
1: Oui.
0: J'affirme qu'elle a un talent quand elle est en tant que petit membre des anges de Massabielle et qu'elle devait intervenir en tant que soliste. C'était chair de poule en permanence, et c'est vraiment extraordinaire. Vraiment, un ange là, posé à Massabielle et qui ravissait l'assemblée.
1: Mes cœurs, voilà. Donc là, maintenant, elle est partie pour ses études. Mais la petite sœur est là, le relais est là, la petite sœur aussi, hein, ça fait un moment qu'elle est dans la chorale. Pareil, elle voulait rejoindre sa grande sœur dans la chorale. Et elle chante, elle continue d'œuvrer pour le Seigneur. Avec les anges de Massabielle.
0: Et la petite sœur, c'est pareil, hein, c'est vraiment, comme tu dis, tout le monde est tombé dedans, grâce déjà aux grands-parents peut-être. Oui. Et là, vraiment, eh bien, un grand bravo, un grand merci au Seigneur pour ce talent qu'ils vous ont donné. Oui. Et donc, nous, on se régale, puisqu'effectivement, tu es choriste à la chorale de Massabielle, chorale.
1: Oui. Des adultes, oui.
0: Des adultes.
1: Oui, c'est la chorale Notre-Dame de Lourdes de Massabielle.
0: Voilà. Comment ?
1: La chorale Notre-Dame de Lourdes de Massabielle.
0: Voilà. Je cherchais son nom, la chorale Notre-Dame de Lourdes de Massabielle. Oui. Mais donc, tu passes du chant au piano, à l'orgue, et même je t'observe souvent que le Seigneur me pardonne, parce que je suis là pour prier, mais j'observe quand même. Moi, je vois que tu es à l'orgue, que tu joues. Tu regardes, tu lis ta partition et en même temps tu chantes.
1: Oui.
0: Bravo, madame.
1: Nous rendons grâce à Dieu. Encore une fois, c'est le Seigneur qui œuvre. Parce que nos parents ont voulu que nous apprenions le piano, ma sœur et moi. Et voilà, donc on a commencé, peut-être on avait 10-11 ans, je ne me souviens plus de l'âge exactement. Mais voilà, on a eu 3 ou 4 années de cours de piano. Et après, je n'ai plus pratiqué. Et c'est à travers justement cet appel de notre chef de chœur Ludovic Divrande pour la Pâque de l'année précédente, l'année dernière, qui me disait, Laura, j'ai besoin d'un organiste pour jouer pour la Semaine Sainte, que j'ai été appelée à jouer. Alors, c'est vrai qu'avec Paola, j'accompagnais hein, les anges comme je pouvais au piano. C'est vrai, c'est quand même Paola qui m'a remis un peu le pied à l'étrier, oui. Et après, mais depuis l'appel de Ludovic Divrande,
0: ben, je joue. On sait, hein, Ludovic, on t'embrasse.
1: Salutations et bénédictions. Et donc, effectivement, donc là, ça fait presque 18 mois maintenant que là, je suis vraiment derrière le piano très régulièrement. Il faut travailler l'affaire. Et je rends grâce à Dieu parce qu'encore une fois, qu'il eût cru, lorsque mes parents m'ont fait aller apprendre le piano, qui aurait dit qu'un jour je serais derrière un orgue à jouer les messes dominicales, voilà. Donc je chante d'abord, mon premier instrument c'est ma voix. Je ne peux pas m'empêcher de chanter, ça c'est quelque chose, je suis un peu comme les oiseaux, c'est compliqué de me demander d'arrêter de chanter. Et donc même en étant derrière l'orgue, eh bien voilà, il faut que ça... Voilà, il faut que j'exprime ma foi. C'est le biais par lequel j'arrive le mieux, je pense, à exprimer ma foi. Parce que toutes ces paroles sont paroles de Dieu, en vérité.
0: On rend grâce à Dieu pour cette merveille. Puisqu'on parle de chorale, tu as évoqué les anges de Massabielle, donc, oui. Qui avaient été créés par Paola.
1: Oui.
0: Et donc, voilà... Là maintenant, je pense que toi, tu souhaites repartir avec faire repartir cette chorale des enfants. Est-ce que tu as envie d'en parler un petit peu là à ces enfants qui nous écoutent ou aux parents qui nous écoutent, puisqu'on est en période de rentrée scolaire et de rentrée tout court.
1: Voilà, oui, oui. Alors Paola, avec le père Isadan, si je ne me trompe pas, avait effectivement initié cette chorale des anges de Massabielle, que les jeunes, les enfants qui souhaitent louer le Seigneur puissent le faire. Et Paola m'a fait un passage de relais l'année dernière, donc j'ai découvert ce que c'était que d'être chef de chœur, accompagner les jeunes. C'est bien beau de savoir, de vouloir chanter, d'aimer chanter, mais la transmission, le travail de transmission du chant n'est pas du tout le même. Et nombre d'enfants étaient restés longuement dans la chorale. Ils sont partis, ont passé le baccalauréat, voilà. Donc, on avait besoin d'un nouveau souffle, de nouveaux jeunes. Donc, je fais un appel aux jeunes, aux enfants qui aiment chanter, de venir, tout simplement. Nous répétons les samedis à 10h30 à l'église de Massabielle. Les répétitions reprendront le 19 septembre, parce que la rentrée paroissiale n'a pas encore eu lieu. Mais le 19 septembre, à partir du samedi 19 septembre, avec... Samuel Nancy, qui est le co-responsable de la chorale, qui chante aussi, lui, depuis qu'il est jeune dans les chorales, voilà, et qui est vraiment une aide parce que c'est un jeune qui a l'aumônerie, etc., qui a ce regard, qui a cette dynamique, qui a énormément d'idées. Voilà, c'est une vraie joie de collaborer avec lui. Eh bien, nous accueillerons les jeunes les samedis à partir du 19 septembre, 10h30, à l'église Notre-Dame de Lourdes de Massabielle.
0: De quel âge à quel âge? À partir de quel âge?
1: À partir de 5 ans. Dès que tu sais chanter, tu sais parler, tu sais chanter, tu viens chanter. À partir de 5 ans. Et puis après, eh bien, les jeunes qui se sont encore concernés, voilà. Mais à partir de 5 ans, tu veux chanter, tu viens chanter.
0: Très bien. Merci beaucoup. Je vous rappelle, chers frères et sœurs de Radio Massabielle, que nous recevons aujourd'hui, eh bien, Laura André. Pour le moment, eh bien, elle s'est présentée à vous en tant que choriste, pianiste, organiste et chef de chœur. Mais ce n'est pas tout. Elle nous a proposé des chants. On va en partager un avec vous grâce à Patrice qui a su le trouver.

Eh bien, je suis persuadée que vous aviez apprécié comme Patrice et moi, parce que Patrice, eh bien, il marquait le rythme tout en travaillant sur son ordinateur, sur l'ordinateur de, je ne sais même pas si ça s'appelle un ordinateur, hein, l'écran de la radio. Et eh bien, je le voyais, bon voilà, rythmer la chanson d'Andiné. Et moi, j'ai beaucoup apprécié, mais ce que vous avez raté, chers auditeurs, c'est Laura qui chantait en même temps, comme on dit en courant, en même temps que le disque. Laura chantait. Laura, tu veux me reprendre le refrain, s'il te plaît? C'était trop beau. Je ne peux pas garder ça pour moi toute seule. Pour les auditeurs de Radio Massabielle, s'il te plaît.

0: Ah, j'aime beaucoup ce chant parce qu'en fait, c'est un chant choral. Et à un moment, elle fait chanter les altis, les sopranes, les ténors, et ensuite tout le monde ensemble. Et c'est ce qui est beau, c'est ce que j'aime dans le chant choral, c'est que chacun, le Seigneur nous donne le souffle de vie. Avec ce souffle de vie, ça passe par nos corps, ça veut dire nos corps, nos vies, nos tribulations, notre expérience, ce que nous sommes, nos personnalités. Et ça ressort pour aller en direction de qui ? En direction de notre Seigneur. Je trouve que c'est un miracle que de pouvoir chanter, déjà, ne serait-ce que ça. Alors, lorsque c'est pour rendre à Dieu ce qu'il lui-même nous a donné, mais quelle merveille ! Voilà, donc j'avais du mal, toi, T. Jacqueline, quand tu m'as dit de choisir deux chansons, j'ai eu du mal à sélectionner, parce qu'il y en a tellement qui expriment ce que j'ai envie de dire, en vérité, concernant le chant choral.
1: Bravo. En tout cas, tu l'as bien dit et tu l'as merveilleusement chanté, chair de poule, pour Patrice et pour moi-même. Donc, merci. Et donc, la chorale Notre-Dame de Lourdes de Massadière, eh bien, c'est une grâce qu'elle a d'avoir toutes ces personnes qui viennent chanter, y compris toi. Voilà. Non, alors, justement, à la messe, je me permets de le dire, samedi soir, la petite jeune qui est responsable un petit peu le samedi soir a annoncé au micro que la chorale de Massadière recrute et tout. Voilà, alors vous avez entendu Laura, comme elle chante, c'est merveilleux. Et elle vient de dire quelque chose qui est extraordinaire. Le Seigneur nous donne un souffle de vie et puis là on le lui rend en chantant pour lui. C'est merveilleux. Alors venez chanter, allez chanter dans la chorale de votre paroisse, quelle qu'elle soit. Et si vous êtes vers Massabielle, eh bien, toute la famille choriste de Notre-Dame de Gloire à Massabielle sera heureuse de vous accueillir.
0: Tout à fait.
1: Laura, oui. Donc, je vais prendre une autre casquette. Tu es enseignante. Oui. Alors, comment tu es... Ah oui, tu l'as dit un petit peu tout à l'heure, mais est-ce que tu peux leur redire aux auditeurs comment tu as choisi ce métier ? Comment il est arrivé à toi ou comment tu es allée à lui?
0: En fait, ma passion... moi, je suis une passionnée des langues étrangères. Hein. Quand je les ai démarrées en sixième au Collège Front de Mer, anglais, espagnol, j'ai été séduite par le fait qu'on puisse parler comme ça, différemment, décrire le monde avec d'autres mots. Moi, j'aime bien le théâtre aussi. Je trouve que quand on parle une autre langue, on incarne un autre personnage. Je ne sais pas comment le dire. Il y a quelque chose aussi de magique du fait que nous parlions des langues différentes sur cette planète. C'était une belle découverte pour moi, tout simplement. Et lorsqu'il a fallu choisir une troisième langue vivante en arrivant au lycée de Bainbridge, pour le coup, il y avait allemand et italien qui étaient proposés en LV3. Et je ne savais pas trop quoi choisir. Et j'ai demandé à maman, « Maman, qu'est-ce que tu en penses ? Il y a italien, il y a allemand à Bainbridge. T'en dis quoi ?» Et elle me dit, « L'Allemagne, c'est le premier pays, la première puissance économique d'Europe. » J'ai dit, « Oui. » »« Ah ben, prends allemand. » Et donc, j'ai pris l'allemand... en troisième langue vivante. Et premier cours d'allemand avec Madame Giré, paix à son âme, mais je lui suis très reconnaissante. Premier cours d'allemand, mais j'ai été fascinée par cette langue. Magnifique. Comment c'est possible d'enchaîner un P, un F et un L ? Eh bien, l'allemand, il le fait. Hein. Pflanze. C'est mon mot préféré en allemand. Pflanze.
1: Dis ça pour nous, un P, un F et un L.
0: Alors, je vous donne un mot qui commence par ces lettres-là. Pflanze, la plante. Dis Pflanze. Pflanze. Et moi, je jubile à devoir prononcer. Voilà, c'est comme un exercice, mais comme on fait en chant choral, hein, lorsqu'il faut s'entraîner, on fait des virelangues aussi. Hein, on s'entraîne à la prononciation. Moi, ça m'amuse de devoir essayer de prononcer des mots différents. Et j'ai beaucoup aimé la sonorité de la langue allemande. Tout de suite, ça a vraiment été un coup de foudre. Et donc, j'ai continué l'anglais et l'espagnol en parallèle, mais vraiment, ma prof m'appelait l'allemande, parce que on sentait que j'étais douée, en fait, il y avait quelque chose. J'aimais tellement que j'ai consacré du temps, de l'énergie, beaucoup d'amour, en fait. Et lorsqu'il a fallu choisir les études derrière, c'était soit l'espagnol, soit l'allemand.
1: Ah.
0: J'ai demandé, alors, pour l'espagnol, ça aurait été en Martinique ou à Paris, puisque j'ai de la famille à Paris. Et pour l'allemand, c'était forcément Paris ou bien Strasbourg, parce que j'avais un oncle et une tante qui habitaient à Strasbourg. Donc j'ai fait mes demandes. Et la cité universitaire pour le logement en Martinique et à Paris, m'ont mise sur liste d'attente. Et Strasbourg m'a dit « Ok ». Voilà à quoi se joue la vie parfois, hein, pas grand-chose. Oui. C'est une réponse pour une cité universitaire. Et donc, je suis partie pour Strasbourg pour des études d'allemand. Vous voyez ? Alors, allemand LV3 de Guadeloupe à Strasbourg. Première université de France par rapport à l'enseignement de la langue allemande. Je peux vous dire, j'avais des professeurs allemands aussi, entre autres. Voilà, je me suis retrouvée avec des élèves qui eux-mêmes étaient parfois allemands aussi, ou avec des parents bilingues, un parent français, un parent allemand. Des Alsaciens dont la langue, dont le dialecte est un dialecte allemand. Des élèves qui avaient fait allemand depuis parfois la maternelle ou l'école primaire ou le collège. Et moi, j'arrivais avec mes 3 ans d'allemand LV3. Je suis aussi très reconnaissante envers mes enseignants qui ne m'ont pas découragée, qui m'ont toujours donné des pistes, des conseils pour pouvoir progresser. Ça a été merveilleux que de rencontrer d'autres étudiants venus de partout. J'étais aux anges. Parler anglais, on est à la table du resto universitaire à droite, ça discute, il y a un Norvégien, un Italien, on parle en anglais, on parle en espagnol, on parle en allemand. J'étais aux anges. Et vraiment l'auberge espagnole. Et une voisine qui était allemande, on était sur le même palier, elle était au MAS. Elle me dit, mais Laura, pourquoi tu vas pas faire une année au pair? Alors je lui dis, qu'est-ce que c'est? Elle m'explique, c'est aller une année dans le pays, s'occuper des enfants, de la famille, moyennant le gîte, le couvert, hein, et des cours d'allemand aussi. Et comme ça, tu vas pouvoir progresser dans la langue pour être plus en phase à l'université. D'accord, ben c'est ce que j'ai fait l'année suivante. Et ces personnes sont restées des amis très proches. Marianne, ma mère d'accueil, elle a été mon témoin à mon mariage. On est en contact encore aujourd'hui. Et elles sont déjà venues en Guadeloupe. Moi, j'ai su retourner chez eux plusieurs fois. Leurs enfants aussi, on est en contact. C'est vraiment une période qui m'a marquée. Et donc, j'ai ensuite continué mes études. Et arrivé un moment, faut faire quelque chose de sa vie. Hein. Et qu'est-ce que je vais bien pouvoir faire? Alors, le professorat me parlait. Parce que transmettre ma passion, à ce moment-là, me paraissait être comme une évidence. Mais à un moment donné, je me suis dit, bon, si le concours, ça passe pas, moi, j'irai faire hôtesse de l'air, j'irai faire autre chose avec cette langue, mais je vais pas rester bloquée sur, si ça passe pas comme ça, je vais pas rester sur l'enseignement si ça ne passe pas, si le concours, ça ne va pas, j'ai envie d'aller travailler maintenant. Et lorsque j'ai fait cette demande au Seigneur, parce que j'avais passé le concours du public, mais je ne l'ai pas eu, l'écrit, mais je l'ai vécu comme un signe, parce que j'avais fait cette prière juste avant. J'avais été au CIO pour voir qu'est-ce que je peux faire. Si je réussis pas, qu'est-ce que je peux faire? Je vais voir les métiers qui existent, et au CDI, et puis je tombe sur l'enseignement privé catholique, pourquoi pas vous? Je me dis, c'est quoi cette affaire-là? L'enseignement privé catholique? Oui, dans 5 ans, l'enseignement privé catholique recrutera massivement, parce qu'il y aura beaucoup de départs à la retraite.

0: enseignement catholique s'ils voulaient vous prendre dans leur giron. Et donc j'y ai été. Madame Denefeld m'a accueillie dans son bureau en me disant, en fait, vous voulez venir dans l'enseignement privé catholique parce que vous avez vécu un échec pour le concours du public. Alors je lui ai dit, bon, moi je ne le vis pas comme un échec. Je vous dis, je suis dans un chemin de conversion et moi je le vois comme un signe. Et au final, j'ai vécu cet accord collégial, j'ai passé mon concours et je l'ai eu. Je suis la seule d'Alsace qui l'a eu cette année-là. Voilà, il y avait 7 postes au national. Donc je me dis, Seigneur, c'est toi, c'est ton œuvre. C'est toi qui as voulu, c'est toi qui as fait. Voilà. Donc l'enseignement dans le privé catholique, encore une vocation. Je la vis vraiment comme ça. Et je suis heureuse depuis 25 ans d'enseigner. D'enseigner, de transmettre ce regard différent sur l'allemand, les Allemands, l'Allemagne, se aller au-delà de nos a priori, de nos blocages premiers, de « ouais, qu'est-ce qu'arrivant là, cassez ça !» à comment on a pu en arriver à des atrocités alors que c'était un pays de philosophes, de grande culture, de poètes. Que s'est-il passé? Comment l'humain, on arrive à glisser vers l'horreur? Et je peux vous dire que pendant mes études, à un moment, j'ai été faire mes études en Allemagne aussi, hein, j'ai fait mon année de licence là-bas, j'ai découvert le regard qu'on portait sur le colonialisme, mais un regard négatif, hein, vraiment, que la Shoah, c'est la suite de l'esclavage. Réduire des personnes, déshumaniser des personnes, ça a fini dans des chambres à gaz. C'est la même logique de détruire l'autre, de le mettre à néant, vraiment l'anéantir parce qu'on estime être supérieur. Voilà, ça commence avec l'esclavage. Depuis, mais qui est avant notre propre les esclavages que nos propres ancêtres ont vécu. L'esclavage n'a pas commencé là, malheureusement. Donc voilà. Donc pour moi, il y a une continuité, il y a une sorte de aller poser les bonnes questions au bon endroit pour mieux se définir. Voilà. Donc apprendre l'allemand, c'est ce que je dis à mes élèves. Et quand on va là, on va faire le voyage en Allemagne cette année, on va recevoir nos correspondants allemands. C'est apprendre à mieux se connaître soi-même. C'est apprendre à mieux se définir. C'est quoi être guadeloupéen? Mes jeunes me disent, madame, mais on ne sait pas où aller, il n'y a rien dans ma commune. Je dis, comment ça, il n'y a rien dans ta commune? Il n'y a rien dans ta commune, tu es sûr? Dans quelle commune habites-tu? Ça leur permet à eux aussi de prendre conscience du trésor que nous avons, de qui nous sommes, de ce qui fait que nous sommes guadeloupéens. Donc en fait, c'est regarder l'autre pour mieux se regarder soi-même, mieux se comprendre soi-même. Donc je le vis vraiment comme ça aussi, comme un sacerdoce. Je suis une empêcheuse de tourner en rond, hein. C'est comme ça.
1: Je ne pense pas que tu sois une empêcheuse de tourner en rond. Tu es vraiment un moteur au service du Seigneur. Et tu saisis toutes les voies qu'il t'offre. Donc, nous allons faire une pause musicale chez les auditeurs de Radio Massabielle 97.8 101.8. Aussi, un numéro de téléphone, le 0590 83 25 21. Un deuxième titre choisi par Laura.

On souffre presque quand on est obligé d'interrompre ces morceaux qui nous touchent. Merci Laura pour ce deuxième titre. Le premier, c'était C'est si bon de louer le Seigneur. Et ce titre que vous venez d'entendre, frères et sœurs, choisi par Laura, notre invité, eh bien, c'est Wake Up the World. Et j'ai envie de dire à Laura, encore une fois, de nous chanter un petit peu de ce chant-là.

0: En fait, j'aime beaucoup ce chant que j'ai découvert sur Radio Massaviel. Donc, merci Radio Massaviel. Merci Patrice.
1: Ah oui, merci Patrice, c'est important.
0: Ah oui, vraiment. Et parce que il est chanté dans nombre de langues. Il est chanté en anglais, en français. On a entendu l'anglais, le français, l'italien. Mais après, juste après, il y a l'espagnol. Après, il y a l'allemand. Et après, il y a l'arabe. Et je trouve que, voilà, c'est cette diversité des langues, encore une fois, elle me parle. Ça dit la joie de Dieu est notre force. Nous sommes l'Église catholique, l'Église universelle. Moi, je suis très touchée. On est mercredi. Aujourd'hui, à l'audience avec notre Saint-Père, tous les mercredis. Et voilà, ce que dit le pape est dit dans plusieurs langues. Je trouve ça merveilleux. Même si ça, on a l'impression que les langues nous séparent, mais en même temps, le Seigneur a voulu ça, que nous soyons chacun avec nos spécificités, notre culture, notre façon d'être au monde. Et notre langue fait partie de notre façon d'être au monde, de voir le monde, voilà, de vivre le monde. Alors moi, ce chant-là est une illustration de la beauté que, ensemble, même dans des langues différentes, on peut construire cette église que le Seigneur a voulu, cette église universelle, cette église diverse et joyeuse, heureuse. Heureuse de célébrer son Seigneur.
1: Merci beaucoup Laura, merci infiniment. Alors, une enseignante, une chanteuse épanouie, vous l'entendez, hein, vous avez entendu, frères et sœurs, hein, je n'exagère rien, épanouie qu'on ne peut pas arrêter de chanter et qui chante volontiers hein, quand on le lui demande. Merci beaucoup pour les auditeurs de Radio Massabielle, mais aussi donc une enseignante et donc tu es enseignante à l'école privée catholique, la maîtrise de Massabielle, c'est
0: Oui,
1: ça?
0: tout à fait.
1: Depuis 25 ans, tu es enseignante.
0: Oui, effectivement. Alors, j'enseigne depuis 2001, mais mon concours, je l'ai eu en 2003, mais j'enseignais déjà avant. Voilà, j'étais vacataire en ZEP, à Strasbourg, etc. Donc, j'ai enseigné d'abord à Strasbourg, là où j'ai passé mon concours, hein, c'est là que j'ai fait mes études et ensuite que j'ai enseigné. Et puis, il y a 10 ans, le Seigneur a permis mon retour en Guadeloupe.
1: Très
0: Voilà,
1: bien.
0: parce qu'à la maîtrise de Massabielle, il y avait le départ à la retraite de la collègue précédente, Madame Berlioux Monique, si elle nous entend, salutations Monique. Et voilà, donc le Seigneur a permis, il a trouvé l'aiguille dans une botte de foin, l'allemand en Guadeloupe dans l'enseignement privé catholique. Et la maîtrise de Massabielle est le seul établissement, collège, lycée, dans lequel on peut apprendre l'allemand.
1: Très bien. Et alors, parle-nous un petit peu de tes élèves. Souvent, on dit, mon Dieu, c'est tellement difficile l'enseignement de nos jours. Oh là là, le métier n'est pas facile. Parle-nous un petit peu de ton travail, de tes élèves, comment tu le vis.
0: Oui. Alors, oui, le métier a changé parce que les élèves ont changé, les parents ont changé. Ce ne sont plus les mêmes élèves que nous avons été, par exemple, ni ceux que j'avais il y a 10 ans, voire il y a 20 ans. Ce que je peux dire, par contre, c'est que j'ai redécouvert mon métier en venant en Guadeloupe. Être professeur de langue, face à 32 élèves de la 6e à la terminale, là où j'étais au Collège Saint-Étienne de Strasbourg, et avoir au maximum 16 élèves devant moi en classe, je rends grâce à Dieu. Parce que ce sont des conditions de travail tout autres. Tous mes collègues professeurs de langue souhaiteraient avoir des demi-classes pour pouvoir mieux enseigner, pour être plus à l'aise, pour que les élèves puissent développer l'expression orale. Moi, j'ai vraiment des conditions de travail optimales. Voilà, je rends grâce à Dieu. J'ai redécouvert mon métier en étant en Guadeloupe. Je rends à la Guadeloupe ce que la Guadeloupe m'a donné. C'est ici que j'ai découvert la langue allemande et c'est une façon de partager ce que moi j'ai appris. Et je le vis vraiment avec beaucoup de gratitude de pouvoir exercer ce métier-là dans ces conditions. Voilà. Il est vrai, alors je suis professeure principale, donc en étant professeure principale là, ben oui, j'ai mes 31 élèves cette année encore. Ce qui est difficile, ce qu'on nous demande, c'est de devoir nous adapter. Nous avons de plus en plus de contraintes d'adaptation. Les élèves, c'est une chance pour eux d'être repérés avec des besoins éducatifs particuliers. Il n'empêche que quand nous devons gérer lors d'un enseignement autant d'élèves avec des besoins éducatifs particuliers, ça n'est pas facile à gérer au quotidien. Et les parents sont exigeants. Oui, vous devez faire comme ci, vous devez faire comme ça. Voilà le protocole. L'éducation nationale est exigeante. Oui, voilà. Et en face de cela, il faut s'adapter, il faut se former, etc. Donc c'est un métier qui demande beaucoup de patience et beaucoup de volonté, j'allais dire. Parce que parfois les efforts que nous fournissons ne sont pas reconnus à leur juste valeur. Et mes collègues sont des êtres humains, nous sommes des êtres humains, tout le monde a envie de se sentir valorisé dans ce qu'il fait. Et la charge de travail est telle que souvent, il y a des découragements, il y a des ras-le-bol parfois, mais ce métier demeure un métier passion. Parce que moi, ce que j'essaye de transmettre à mes élèves, tous les adultes que vous avez devant vous ont envie de vous transmettre le meilleur d'eux-mêmes. Peut-être que vous ne comprenez pas les mathématiques qui vous sont expliquées là, peut-être. Mais la personne qui est face à vous a envie de vous faire découvrir la beauté de la logique mathématique. Idem pour le professeur de PS, idem pour le professeur d'éducation musicale, idem pour le professeur d'art plastique, etc. Tous ont envie de vous faire découvrir, vous donner les clés de compréhension de ce monde. Donc, saisissez-les. Voilà. Et c'est là que c'est difficile de se rejoindre, d'avoir des élèves attentifs. Ah, puisque, oh là là, ben, c'est sûr, hein, on fait pas le poids face à TikTok et puis les animés qui sont beaucoup plus intéressants que nous, professeurs, avec notre feutre et notre tableau blanc. Voilà. Donc, pas évident de les intéresser tout le temps.
1: Totalement. J'allais te dire, si tes élèves t'écoutaient en ce moment, qu'est-ce que tu voulais leur dire? Mais ça y est, tu as déjà anticipé à savoir ce que tu aimerais dire à tes élèves. Oui. Mais les collègues enseignants, hein, qu'ils soient dans le privé ou
0: dans le public,
1: les collègues enseignants de Guadeloupe qui t'écoutent, oui. Il y en a beaucoup qui t'écoutent. Bonjour à vous tous, hein, oui. Le mercredi. Donc, et comme l'émission est rediffusée le dimanche vers 17h, donc là aussi, il y en a beaucoup qui écoutent. Oui. Qu'est-ce que tu aimerais dire aux enseignants d'aujourd'hui, quels qu'ils soient, quel que soit ce qu'ils enseignent et le niveau d'enseignement?
0: Alors, j'ai envie de leur dire... Ne perdez pas la foi. Monseigneur Macaire, lorsqu'il était administrateur de notre diocèse de Guadeloupe, était venu à la maîtrise de Massabielle et je l'avais interpellé en lui disant « Monseigneur, pardon, hein, Dieu ne désespère jamais de nous, hein, mais moi je désespère des jeunes, hein, parfois. Je peux te dire que voilà, des fois j'en ai assez. Je suis catéchiste, là, des fois je me dis mais je comprends pas comment ils fonctionnent, j'en ai assez, je désespère des jeunes. » J'ai envie d'arrêter. Et il m'a dit, et ça m'a beaucoup marqué, et c'est ce que j'aimerais transmettre aussi, c'est si tu ne le faisais pas, il y aurait non-assistance à personne en danger. Je peux vous dire que depuis, je me plains plus. Et je me dis, ah, d'accord. Nos jeunes ont besoin de nous. C'est pas facile, c'est pas toujours facile. Voilà, les parents sont parfois très vindicatifs ou laxistes. Enfin, chacun fait comme il peut en fait. Mais si nous sommes axés, nous savons ce que nous voulons, nous savons où nous voulons les mener ces jeunes. Ne désespérons pas, le Seigneur est avec nous et lui nous montrera le chemin. Voilà, ensemble on va cheminer avec ces jeunes. On tombera, on se relèvera, on apprendra ensemble, on rira ensemble, on pleurera ensemble, on galérera ensemble, mais ne pas lâcher, parce que sinon il y aurait non-assistance à personne en danger.
1: Merveilleux.
0: Rendons
1: merveilleux.
0: Grâce, hein?
1: Et merci d'être le porte-parole de cette parole si vraie, si essentielle. Et nous allons écouter un dernier titre que tu as choisi. Et si je le vois, s'il veut bien venir, porter manève. Alors, je crois que ça rentre bien dans ce que tu viens de dire. Parce que là, être enseignant, c'est porter manève et pas jamais la guéquimbe. Donc, Patrice aussi l'a trouvé, ton troisième morceau, il va nous le passer.

0: Bravo, bravo, bravo pour ce titre aussi choisi. Trois titres remarquables choisis par toi, Laura. Aussi remarquable qu'est la personne que tu es face à moi. J'aurais aimé, toi pour toi aussi, que les auditeurs puissent te voir, ce sourire, cette joie de vivre, cette bonheur d'avoir rencontré le Seigneur et de vivre avec lui quotidiennement. C'est ce que tu transpires. La lumière que Jésus nous dit d'être. Merci, Laura. Qu'est-ce que tu souhaites dire? Notre émission est terminée. Qu'est-ce que tu souhaites dire aux auditeurs?
1: Laura Dumas-Sabiel, vraiment, union de prière. Nous sommes en union de prière, chacun dans le service que nous rendons à notre façon, en tant que maman, en tant que papa, et dans les métiers que nous exerçons, là où nous sommes, là où le Seigneur nous a mis. Il veut que nous soyons lumière et celle de la terre, hein, lumière du monde, celle de la terre, que nous partageons sa joie. Ce monde en a besoin. Et son amour, de savoir qu'il est là pour nous. Voilà. Poté Manel, je remercie nos frères adventistes parce que pour le coup, hein, c'est Ézéchiel 37 qui est auteur de cette chanson. Ils ont au moins, eux, cette urgence. Toujours, ils nous rappellent, le Seigneur revient. Dès que vous croyez à un adventiste, il vous dit ça. Hein. Le Seigneur revient et ils ont raison. Nous, on est aussi adventistes pendant le temps de l'Avent. Oui, nous aussi. Mais ne pas oublier cette urgence d'aimer et de vivre de l'amour de Dieu. Là, tout de suite. Pas demain, pas après-demain, c'est maintenant, parce que peut-être que demain je ne serai plus là, le Seigneur m'appellera, et voilà, je n'aurai plus le temps d'aimer, j'aurai plus le temps d'agir. Voilà, donc ce que j'ai envie de partager, c'est ça. Œuvrons avec joie, au service, à la vigne du Seigneur. Et moi, je rends grâce aussi, je termine par là, pour la chorale Loquence de Ludovic Guivrande, qui a réuni plusieurs choristes de grande terre, de différentes chorales, pour louer le Seigneur. Ne faire que ça, être au service par la louange. Et je vis de grande grâce à travers cette chorale, donc j'en profite également pour saluer les choristes de Loquence et remercier Ludovic pour ce service qu'il a accepté et qu'il continue de transmettre. Voilà.
0: Merci à Ludovic, bon, merci à tous les choristes de Loquence.
1: Chorale Notre-Dame de Lourdes de Massabielle, les anges de Massabielle.
0: Les anges de Massabielle qui vont revenir bientôt. Oui. Et puis, tous les choristes, quelle que soit la paroisse, vous vous trouvez, merci. Vous êtes très, très important par rapport à la liturgie, par rapport à ce que nous venons à l'église, à la messe, partager, chercher même, j'ai envie de dire. Et merci, merci de partager votre foi à grâce à ce don que le Seigneur vous a donné. Chantez. Comme l'a dit Laurence, ce souffle de vie qui est transformé, un souffle qu'il a donné et qui est transformé en souffle de vie. Laura, en tout cas, c'était pour moi vraiment... je pense souvent aux confiseries créoles, en bonne gourmande que je suis. Et quand je te vois, je pense beaucoup, je t'entends, je te vois... Je pense beaucoup à la doucelette.
1: Mais c'est ça, aimé. Mais doucelette, aimé ça. Mais c'est ça même.
0: Eh bien voilà. Donc, reste tel que tu es. Ne change pas. Merci. Continue, s'il te plaît, d'être celle que tu es. Et on va terminer en disant merci à Patrice.
1: Merci. Patrice.
0: Donc, qui partage cette émission avec nous et pour la rendre réalisable. Merci à vous, chers auditeurs, d'avoir été à l'écoute de cette émission Voyage en musique avec Laura André, notre invitée aujourd'hui. Merci également à tous ceux qui, qui sont dans le doute, Merci à vous d'être quand même à l'écoute. Vous doutez, mais le Seigneur vous invite sur Radio Massabielle. Les voix du Seigneur sont impénétrables. Alors continuez d'écouter Radio Massabielle et le doute s'estompera parce que Laura l'a dit, il y a une urgence, c'est aimer. Aimer. Alors, ne l'oublions pas. Je vous embrasse tous aussi fort que je vous aime. Cette émission sera rediffusée dimanche vers 17h. Laura, est-ce que tu pourrais rechanter un petit peu de Porter mon œuvre, parce que c'est ça pour nous qui fait, pour nous porter mon œuvre, quelle que soit la nouille en pays là, faut nous porter mon œuvre pour pays là avancer, pour bondir, puis continuer chez mes aïe. Laura, merci d'avance. On dit porter mon œuvre, s'il vous plaît.

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2: L'ange du Seigneur apporta l'annonce à Marie.
3: Et elle conçut du Saint-Esprit. Je vous salue Marie, pleine de grâce. Le Seigneur est avec vous. Vous êtes bénie entre toutes les femmes, et Jésus, le fruit de vos entrailles, est béni. Sainte Marie, Mère de Dieu, priez pour nous pauvres pécheurs, maintenant et à l'heure de notre mort.
2: Voici la servante du Seigneur.
3: Qu'il me soit fait selon votre parole. Je vous salue Marie, pleine de grâce. Le Seigneur est avec vous. Vous êtes bénie entre toutes les femmes, et Jésus, le fruit de vos entrailles, est béni. Sainte Marie, Mère de Dieu, priez pour nous pauvres pécheurs, maintenant et à l'heure de notre mort.
2: Et le Verbe s'est fait chair.
3: Et il a habité parmi nous. Je vous salue Marie, pleine de grâce. Le Seigneur est avec vous. Vous êtes bénie entre toutes les femmes, et Jésus, le fruit de vos entrailles, est béni. Sainte Marie, Mère de Dieu, priez pour nous pauvres pécheurs, maintenant et à l'heure de notre mort.
2: Priez pour nous, Sainte Marie, Mère de Dieu,
3: afin que nous soyons rendus dignes des promesses du Christ.
2: Daignez, Seigneur, répandre votre grâce dans nos âmes, afin qu'ayant connu par la voix de l'ange l'incarnation de votre Fils Jésus-Christ, nous puissions parvenir par sa passion et par sa croix à la gloire de sa résurrection, par le même Jésus-Christ, votre Fils, notre Seigneur. Amen.
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4: Frères et sœurs, bonjour, soyez les bienvenus dans Porteurs d'Espérance. À la une ce dimanche, la publication cette semaine de la lettre pastorale 2026-2027 de notre évêque, Mgr Philippe Guihougou, invite toute l'Église catholique en Guadeloupe à développer une véritable culture de l'appel, reconnaître les dons de chacun, discerner, proposer et accompagner. Telle est la démarche développée dans cette lettre pastorale intitulée « Avec foi et générosité, devenons une église appelante ». Mgr Philippe Guihougou s'en explique.
5: Je choisis ce thème parce que d'une part, non pas que nous ne soyons pas une église appelante, mais on a toujours besoin de l'être un peu plus et d'être réinterpellé là-dessus. Comment, par l'appel, je permets à la suite du Christ de mettre en route d'autres hommes et femmes au sein de notre diocèse. Je le dis aussi dans le courrier, il y a des charismes un peu différents, et donc comment ces charismes peuvent se mettre au service d'un diocèse. Et puis la raison profonde en fait de cette thématique, de ce thème, c'est que pour la Pentecôte, le lundi de Pentecôte 2027, il y aura la promulgation de orientation diocésaine pour les 6 ans à venir. Et je me suis dit, en fait, en réfléchissant, mais si tu proposes des orientations pour les 6 ans à venir, en fait, il faudrait aussi, pour ces orientations missionnaires, que nous ayons creusé un peu plus la culture de l'appel, que nous soyons une paroisse, un diocèse, où il y a des hommes et des femmes qui osent être appelés pour la mission. Puisque je vais mettre en route des années d'orientation, que nous soyons sûrs que nous avons aussi des personnes prêtes à vivre ces orientations et prêtes à entendre l'appel du Seigneur. Donc c'est la raison un peu profonde de cette année que l'on cultive encore plus l'appel.
4: Notez que le texte intégral de cette lettre pastorale 2026-2027 de Mgr Philippe Guihougou est disponible sur le site internet de notre diocèse www.catholique-guadeloupe.org. En ce dimanche, nous sommes invités à méditer l'évangile de Jésus-Christ selon saint Matthieu, chapitre 20, versets 1 à 16, la parabole du maître et de ses ouvriers. Ton regard est-il mauvais parce que moi je suis bon? La méditation de ce texte de la liturgie du jour avec le père Frédéric Capot, curé de la paroisse Saint-Michel du Rézé.
6: La parabole de ce dimanche, 25e dimanche du temps ordinaire, année A, nous surprend. Elle nous choque même un peu. Elle paraît totalement contraire aux règles de justice sociale et aux droits des travailleurs. Ont-ils réellement tort, les ouvriers de la première heure, de murmurer contre le maître? Ce dernier n'a-t-il pas méconnu leurs droits? Humainement, les ouvriers n'ont pas tort, mais il est clair que le maître ne les vole pas. Il dit, « Mon ami, je ne te fais aucun tort. N'as-tu pas convenu d'un denier? La justice est respectée, le contrat est tenu. » Cette parabole n'est donc pas une question de justice, mais une question de relation. Ce n'est pas « qu'est-ce que j'ai mérité ?» mais « qui est ce Dieu qui m'appelle ?» Et c'est Isaïe qui nous aide à comprendre le vrai sens de cette parabole. « Mes pensées ne sont pas vos pensées, et vos chemins ne sont pas mes chemins. » Oracle du Seigneur. Isaïe chapitre 55, verset 8. Voilà toute la parabole en une seule phrase. Ce maître n'est pas un patron qui exploite, c'est un père qui sort 5 fois dans la journée, à 6h, à 9h, à midi, à 15h et à 17h. Il sort parce qu'il ne supporte pas de voir des hommes sans travail, sans dignité. Chers amis, chers auditeurs et auditrices, en bref, la parabole des ouvriers de la dernière heure n'est pas une question de justice, c'est une question, c'est une révélation du visage de Dieu, un Dieu bon, doux et miséricordieux qui veut le bien de tous ses enfants. Et pour conclure, voici ce qui m'attriste, ce qui attriste le cœur du prêtre. C'est la tristesse de Dieu lui-même. Comment ne pas aimer un Dieu si bon? Pourquoi tant d'hommes et de femmes refusent-ils de rendre gloire et action de grâce à ce Dieu qui n'est que amour et miséricorde?
4: C'était la méditation du père Frédéric Capot, curé de la paroisse Saint-Michel du Rézé, paroisse où la neuvaine à Saint-Michel-Archange s'ouvrira aujourd'hui à 17h. Avant la messe de 18h15, cette neuvaine se poursuivra jusqu'au 29 septembre autour du thème « Sous la protection de Saint-Michel, marchons dans la lumière ». Monseigneur Philippe Guihougou participera à la célébration de ce dimanche 20 septembre à 18h15, marquant donc l'ouverture de cette neuvaine à l'église Saint-Michel du Rézé. Une autre neuvaine à Saint-Michel se déroulera du 21 au 29 septembre à la chapelle de Chères à Sainte-Anne. Chapelet, enseignements et messes seront proposés chaque jour à 17h. La grande célébration des saints archanges sera présidée par notre évêque mardi 29 septembre à 18h donc dans cette chapelle de Chères à Sainte-Anne. L'actualité de l'Église universelle, c'est la visite du pape Léon XIV en France dans quelques jours. Une visite apostolique qui suscite une mobilisation exceptionnelle. Près de 600 000 personnes seraient déjà inscrites pour la messe prévue à Paris, tandis que 150 000 fidèles sont attendus à Lourdes, dont beaucoup de fidèles, jeunes ou moins jeunes, originaires de notre diocèse et qui vivent dans l'Hexagone. Et nous terminons comme chaque dimanche par la prière et la bénédiction de notre évêque, Monseigneur Philippe Guihougou.
5: Bien justement, cette prière est liée à la visite du pape, cette prière qui est dite et récitée dans l'ensemble des diocèses et paroisses pour préparer la venue du pape. Au nom du Père et du Fils et du Saint-Esprit, Amen. Seigneur notre Dieu, toi qui ne cesses de semer en nos cœurs le désir de vivre dans la justice et la paix, nous te rendons grâce pour la visite en France et à l'UNESCO de notre Saint-Père, le pape Léon XIV. Bénis son voyage apostolique, prépare nos cœurs à l'accueillir avec joie. Donne-nous de recevoir ses paroles avec confiance. Apprends-nous à servir la magnifique humanité que tu as créée. Fortifie notre foi, affermis notre espérance, stimule notre charité. Par l'intercession de Notre-Dame, et de tous les saints de France, par Notre-Dame de Guadeloupe, fais de nous des artisans d'unité pour que le monde ait la vie. Que le voyage apostolique du pape Léon XIV porte des fruits abondants et heureux pour l'Église, notre pays, nos Outre-mer et le monde. Toi, l'auteur de la vie, pour les siècles des siècles. Amen. Et que Dieu Tout-Puissant vous bénisse, le Père et le Fils et le Saint-Esprit. Amen.

Élevons nos mains vers notre Dieu. Élevons nos mains vers notre Dieu. S'il y a des personnes ici ce soir qui croient de tout leur cœur que Dieu est le même hier, aujourd'hui et demain, avec moi qu'ils élèvent les mains maintenant. Seigneur, nous croyons que tu peux toutes choses dans nos vies, dans nos situations. De Moïse à Sarah, de Lazare à Cana, tu as béni, tu as guéri, tu as sauvé. Continue de le faire, Seigneur Jésus.

Merci Jésus pour tout ce que tu es en train de faire maintenant. Merci pour tout ce que tu es en train de faire dans nos cœurs. Merci pour tout ce que tu es en train de semer dans nos vies maintenant. Merci pour la résurrection. Merci pour la vie. Merci pour ta parole. Merci pour ton pardon. Merci pour ta présence. Merci pour ta joie. Merci de semer en nous tout ce que tu es. Comme tu l'as fait dans le cœur de tant et tant de gens il y a 2000 ans. Fais-le ici et maintenant pour nous. Fais-le pour moi. Il va le faire pour toi. Amen.

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1: Nous le croyons, Jésus.

Père éternel, nous voulons te bénir pour ton Fils Jésus. Tu nous l'as donné et il est venu nous chercher, nous sauver. Tu nous as donné à travers lui ta paix, ta vie. Nous voulons le chanter. Amen.

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2: Les catéchèses. Lumière du Christ dans ce monde qui passe. La 11e catéchèse de l'évêque, de l'archevêque même, après, en 2015-2016, l'amour, tout simplement. 2016-2017, deuxième catéchèse, hommes et femmes selon le cœur de Dieu. Ensuite, les réponses catholiques aux objections. L'univers visible et invisible, en 2018-2019. Ensuite, cinquième catéchèse, le sens caché des questions de Jésus dans l'Écriture. Le mystère de la Sainte Messe, catéchèse suivante. La fin du monde, qu'on a fait en 2021-2022. Les dix commandements, l'année d'après. L'année suivante, l'Église catholique selon les Écritures. Et puis, on a pris une pause. Et l'année dernière, la dixième catéchèse, lumière du Christ dans ce monde qui passe. Nous avons essayé de voir comment le Seigneur et l'enseignement de l'Église répond aux grandes questions de l'existence. Vous pouvez retrouver ces catéchèses un peu partout, je ne vais pas rentrer dans le détail, vous n'avez qu'à voir dans des commentaires, etc. Enfin, sur YouTube, c'est essentiel, et dans des radios, des télés, et différents sites et médias un peu partout. Et au début de cette catéchèse, très solennellement, nous nous confions à l'intercession de la Vierge Marie. Au nom du Père, et du Fils, et du Saint-Esprit. Amen. Je vous salue Marie, pleine de grâce. Le Seigneur est avec vous. Vous êtes bénie entre toutes les femmes, et Jésus, le fruit de vos entrailles, est béni. Sainte Marie, Mère de Dieu, priez pour nous, pauvres pécheurs, maintenant et à l'heure de notre mort. Amen. Notre-Dame de la Délivrande, priez pour nous. Alors, aujourd'hui, la catéchèse, c'est sur Babel ou la Cité Sainte. Enfin, aujourd'hui et toute l'année. Comment se préparer au combat du monde qui vient ? Alors c'est un peu la suite de la catéchèse de l'année dernière. On avait le monde, on a vu le monde aujourd'hui tel qu'il est maintenant, les grandes questions qui se posent aujourd'hui. La question qu'on va se poser, c'est à travers l'encyclique du pape Léon XIV sur Magnifique Humanité, Magnifica Humanitas. On a beaucoup dit que c'était sur l'IA, ce qui est vrai, entre autres, mais se pose une question sur la lecture chrétienne du XXIe siècle. Comprendre le monde qui vient à la lumière de l'enseignement de l'Église. Donc, autant la catéchèse de l'an dernier, c'était le monde actuel par rapport à l'enseignement de l'Église, autant la catéchèse de cette année, ce sera sur le monde à venir, ce que devront affronter les millénials, enfin ceux qui sont nés entre les années 80 et 95, et leurs enfants, comment se préparer, comment préparer les générations qui arrivent, quelle attitude, quelle éducation, quels principes pour rester humain dans un monde qui change. Donc on va partir de l'encyclique, on va beaucoup se référer à l'encyclique du pape, parce qu'il aborde de toutes ces questions-là, justement. Se préparer au combat de l'avenir. Donc tous ceux qui ont, voilà, pour les 70 prochaines années, que sais-je, alors, les gens de mon âge, on va regarder un peu dans le rétroviseur, mais les plus jeunes sont amenés à se poser des questions, à se préparer eux-mêmes pour leur propre vie et celle de leurs enfants. Si on avait dit à quelqu'un, mettons pape Jean XXIII, lorsqu'il lance le concile en Vatican II, dans les années avant les années 60, qui va commencer en 62, mais il a eu l'idée à peu près en 60, que le monde devrait affronter ou se confronter positivement ou négativement, que sais-je, à l'abondance de la société de consommation, la libération des mœurs, aux manipulations génétiques, à la mondialisation, à la révolution techno-numérique, l'informatique, au nucléaire, à la conquête de l'espace, à la postmodernité, à l'exode rural, au tourisme de masse, aux distractions de masse, aux communications et aux réseaux, au narcotrafic, au réchauffement climatique, à la crise écologique. Enfin, mais toutes ces grandes questions qui aujourd'hui nous paraissent évidentes, quasiment derrière nous, en tout cas depuis quelques années, ben on ne s'en doutait pas il y a 70 ans. Voilà. Et cette révolution qui se pose aujourd'hui, pose des questions anthropologiques, c'est-à-dire sur l'homme, sur la vie de l'homme, sur le rôle de l'homme. Avant, il y avait des outils qui permettaient de renforcer le travail, de renforcer l'homme dans son travail, des machines qui permettaient d'optimiser certaines techniques, et puis maintenant, l'IA qui pose la question du remplacement de l'homme. Donc, à partir du monde d'aujourd'hui, qu'est-ce qui nous attend ? Voilà la grande question qu'on va se poser dans ces catéchèses, qu'est-ce qui nous attend demain ? Sur chaque étape, dit le pape Léon XIV, sur chaque époque, pardon, pèse le risque de construire un monde inhumain et plus injuste. Voilà la grande question. Chaque génération reçoit en héritage la tâche de façonner son époque, de faire mûrir l'histoire comme un lieu où la dignité de toute personne est préservée. Donc chaque génération doit se poser la question pour promouvoir la justice, la fraternité. La magnifique humanité, ça c'est la grande phrase du début de la catéchèse, la magnifique humanité créée par Dieu se trouve aujourd'hui face à un choix décisif. Ériger une nouvelle tour de Babel ou bâtir la cité de Dieu, la cité où Dieu et l'humanité doivent vivre ensemble, habiter ensemble. Alors avant, peut-être dans 3-4 catéchèses, de commencer à regarder demain, on va d'abord regarder aujourd'hui puis hier. C'est dans le désordre, mais c'est pas grave, je préfère comme ça. Les grands défis du monde contemporain, aujourd'hui. On va se donner quelques règles, puisqu'il s'agira de construire soit Babel, Babylone, comme disent les Rastas, hein, Babylone, ou Zion, ou la cité de Dieu. Des règles de construction et puis de sécurité. Les grands défis du monde contemporain, la réponse chrétienne, c'est ce qu'on a vu l'année dernière, et je voudrais, dans cette première catéchèse, revenir, voilà, essayer de faire un détail, un résumé détaillé de cette catéchèse, du positionnement d'un chrétien, le portrait robot, en quelque sorte, du chrétien dans le monde d'aujourd'hui, ce qu'il doit être, avant de dire ce qu'il devra être. Parce que l'Évangile ne propose pas une fuite du monde, mais une manière nouvelle d'habiter dans ce monde, de répondre, d'éclairer, hein, on l'a vu beaucoup l'année dernière, d'éclairer par l'enseignement de l'Église, par l'Évangile, l'enseignement du Christ, par ce que l'Esprit-Saint nous donne de connaissances, l'Esprit-Saint nous donne de répondre aux grandes questions du monde contemporain. Gaudium et Spes, l'un des grands textes du Concile Vatican II, elle nous a demandé de scruter les signes des temps et de les interpréter à la lumière de l'Évangile. Alors le premier défi de ce monde que nous avions vu, c'était l'excommunication culturelle de l'Église. Comment la foi chrétienne, les catholiques, étaient marginalisés, caricaturés, présentés comme archaïques, que le chrétien parfois avait honte de sa foi, et il risquait à la fois le repli, par le repli identitaire, ou bien de se défendre, de se battre, enfin bref, de voir les autres comme des ennemis. La réponse qu'on a vue, la réponse du chrétien, le premier élément de son portrait robot, c'est d'assumer d'être sel de la terre et lumière du monde. D'assumer. Sans chercher à être au-dessus des autres, à conquérir le monde, ni à se couper du monde, mais à témoigner du Christ dans la société réelle. Deuxième grande question, la peur du monde. Hein, le sentiment que tout va mal, c'est pas que pour les chrétiens, pour tout le monde. Hein, tout va mal, catastrophe naturelle, réchauffement climatique, les guerres, etc. Tout nous tombe dessus. La peur pousse l'homme à la méfiance, à l'isolement, à l'accumulation aussi, la consommation pour se protéger. Et finalement aussi à la violence, hein, se méfier de l'autre. Elle renferme l'autre dans le présent et lui fait perdre l'espérance. Réponse du chrétien, réponse de la lumière du Christ dans ce monde qui passe, ne pas avoir peur, tout simplement, comme avait dit Jean-Paul II, n'ayez pas peur. Faire confiance à Dieu, à sa providence, à la fraternité. Faire confiance à l'humanité, vous créée par Dieu. Voilà, au milieu des crises. Troisième grand combat, la relativisation de la vérité. Hein, chacun sa vérité. Tout ça semble être libérateur, mais au fond, cette liberté, cette vérité qui va dans tous les sens, elle est source d'égocentrisme, de confrontation de vérités particulières dans la violence. L'information surabondante, les réseaux, les opinions, tout ça rend le discernement de la vie très très compliqué, très difficile pour beaucoup. Certains ont peur. Il faut donc pour le chrétien savoir chercher la vérité plutôt qu'essayer de la posséder. Voilà, former sa raison. Se former au discernement, savoir écouter et demeurer dans l'humilité. Apprendre à appartenir à la vérité. Voilà, appartenir à la vérité, plutôt que de prétendre la posséder. Hein, laisser la vérité qui est le Christ nous guider. Quatrième grande question, l'angoisse du temps qui passe et la peur de l'avenir. Alors, c'est une grande question contemporaine. Là, aujourd'hui, des hommes ont peur. Le passé nous enferme dans des blessures. Le futur dans la peur, le présent dans l'agitation. L'homme cherche à anesthésier son existence par la consommation, par des distractions à plus finir, des drogues de toutes sortes. Le chrétien, dans son portrait robot, est appelé à habiter le temps présent, à guérir le passé par la foi, la confiance, recevoir l'avenir dans l'espérance, c'est ce qu'on va essayer de faire au cours de l'année, et vivre le présent dans la charité, par des actes de charité, en apprenant à aimer et à se laisser aimer. Cinquième grande question que nous avons abordée, le wokisme, la cancel culture. Ouais, c'était un peu riche, hein, mais il y en a 25 hein, quand même, on y arrive. Le wokisme, la lutte légitime contre certaines injustices, est parfois devenue entrée dans une logique de division, de catégorisation, d'accusation, d'exclusion des uns des autres. La lutte identitaire hein, peut devenir un moyen d'exclure l'autre, une façon de vivre, de pratiquer l'ostracisme. La justice risque de se transformer en une nouvelle forme de jugement, d'accusation. Le chrétien, face à cela, peut être tenté, lui aussi, de rentrer dans une crise, dans un combat identitaire contre les autres. Mais il peut aussi veiller à discerner, à dénoncer le mal, mais sans condamner les personnes. Hein, c'est tout un jeu qu'il doit apprendre à faire. Et c'est la manière d'apporter la lumière de l'évangile et du Christ. Savoir dire ça, ça ne va pas, ça c'est pas posé, c'est pas approprié. Telle attitude n'est pas appropriée sans forcément rentrer dans un combat et dans une violence d'accusation. Reconnaître les injustices sans entrer dans une logique de mépris ou d'exclusion de l'autre. Grande question de notre époque, sixième grande question, les racismes et les logiques identitaires. C'est un peu la suite du wokisme et de la cancel culture. La différence, quand la différence devient une menace ou un instrument de supériorité. Hein, et ça, on sent que ce genre de catégorie chez tout le monde, dans tous les côtés de l'échiquier, on va dire politique ou idéologique, hein, cela augmente. Hein. Même l'antiracisme peut être détourné comme une nouvelle radicalisation des rapports humains, hein, une racialisation, une façon d'enlever les autres. On est soi-disant antiraciste, mais on se revendique de telle ou telle couleur, de telle ou telle race, de telle ou telle, etc. Le chrétien, la lumière du Christ nous invite à affirmer simultanément l'égale dignité et aussi la diversité des peuples. Ne pas nier les différences, mais savoir y voir une occasion de communion. Ça, c'est vraiment la logique même de l'Église, la vie même de l'Église catholique. Affirmer les différences de chacun, on peut parler d'inculturation, etc. Et puis en même temps, dire, ben non, c'est une richesse. Et tout en affirmant ma particularité, mon identité, même mon pays et ma terre. Les radicalisations religieuses. Alors, la foi hein, est une idéologie, enfin, lorsqu'elle devient une idéologie, une loi, une identité absolue, un principe qui devient plus important que la personne, ce fondamentalisme conduit les systèmes religieux à du sectarisme et à la violence. Un chrétien, la lumière, ce que le Christ nous enseigne, même si les chrétiens n'ont pas toujours été exemplaires, mais un chrétien fidèle à Jésus, apprend à ne pas être un militant endoctriné, mais un ami et un témoin. Un témoin radical, témoigner du Christ, ça veut pas dire que je rejette, croire que le Christ est la vérité, que j'appartiens à la vérité. Oui, c'est un acte de chrétien, mais en même temps, un acte qui est ouvert à l'autre, qui recherche la vérité dans le cœur de l'autre, et qui ne se laisse pas avoir au sectarisme, à la radicalisation politique et idéologique, même s'il y a une radicalisation dans l'amour, la foi et le dialogue. Le retour de l'occulte et des superstitions, grande question de ce monde contemporain qui à la fois est dans une technologie admirable qu'on pouvait même pas imaginer il y a 10 ans, et puis en même temps le retour de principes, de croyances occultes et de superstitions de notre âge, des temps passés. Alors à ce moment-là, on perd confiance, l'homme a perdu confiance dans la raison et dans les fondements de la foi aussi chrétienne. Donc du coup, pour répondre à ces questions existentielles, ces angoisses existentielles, il va chercher des réponses magiques. La quête de sens devient alors vulnérable aux spiritualités de substitution. Et on va à la fois la technologie elle-même a un côté magique. On appuie sur un bouton, il y a de la lumière. Bon, ça peut être un peu une voiture qui avance, comme dans Les Inconnus. Les malades, il y a une chariote en fer qui avance en chevaux. Bon, ça peut être magique. Mais on va aller plus loin dans une croyance magique. Le chrétien, lui, face à cela, face à ce retour de l'occulte, va chercher à réconcilier la foi et la raison. Refuser aussi bien le rationalisme fermé qui rejette la foi en disant non, un peu scientifique et que mathématique, et de l'autre côté, l'irrationnel magique. Il sait que la foi ouvre à la raison et que la raison ouvre à la foi. Hein. Il va rechercher Dieu comme une raison créatrice, comme une raison amour, nous disait Benoît XVI. Là, c'est dit. Neuvième combat, le règne de la lassitude et du désespoir. Alors, c'est le mal du siècle, hein, le mal du désespoir, le mal contemporain, qui conduit dans l'activisme, dans la violence, dans la perte du goût, dans la perte de l'effort, dans la perte de la foi dans le bien des hommes, du monde autour de nous, et finalement, qui conduit à la désespérance sur la vie elle-même. La sédition, c'est vraiment le démon du siècle, des grands combats de notre siècle, nous l'avons vu. Et l'homme va chercher des distractions, il est désabusé, il devient spirituellement passif. Le chrétien, lui, face à cela, la lumière que le Christ, du Christ qu'il reçoit à ce moment-là, c'est de réapprendre à vivre la joie, la fidélité, les joies simples, le service, la prière, la vie commune, de rechercher l'autre, résister à la torpeur par une vie habitée par la grâce, nourrie de la parole de Dieu, nourrie de l'écriture, mais aussi nourrie de la fête, de la vraie fête, celle que nous faisons tous les dimanches et celle que nous faisons et qui découle de la résurrection du Christ. La mondialisation et l'uniformisation des hommes. Alors ça vient, on va retrouver ça dans l'encyclique de cette année qu'on va commenter sur la question de Babel. Babel, c'est l'uniformisation. Les hommes veulent se faire un nom, ils ont une langue, un langage, j'ai envie de dire un même système informatique, tout le monde. Alors l'interconnexion de la mondialisation rapproche les hommes. Mais malheureusement, il ne les a pas rendus frères pour autant. C'est ça le problème. C'est ce qu'a souligné l'Église. L'uniformisation peut détruire les cultures et provoquer un retour vers un communautarisme et un repli identitaire. C'est ce qu'on a vu. Hein. Le fait d'avoir unifié tout le monde, ben, certaines cultures se sentent écrasées. Écrasées parce que on est censé s'habiller pareil, avoir les mêmes vêtements, les mêmes coutumes, les mêmes façons de vivre. L'Église, elle, nous enseigne de passer de l'uniformité à la communion, ce qui est tout à fait autre chose. L'universalité chrétienne, bien sûr, le mot catholique, ça veut dire universel, mais pas la mondialisation telle qu'elle est vécue. Ouais. C'est vraiment Babel qui veut tout unifier. L'Église nous enseigne à la fois admirer la diversité des peuples, des cultures, mais sans les dissoudre, et à contempler dans chaque culture ce qu'il y a d'unique et ce qu'il y a d'universel. Onzième grand combat, la culture de mort et la fin de vie. On l'a vu en France, hein, l'année dernière, on a beaucoup parlé de la loi sur l'euthanasie, l'aide à mourir et sur le suicide assisté. En effet, lorsque l'homme perd la transcendance, la vie est évaluée en fonction de son utilité, en fonction de la qualité, en fonction de l'autonomie, en fonction du confort de quelqu'un. On va dire, ah oui, celui-là a le droit de vivre ou pas. Du coup, on veut supprimer la souffrance, ce qui est bien, mais on veut pas supprimer la souffrance. On veut supprimer la souffrance en supprimant la personne faible et qui souffre, et la personne fragile. Donc c'est la personne qui est derrière. L'Église nous enseigne, face à cela, à choisir la vie et à l'accompagner jusqu'au bout, même quand elle est difficile, à contempler la beauté de la vie, la beauté du vivant, la dignité absolue et indéniable de la personne, même dans la faiblesse la plus extrême. Elle nous invite à choisir les soins palliatifs plutôt que les lois de mort, la vie plutôt que l'IVG. Voilà. Douzième défi, les hyperpuissances et le nouvel ordre mondial. On a vu comment le monde est structuré dans des rapports de force et de puissance qui cherchent à contrôler des territoires, des ressources, des technologies, des populations. Et même que certaines entités sont beaucoup plus puissantes que des États. On croit que la paix vient de la domination ou de l'équilibre de la peur. Hein. Tu as paix, c'est la paix de fous-moi la paix, sinon je gare à toi. Le chrétien, face à cela, il va rechercher une paix véritable fondée sur la justice, l'amitié, la charité, la solidarité. Alors, c'est peut-être, certains vont dire, mais c'est utopique. Oui, mais c'est ce que nous croyons et c'est très vrai. La vraie paix, elle est basée

et réduit le travail à une simple transaction économique. L'homme devient un prestataire interchangeable. Voilà, je te prête ça, etc. Est-ce que derrière, il y a une question anthropologique qui se pose, même si on a vu qu'il y avait des côtés très positifs. C'est pour cela qu'on doit veiller, et ça ce sera très présent cette année aussi dans nos préoccupations, à remettre l'homme, le travail de l'homme, et la dignité qu'il tire de son travail, la joie qu'il tire de son travail, au centre de l'économie. Hein, que le travail ne soit pas non plus simplement pour avoir de l'argent pour vivre, mais pour produire finalement, pour construire la société. Encourager les initiatives, bien sûr, et protéger les travailleurs et le bien commun des hommes. On a vu la question des extrêmes en politique. On a vu que les extrêmes en politique, même en géopolitique, au niveau international, on sent que le clivage est de plus en plus fort entre les tensions politiques et géopolitiques et les idéologies. La politique devient idéologique lorsqu'une partie de la réalité va prétendre expliquer tout le réel, ne va pas permettre à l'adversaire de s'exprimer. L'autre devient un ennemi, hein, qu'il faut éliminer. On voit ça là de plus en plus en ces jours-ci en France. Hein, il y a une inimitié profonde entre des adversaires politiques qui deviennent des ennemis personnels. Et ça, c'est une évolution tout à fait récente et contemporaine. Alors, évidemment, ça existait dans les siècles passés, puisqu'on éliminait, on donnait du poison, un coup de couteau à son ennemi politique. Enfin, ça s'était calmé. Donc ça revient. Enfin, j'espère que ça n'ira pas jusqu'au bout. Il faut refuser, bien sûr, pour le chrétien, il refuse toute idéologie, toute idolâtrie politique. Le chrétien s'engage dans la cité. Bien sûr qu'il s'engage dans la cité. Mais ne confond jamais le royaume de Dieu et le régime politique. Il n'absolutise pas une opinion politique. Il y a encore la banalisation de la violence. Hein, la violence se diffuse dans la famille, la société, dans les médias, dans la politique, dans l'économie, dans le numérique, dans la géopolitique. Elle vient du désir mimétique, hein, de prendre la place de l'autre, la rivalité, la convoitise avec un mécanisme de bouc émissaire. Face à cela, le chrétien, il va rompre le cycle de la violence par le respect, en considérant la personne, la justice, le pardon, l'amour de l'autre. C'est Martin Luther King, je crois, qui disait que la meilleure façon de se débarrasser d'un ennemi, c'est d'en faire un ami. Le pouvoir des lobbies et des réseaux d'influence. Alors les sociétés, là aussi, hein, c'est quelque chose qui... On sent que ces pouvoirs profonds qu'on ne maîtrise pas, qu'on peut maîtriser un pouvoir politique, un pouvoir judiciaire, un pouvoir économique. Mais les pouvoirs, certains lobbies, etc., qu'on ne sait pas très bien, et certaines personnes ont beaucoup de pouvoirs qu'on ne contrôle pas, qu'on ne connaît pas. Et les sociétés sont traversées par des intérêts, on cherche à orienter des décisions publiques, des mentalités, des comportements, des projets, etc. Le risque est que l'influence remplace la vérité, et que finalement tout cela devienne une grande manipulation. Face à cette crainte, à cette réalité, le chrétien, lui, il participe au débat public, mais sans jamais manipuler la liberté. Il s'engage, justement. C'est l'engagement chrétien qui devient son trait de caractère, son portrait robot. Hein? Il va témoigner de la vérité, sans acheter ou corrompre, ni instrumentaliser les personnes, mais il croit que la vérité par elle-même, et je crois qu'il peut le faire, même si parfois il peut être crucifié comme le Christ, que la vérité peut s'imposer sans magouille, en fait, en un mot commençant. La technocratie, le règne de la technologie, on va voir la question de l'IA, bien sûr, l'outil technocratique. Alors, technocratie, ça veut dire le pouvoir de la technique. C'est pas la technologie, c'est quelque chose en soi, c'est cet ordinateur, ce projecteur, cette lumière, etc. Mais la technocratie, c'est le pouvoir. Les sociétés, cet outil peut devenir une puissance qui prétend déterminer ce que l'homme doit faire, penser ou devenir. Surtout avec, on l'a vu, avec les algorithmes. Le progrès risque alors de se transformer en une nouvelle prétention d'autosuffisance et de toute-puissance. Ça, c'est tout à fait ce qu'on va retrouver dans l'encyclique de cette année. L'année dernière, nous disions que l'homme, le chrétien, apprend la lumière du Christ, c'est de maîtriser la technique sans lui donner le gouvernement sur l'homme, pratiquer la sobriété, respecter la limite de la nature humaine. On a parlé politique aussi, 18e catéchèse, 18e défi, le fascisme et l'antifascisme, hein, et les idéologies extrêmes. On a vu que les idéologies opposées peuvent fonctionner avec un même mécanisme. On avait vu l'extrémisme politique, mais particulièrement la question fascisme-antifascisme, c'est-à-dire la simplification du réel, désigner un ennemi, avoir une pensée unique et qui justifie la violence. Hein? Et à ce moment-là, le chrétien, il sait qu'il ne doit pas absolutiser César. Il rend à Dieu ce qui est à Dieu, à César ce qui est à César. L'Église ne se laisse pas enfermer ni à droite ni à gauche. Mais elle juge les réalités politiques. Il peut être engagé, le chrétien, droite ou à gauche. Mais il sait que la dignité humaine et le bien commun sont

premier. Il y a des choses qui sont non négociables parce qu'ils viennent de l'homme et de Dieu. La question de la guerre aussi. Hein, puisqu'on voit que la guerre, les convoitises, l'orgueil, le mensonge, etc., le conflit intérieur du cœur de l'homme produit à nouveau des guerres en grand nombre et avec de grandes violences et une grande lâcheté avec des drones, etc. Le chrétien, évidemment, ne peut pas ne pas être un artisan de paix, rechercher la justice, le dialogue et le pardon dans sa vie personnelle, déjà. Il doit d'autant plus s'être engagé dans le meurtre des conflits, j'ai envie de dire, par l'amour, hein, par l'amour. Les hyper-riches, presque dernier combat, et le pouvoir de l'argent. On a vu que l'accumulation de certaines personnes ont réussi à accumuler énormément de richesses, de puissance et de domination qu'ils peuvent tous se permettre. Mammon, disait Jésus, promet la sécurité, le bonheur, mais il produit aussi la dépendance, la rivalité, le mépris du pauvre, et finalement, il porte atteinte à la liberté. Le chrétien, lui, dans son trait de caractère, dans son portrait robot, il sait pratiquer la pauvreté évangélique. Être pauvre. C'est-à-dire, il peut posséder, mais sans être possédé par ce qu'il possède. Il apprend à partager, à travailler et à servir. Et il apprend que le pauvre est une personne et non pas un problème. Le pauvre est une personne. Le miséreux est une personne et non pas un problème. Sinon, on voudrait supprimer les plus pauvres. Et physiquement, comme on supprime la maladie. On a vu la civilisation des écrans. Les écrans captent le temps, l'attention et le désir. L'homme risque de devenir consommateur permanent d'images, incapable de silence. Je dis risque, l'homme est devenu consommateur, incapable de silence, incapable de reposer son esprit, d'être présent à la présence, de contempler, d'avoir des relations réelles. Le chrétien, ben, il sacrifie son temps. Il prend du temps de silence pour retrouver la présence de Dieu et lui-même finalement aussi avec Dieu. Il utilise les écrans comme un instrument, non pas comme un maître. Il apprend le silence, la contemplation, la rencontre véritable. On a vu la question des big data, des algorithmes, de l'intelligence artificielle, mais on va beaucoup en parler cette année, hein, qui peut devenir une sorte d'autorité dans laquelle l'homme va déléguer sa pensée, ses choix, sa responsabilité. Et finalement démissionner devant la machine. Alors là, il faudra apprendre, et ça c'est la grande question de l'avenir, mais elle est déjà présente, c'est pour ça que le pape en a parlé, à mettre l'intelligence artificielle au service de la personne et du bien commun, à désarmer l'IA. Il faudra vraiment, ça c'est un combat de l'avenir, parce qu'on n'a pas encore les moyens de le faire aujourd'hui, dans notre... Enfin, la question de l'homme artificiel. L'homme contemporain veut non seulement transformer le monde, mais il veut, d'une certaine façon, s'améliorer lui-même. Hein. Il se fabrique lui-même. Dès qu'il a un problème, il a un médicament pour régler ce problème. Dès qu'il a une faiblesse, il a une technique pour régler cette faiblesse, etc. Donc, comme si il refuse toute faiblesse. Or, c'est la condition de l'homme, de l'être humain, d'être faible. Et s'il ne le sait pas, ben la vieillesse, la maladie, ou les autres vont lui apprendre, la vie, tout simplement. Et ça fait partie de l'humanité. Or, il y a un refus de cette réalité anthropologique. Le chrétien, lui, c'est quelqu'un qui, regardant la croix du Christ, accepte la fragilité de l'homme comme une créature aimée et sauvée, parce que ma faiblesse est l'occasion pour moi d'être aimé et d'aimer aussi. Et donc, et c'est ce qui est beaucoup plus important du point de vue de mon humanité, du point de vue anthropologique, d'aimer que d'être fort. Ne pas réduire l'homme à un objet programmable, perfectible à volonté, mais... Même si c'est normal que nous utilisions des médicaments, des technologies de toutes sortes, etc., c'est aussi de la technologie, le médicament. Voilà, on a vu à peu près l'ensemble de la catéchèse d'une année en quasiment 30 minutes. Dieu est bon. Que Dieu vous bénisse. Notre secours est dans le nom du Seigneur qui a fait le ciel et la terre.

0: Les catéchèses. Un instant, vos questions, on écoute. Première catéchèse de cette année. Cette année, nous allons parler de Babel ou la Cité Sainte. Comment se préparer aux grands défis du monde qui vient. Mais pour l'instant, la dernière fois, nous avons vu dans notre catéchèse les défis du monde d'aujourd'hui. Voilà, qui se sont posés, c'était la catéchèse de l'année dernière, les 25 catéchèses que vous pouvez trouver un peu partout sur les réseaux, sur YouTube, il n'y a qu'à regarder les médias diocésains, et vous trouverez la série de catéchèses si cela vous intéresse. Donc aujourd'hui, les questions, il y a cette catéchèse qui nous a rappelé à la fois les ténèbres ou les combats ou les défis de ce monde, mais aussi les lumières du Christ dans ce monde qui passe, comment les chrétiens voient les signes des temps et apportent une réponse évangélique à tous ces grands défis sans sombrer dans les pièges qui peuvent se poser. Nous nous confions tout de suite à l'intercession de la Vierge Marie. Au nom du Père, du Fils et du Saint-Esprit. Amen. Je vous salue Marie, pleine de grâce, le Seigneur est avec vous. Vous êtes bénie entre toutes les femmes, et Jésus, le fruit de vos entrailles, est béni. Sainte Marie, Mère de Dieu, priez pour nous pauvres pécheurs, maintenant et à l'heure de notre mort. Amen. Notre-Dame de la Délivrande, priez pour nous. Alors, nous avons un petit public, c'est la rentrée, un public petit, mais vaillant et jeune, et qui a des questions à poser. Première question.
1: Première question. Alors, face au racisme décomplexé, comment montrer de l'amour à quelqu'un qui ne veut pas le recevoir sans se faire crucifier ?
0: Alors, sans se faire crucifier, c'est pas le but extrême du chrétien. Justement, quelqu'un me disait dernièrement, face au racisme, à toute autre chose, qu'elle ne fait jamais, et nous, Antillais, c'est un peu, malheureusement, une mauvaise spécialité de notre part, on ne fait pas de correction fraternelle, ça nous arrive, comme tout le monde, de critiquer dans le dos, de flinguer. Mais de voir quelqu'un de dire qu'il y a ça qui va pas, ou il y a ça, on ne le fait pas. Parce qu'on a très peur du conflit, et on estime que le conflit est un échec de la communication. Alors, je sais pas si vous êtes déjà marié, mais vous apprendrez quand vous serez marié qu'un conflit, un bon cancan en couple, c'est au contraire une chance pour une communication de couple. C'est une façon de progresser, de se dire les choses en vérité. C'est pas le mode de communication habituel. Mais quand il advient, faut pas le rejeter. Or, le piège qu'il y a derrière plusieurs, je m'en compte en répondant à la question, et en faisant ce résumé que j'ai fait la dernière fois, l'un des grands pièges, c'est de nous faire entrer toujours dans une catégorie, dans un parti particulier. Bon, parfois, il faut prendre parti. Il faut savoir prendre parti contre la justice, contre la non-fraternité, etc. Mais chacun se réclame d'une certaine façon de l'amour, de la fraternité universelle, etc., des droits de l'homme, tout le monde, avec des visions. Or, l'enseignement de l'Église, c'est de nous donner d'aller au-dessus. Alors, vous parliez du racisme. C'est à la fois grossier, et parfois très subtil. C'est parfois très subtil. Je me rappelle d'un gars que j'avais rencontré qui voulait surtout pas être raciste, mais comme il voulait pas être raciste envers moi, c'était en métropole, il y a très très longtemps, j'étais très jeune, c'était juste après mon bac, si je faisais une connerie, il me protégeait à tel point que je lui dis, mais en fait, je suis pas noir, je suis juste handicapé cutané, parce que tu me traites comme un pauvre type qui on peut pas faire de reproches, parce que tu comprends, il est noir, faut surtout pas, il faut pas risquer le racisme. Et comme si on ne dit pas quelque chose, ou comme si on reproche pas à une femme dans un travail de ne pas être au top, et on lui exige pas l'excellence, ou peut-être que c'est une femme, vous comprenez, ben c'est normal. Et c'est une forme de racisme aussi. Donc il y a tout ça rentre dans des subtilités. Et l'enseignement de l'Église nous aide à chercher, non pas à trouver, on ne trouve pas toujours le bon milieu. Pour ne pas tomber dans un extrême ou l'autre, dans une accusation d'être plus subtil, d'abord d'écouter. Si cette personne est raciste, selon mon opinion, et c'est possible qu'elle le soit vraiment, mais qu'est-ce qu'il y a derrière ? Il y a un truc que je fais assez souvent maintenant avec les gens, avec les jeunes, c'est le fameux Carried of Man. Je ne sais pas si vous connaissez ce truc-là, où tu cherches une qualité. Alors, il faudra chercher plus convenablement. Quelle est ta qualité principale ? Je sais pas, tu es bienveillant avec les gens, tu accueilles, etc. Et puis on te dit, du coup, quel est ton excès négatif ? Quel est le truc où, si tu es trop bienveillant, si tu accueilles trop, tu te fais avoir, t'es couillon, comme on dit chez nous, t'es naïf. Ah. Du coup, quel est l'opposé de naïf, mais positif? Eh bien, quelqu'un qui est prudent, quelqu'un qui réfléchit, qui sait juger, qui prend le temps d'écouter, de regarder, etc. Et donc, du coup, ça, c'est ton combat. Si tu es trop accueillant, trop, faut faire attention. Faut pas être moins accueillant. C'est ta qualité. C'est une qualité, bienveillant. Mais par contre, faut tempérer ta bienveillance par de la prudence. Et puis, quelle est, du coup, la personne qui est ton allergie? Et c'est ça qui est intéressant. Ton allergie, c'est-à-dire la personne a un gros défaut, c'est quelqu'un qui sera soit extrêmement prudent et qui se méfie de tout le monde, par exemple. Un excès négatif, quelqu'un qui se méfie de tout le monde, qui est complètement contre les gens, qui dit du mal des autres. Et souvent, donc on voit bien, et chacun d'entre nous, on a un défaut. Et souvent, ton allergie, c'est peut-être l'excès de l'autre. Mais peut-être que derrière, il a une qualité. Peut-être qu'il défend une valeur. Donc, le chrétien n'a pas de réaction épidermique, et surtout, et ça le pire aujourd'hui, ce sont les réactions qui nous viennent des médias. Ça ne veut pas dire qu'il ne faut pas combattre le racisme ou les défauts que l'on voit dans la société, il y en a d'autres, au contraire. Mais il faut combattre en cherchant le bien qu'il y a dans la personne, et non pas en le violentant, parce que ça n'a jamais rien réglé d'ailleurs. De violenter quelqu'un, vous avez un enfant turbulent, on le dit aujourd'hui, on le dit même pour les criminels. Vous voyez, quand il y a un criminel, au lieu de lui couper la tête, eh bien, on va au contraire chercher pourquoi cet homme, pourquoi cette femme est rentrée dans le crime. Il y a des crimes qui viennent de la psychologie, qui viennent qui relèvent de la psychiatrie, pardon, etc. Mais il y a aussi des gens qui sont rentrés dans un circuit. Alors, on va trouver des circonstances atténuantes, etc. Alors, il faut tempérer tout ça. C'est pas absolu. Donc, la personne qui est coupable d'un crime, je vais dire d'idée, autant qu'il y en ait, derrière le chrétien, il va quand même avoir un autre raisonnement, un raisonnement primaire et de jugement. Dernière histoire pour vous laisser, je ne veux pas que je réponde trop longuement, mais je me rappelle une dame, un haut personnage politique qui avait exercé des grandes responsabilités dans le gouvernement et qui une fois avait été pris par un premier ministre qui avait menti et qui s'était fait accuser, cette dame, par le premier ministre qui avait menti. Et elle me racontait l'histoire, je l'avais rencontrée dans un pèlerinage chrétien, c'était une chrétienne. Et un jour, elle devait faire une conférence, quelques années après, sur cette histoire, et elle a refusé la conférence, parce qu'elle s'est dit, mais je suis obligée de dire que c'est un menteur, cet homme, puisqu'il a menti. Et en fait, elle est allée voir une de ses sœurs de prière, elle a parlé, ils ont prié, et à un moment donné, la sœur de prière lui a dit, mais qu'est-ce qui s'est passé? Elle a dit, ben voilà, il n'a pas dit la vérité, moi j'ai perdu confiance en lui. Elle a dit, ben ça c'est pas un jugement. Parce que de dire quelqu'un, c'est un menteur, c'est un raciste, c'est une machin, c'est ce, etc. Ça c'est un jugement. Le chrétien n'entre pas dans ça. C'est trop primaire. Il lui faut avoir le regard qui est le regard de Dieu. Aller plus profondément. On peut être énervé par quelqu'un, un prof, un camarade, un machin, etc. On peut être énervé par quelqu'un, un voisin, en disant celui-là, il fait ceci. Mais, le chrétien, dans un deuxième temps, va aller plus profondément dans la relation pour rechercher. Sans être naïf non plus. Mais avec, voilà. C'est comme ça qu'il réagit. Après, peut-être qu'à la fin, il dira, ouais, celui-là, c'est vraiment un imbécile, un vrai primaire raciste, etc. Mais on va, non pas lui chercher des circonstances atténuantes, mais chercher toujours la voie du plus grand amour.
2: Alors, deuxième question. Comment déconstruire dans notre société actuelle les superstitions?
0: Alors, on chasse les ténèbres. En mettant de la lumière. On chasse des ténèbres en mettant de la lumière. On chasse pas des ténèbres avec un balai qui chasserait les ténèbres quand on enlève des fils d'araignée. Les ténèbres de l'esprit se chassent par la lumière de l'annonce de la foi, par le témoignage, le don aussi de Dieu. Dieu nous donne la foi, ce qui chasse la ténèbre des superstitions. C'est par la raison. Et c'est assez simple dans la logique, on va dire, philosophique. Il y a trois types de choses que l'on croit. Enfin, quand on croit quelque chose, c'est qu'on nous l'a dit et que nous n'avons pas vérifié. Et tous les mots sont là-dedans. D'abord, il y a quelqu'un qui nous dit. Donc, on fait confiance ou pas. Et donc, pour faire confiance, quand on fait confiance, on va risquer sa vie. Et on va vérifier. Dans vérifier, il y a confiance, fier, et vérité, le mot vérité. Donc c'est une vérité, quand on vérifie, qui est basée sur la confiance. Tu arrives avec ta Mercedes, et tu es derrière un camion, le camion te fait signe de passer, eh bien, tu fais confiance au gars. Parce que si c'était une petite moto qui était juste derrière un camion qui te fait signe de passer, tu te dis, mais non, ce gars-là, il peut pas me laisser passer. Et donc, ces connaissances, quelles sont-elles? Eh bien, il y a les connaissances, on va dire, scientifiques, du genre, c'est le soleil qui tourne autour de la Terre. Bon, ça, on l'a pas vérifié, ni vous, ni moi. Mais on nous l'a dit, on fait confiance. On a fait des calculs, on nous a montré pourquoi, etc., comment on l'a su. Ceci dit, c'est peut-être une vaste mystérie, peut-être que c'est l'inverse. Bon, mais moi, j'y crois. Je crois parce que c'est vérifiable. C'est vérifiable. Les deux autres vérités ne sont pas vérifiables. Il y a la vérité de foi. Le Christ est ressuscité. Mais il y a aussi ta bien-aimée qui t'aime. Elle te dit je t'aime, elle te fait des bisous dans le cou. Mais t'en sais rien, c'est des signes. Tu as des signes que le Christ est ressuscité, comme des miracles, comme la foi de l'Église depuis 2000 ans, etc. Mais tu peux pas vérifier. Et là, tu es obligé, un peu comme le camion, eh bien, tu risques d'abord ta Mercedes, ta vie, la vie de tes passagers, et après tu vérifies. Donc à ce moment-là, comme dans l'amour, la foi, il faut se jeter dedans pour pouvoir voir la vérité. Et puis le troisième type de vérité, donc scientifique, on va dire de foi, la foi, et puis les vérités, on va dire superstitieuses, justement. On nous indique que le Père Noël existe, ou qu'il ne faut pas mettre de couteau dans le feu parce que ça porte malheur, ou qu'il ne faut pas mettre de parapluie, ou passer sous une échafaud, on ne sait rien. Toutes les superstitions, et puis bien sûr, le magico-religieux. Et là, c'est très simple, parce qu'en fait, on peut vérifier que ça ne marche pas. C'est-à-dire que si tu prends la peine le plus courant, c'est l'horoscope. Donc il y a des phrases un peu voilà, on voit bien que là il y a qu'une fois que l'intelligence, une fois qu'on met la lumière de la raison, et dans les trois cas il faut mettre la lumière de la raison. C'est la lumière de la raison qui me permet de croire ce qu'on m'a dit que la terre tourne autour du soleil. C'est la lumière de la raison qui me permet de croire en la foi que Jésus est ressuscité et qu'il m'aime. C'est la lumière de la raison aussi qui me permet de dire non, les superstitions c'est pas vrai. Et donc, quelqu'un qui est superstitieux, c'est juste quelqu'un qui, à un moment donné, par faiblesse, à un moment de faiblesse, à un moment où il y a une maladie, un combat, un truc qu'il comprenait pas, eh bien, a éteint sa raison. Et, le problème, c'est qu'il faut aider cette personne à rallumer sa raison de faire un raisonnement. Parce que, souvent, la raison ne s'est pas totalement éteinte, elle a trouvé des preuves, des fausses preuves. Mais oui, mais c'est vrai, c'est parce que si, mais oui, j'ai vu que, au moment où cette personne-là m'a regardé, je suis tombé dans un trou, donc c'est quelqu'un qui me fait du mal. Enfin, bon, etc. Donc, elle va trouver de fausses preuves et ramener tout à fait à la raison, mais aussi à la paix du cœur. Parce qu'en fait, c'est parce que le cœur n'est pas en paix que la raison tourne mal à ce moment-là.
3: Par rapport à l'angoisse du temps qui passe, là, c'est dit, comment rester ancré dans la réalité, le présent aujourd'hui?
0: Très difficile, parce qu'en fait, la société de consommation se nourrit de notre angoisse. Ce qu'un sociologue qui est mort il n'y a pas longtemps, Edgar Morin, appelait l'organisation systématique de la panique sociale. Donc on organise une panique sociale, un peu comme chez nous aux Antilles, lorsqu'il y a un cyclone qui arrive, c'est normal, on va acheter de l'huile, du riz, des allumettes et du papier hygiénique. Hein, pour tenir le coup pendant les quelques jours où tout sera coupé par des arbres, etc. Bon. Eh bien, c'est un peu la même chose dès qu'il y a une petite panique. Il ne faut pas que la panique soit trop grande, mais une panique suffisante pour nous faire consommer. C'est parce que il y a tant d'addictions aujourd'hui, alors qu'on devrait être dans une société d'abondance, de bonheur, de joie. Pourquoi il y a beaucoup d'addictions à toutes sortes de choses? Ça va des écrans, la pornographie, l'alcool, mais aussi, enfin bref, il y en a tellement. Même le sport, d'une certaine façon, ce qui est pas une mauvaise addiction, mais enfin, ça peut devenir une sorte de truc qui me nourrit. En dehors d'un bonheur personnel, on a besoin de quelque chose qui me rend heureux parce que il y a une petite panique permanente qui est entretenue par les médias. Bah, c'est pas exprès non plus. Je n'accuse pas les journalistes, etc. On nous donne de l'actualité, c'est à nous de couper le téléphone ou à nous de couper la télé, je veux dire, l'écran pour ne pas regarder et d'avoir un autre type de... Vous voyez, il y a une commune encore en Martinique que j'aime beaucoup, et c'était ça dans mon enfance, mais vous êtes trop jeune, vous n'avez pas connu ça, où le soir, les gens sont dehors en train de prendre le frais, en train de discuter, ils prennent, quand même, prendre le frais. On allait dehors, et puis dans la rue, on était assis, on met une chaise sur le... Voilà, il y a une... Voilà. Dans cette commune-là, la télé est allumée quand même. Les gens ne la regardent pas. Vous passez devant les maisons, les télés sont allumées, mais tout le monde est dehors en train de discuter avec le voisin, la voisine, etc. Bon. Et c'est aussi parce que, c'est parce qu'on a une vie, la tristesse, ces angoisses, qu'on a une vie qui est pas tout à fait naturelle. Où, on base la notion de bonheur sur la notion de consommation. Il n'en a pas toujours été ainsi, et c'est pas le cas de nos ancêtres. La notion de bonheur était plutôt liée à la relation, et non pas à la consommation. Et c'est une question que je pose souvent en Martinique, par exemple, mais aussi ailleurs. Quel est le projet qu'on offre à des enfants? Une question qu'on se posera certainement cette année. Un jeune qui a 17 ans aujourd'hui, qui va passer son bac, quel est le projet qu'on lui offre en Martinique ou chez nous? Est-ce que le projet consiste à s'acheter une grosse maison, une grosse voiture climatisée, à rentrer chez soi pour regarder son grand écran plat ou son petit écran téléphone? Quel est l'autre projet? Est-ce qu'il y a un lieu où on peut rencontrer d'autres personnes, comme dans des places publiques qu'on voit ailleurs, ou même dans certains pays, il y a des plages où les gens viennent, tout le monde, il y a les enfants, avant d'aller regarder son écran, d'être scotché devant son écran? C'est une question d'urbanisme, par exemple. Une question d'éducation aussi. C'est tellement joyeux dans la commune dont je parlais, je me rappelle, j'ai passé une semaine là-bas, les enfants qui, en sortant de l'école, jouent dans la rue toute la... Mais personne ne les surveille, parce que je pense que c'est un peu perdu. Personne ne les surveille, ils jouent tout seuls. D'ailleurs, tous les adultes qui passent là connaissent le prénom de chaque enfant. Je me dis, qu'est-ce qu'ils sont heureux, parce que les autres, dans d'autres, pas si loin, dans des quartiers de ville ou de villages plus gros, ben, tout le monde rentre chez soi, et tout le monde est assis devant une télé à ne plus finir, ou devant un portable. Et donc, cette angoisse du temps présent, elle se vit dans la relation. En ayant des amis, en ayant des frères et sœurs, en ayant des communautés. L'Église, je vous répète souvent en tant que pasteur, doit pouvoir offrir non pas simplement des lieux le dimanche matin de 8h, d'ailleurs de 7h30 à 9h, donc c'est bientôt, d'ailleurs, pour des jeunes, on se réunit pour prier sans connaître même pas le prénom de la personne qui est sur le banc à côté de moi, mais des lieux, de vrais lieux où on vit la foi chrétienne, la famille, on sait qu'on a des amis, qu'on est solidaires, etc. Et de plus en plus de jeunes seulement vont demander des groupes tels. Il y en a, hein, les équipes Notre-Dame, il y a des communautés de prière, il y a des chorales qui jouent ce rôle. Les gens restent toute leur vie dans ce genre de communauté-là parce que c'est ici qu'ils sont bien. C'est avec des gens où ils sont à l'aise, qu'ils ont leurs frères et sœurs. Et l'Église, mais il n'y a pas que l'Église, hein, il y a le club sportif, etc. Il y a d'autres réalités, des associations qui offrent cette convivialité qui correspond à la nature même de l'être humain, qui a besoin. S'il y a cette panique, c'est parce qu'il y a des choses qui ne sont pas naturelles en nous, dans notre vie, dans notre mode de vie.
1: Alors, vous avez dit qu'on ne devait pas considérer le travail comme juste un moyen d'avoir de l'argent, qu'on devait prendre plaisir à travailler. Mais que faire du coup quand on n'aime pas son travail dans ce monde où il n'y a pas tant de postes que ça?
0: Alors, c'est un des grands, grands thèmes de l'encyclique qu'on va commenter cette année, de grands enjeux anthropologiques et pour l'humanité, de l'humanisme propre. Ça commence dès l'éducation. Pourquoi on éduque un petit Martiniquais aujourd'hui? Pourquoi on éduque un petit Français, un petit Chinois, etc.? Est-ce qu'on a comme but de faire s'épanouir cette personne dans ce pourquoi il est fait? Est-ce qu'on a la conviction que cet enfant est, comment dirais-je, peut avoir un talent qu'on ne soupçonne pas et qu'il découvre son talent quel qu'il soit. Je suis assez d'accord avec les mouvements qui disent, mais une fille n'est pas forcément tel métier, un garçon tel métier, etc. Il faut simplement, alors, même si c'est en proportion, peut-être pour telle raison, c'est pas que culturel, ça peut être aussi à d'autres dimensions que culturelles, humaines, psychologiques, de la psychologie profonde homme-femme, mais rien n'est fermé. Du point de vue de l'activité, et dès qu'on a lié des questions, comme culturellement ce qu'on propose, c'est ce que je répondais à la question précédente, il faut avoir ta grosse voiture climatisée, ta maison climatisée ou chauffée si on est dans d'autres lieux, et plus ton écran plat immense, si possible une piscine devant, etc., et que ça demande de l'argent. Donc on a valorisé les métiers, un travail qui rapporte beaucoup, enfin le plus possible, on a valorisé un travail qui donne une assise sociale, parce qu'il y a certains que c'est mieux que d'être ceci, que d'être cela, et on ne calcule plus l'être humain derrière, en disant, mais en quoi cet homme-là, cette femme-là est épanoui profondément et fait ce pourquoi il ou elle est fait. Et on connaît des histoires de personnes qui ont fait des grandes études qui font rêver tout le monde ou plus ou moins et qui ont tout laissé tomber pour être artiste ou pour être ou l'inverse. Qui ont des gens qui étaient pas du tout destinés, qui étaient plutôt leur destin à d'autres fonctions, et qui ont dit non, moi je veux être ceci ou cela, médecin ou ce machin, etc. Bon, ben, médecin, ça fait toujours un peu bien dans les études, mais il y a bien d'autres choses, Dieu merci. Et donc, il y a cette liberté profonde. Évidemment, dans l'Église, on le voit à travers les prêtres. Hein, quand un garçon décide d'être prêtre, on se dit, waouh, il avait pu avoir telle carrière, ou il l'avait déjà, et il lâche tout pour autre chose. Parce que, et je crois que tout le monde, c'est ce qui s'appelle la vocation. Mais la vocation, justement, qu'on voit bien chez les prêtres hein, chimiquement purs, on peut l'avoir chimiquement pur aussi dans tous les métiers de la terre. On voit quand quelqu'un fait son métier par passion, ce que j'appelle les métiers de bonne sœur. C'est-à-dire des métiers, on le fait pas pour le fric, mais parce qu'on aime ça. Bien sûr, ça rapporte en plus du fric, mais tant mieux. Et ça rapporte beaucoup, beaucoup. Un chrétien, c'est tout à fait légitime. Il donne aux pauvres, il donne à l'Église, il donne, etc. Il donne, il est généreux, il leur fait profiter ses proches, c'est légitime aussi. Mais c'est pas le but ultime. C'est pas non plus un but absolument. C'est pas secondaire, mais c'est second. Bien sûr, tout travail doit mériter son, entre guillemets, son salaire. En tout cas, faire vivre celui qui le fait. Il y avait chez moi un garçon qui était dans ma commune, qui était un peu simple d'esprit, que tout le monde aimait, et qui cueillait des fleurs. Il venait vous les vendre. On achetait toujours ses fleurs. Hein, c'était déjà ça, une fleur. Il n'y a pas de sous-métier. Donc, que faire lorsque est-ce qu'on a été mal orienté? Et puis, il s'agit aussi de d'abord intérieurement, peut-être premier travail, de se dire mais finalement, ce travail, est-ce que je l'aime pas au final? Est-ce que je ne l'aime pas? Peut-être que je l'aime, mais que je considère que c'est uniquement... moi, j'ai vu des gens refuser une augmentation ou refuser pas une augmentation, une promotion, parce que le travail qu'on leur proposait ne leur plaisait pas, tout simplement. En disant, mais moi, on me propose d'être dans un bureau, alors que je suis plutôt sur le terrain, alors j'aurais plus de salaire, plus de considération, mais moi, ça va... Point de suspension. Voilà. Et donc, je préfère quelque chose qui va me plaire. Et on le voit hein, dans la vie d'un homme et d'une femme, lorsque c'est un travail, on y va avec joie. Et aussi le fait de décider d'aimer ben, là où on est, si le concours de circonstances. Parfois on y est parce qu'on nous a désigné pour ça et puis évidemment par amour pour une épouse, un époux, une famille, eh bien on va renoncer à un tel travail qui était. Moi j'ai connu ça, un gars qui pour son épouse qui n'allait pas bien, il a renoncé à son travail extraordinaire pour pouvoir être là tous les midis, tous les soirs avec son épouse qui en avait besoin. Il s'embêtait beaucoup dans son travail, mais il était heureux parce que c'était par amour.
2: Quelles techniques sont proposées par l'Église pour aider un chrétien à gérer son stress?
0: Alors, beaucoup. La première et la grande technique pour acquérir l'Ézéchias. L'Ézéchias, c'est cette paix profonde du cœur que les moines du désert avait découvert depuis toujours. Jésus, lui, partait à la nuit, à la fin de la nuit, alors que le jour n'était pas encore levé, et priait dans le désert, dans le silence et dans le désert. La technique numéro un, c'est évidemment la prière, le silence. Dans la prière, il y a plein de choses. Il y a le silence d'abord. Le silence et la solitude. Quand tu pries, va dans la chambre la plus secrète, ferme la porte et prie ton Père qui est là dans le secret. Puisque la prière n'est pas un acte, elle est une relation, enfin c'est une relation, en tant que relation c'est un acte, mais c'est plus passif qu'actif, au sens on laisse Dieu venir me parler, me rejoindre. Hein. Donc passer des heures en prière, ce qu'on appelle l'oraison mentale, c'est pas simplement pour faire bien, c'est vraiment un acte par lequel Dieu apaise profondément le cœur. Il y a une autre technique qui est très connue,